0: Inch'Allah, l'album de Takfarinas, un chanteur kabyle. 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
4: Histoire de révolution. Histoire de révolution avec Eric Lowen. Bonjour Eric.
5: Bonjour.
4: Aujourd'hui dans Histoire de révolution, nous allons revenir vers une révolution déjà abordée en long, en large et en travers, à tel point que je pensais qu'on en avait vraiment fait le tour. Visiblement non, il en a sous le pied. Eric Lowen, puisqu'on va revenir tout simplement sur la révolution française, non pas aujourd'hui pour raconter des épisodes divers et variés.
5: Nous allons raconter l'histoire de l'histoire.
4: L'histoire de l'histoire et la lecture de l'a posteriori, en gros.
5: En fait, voilà, je vous propose aujourd'hui un sujet autour de l'évolution du regard sur la Révolution française, c'est-à-dire en fait les enjeux historiographiques ont été en fait pour l'essentiel des projections d'enjeux politiques autour de la manière dont la Révolution française a été pensée à travers l'histoire. Donc en fait, je ne vais pas du tout revenir sur de l'événementiel, on ne va pas revenir à, comment dire, quoi que ce soit au sens de la narration, mais nous allons parler comment finalement va, à travers le 19e siècle et le 20e siècle, évoluer le regard sur la Révolution française, en sachant que ce regard historiographique sur la Révolution française fut en très grande partie un regard politique sur la Révolution française. En d'autres termes, en fonction de ses positions politique, eh bien, on avait généralement un regard, on va dire, je simplifie un petit peu, je caricature un petit peu, parce que c'est pas du tout aussi simple, mais soit pour, soit contre la Révolution française, avec des écoles au point de vue de l'interprétation, et ce qu'on pourrait appeler là, ces débats historiographiques, il ne faut pas considérer que c'est forcément des choses très lointaines autour de nous, puisqu'il y a encore, au point de vue de la Révolution française, des enjeux dans la manière de penser la Révolution française aujourd'hui, au sens de débat d'historien, qui reflète un certain nombre de postures philosophiques par rapport à l'histoire, par rapport à qu'est-ce qui fait révolution, qu'est-ce qui ne fait pas révolution. Donc l'histoire n'est pas close.
4: Oui, même et, si... et qu'est-ce qui est bien, qu'est-ce qui n'est pas bien, qu'est-ce qui aurait été un recul selon certains, parce que vous l'avez dit, hein, même encore aujourd'hui on en discute et on entend encore des gens très critiques finalement sur le monde nouveau créé par les gens qui ont fait la Révolution française 200 ans après, enfin 200, presque 20 ans après.
5: Oui, il y en a toujours qui
4: seront...
5: Il y en a toujours qui seront contre, mais la question c'est pourquoi sont-ils contre ?
4: Ouais, ouais. Et pourquoi et comment est-ce qu'on peut l'instrumentaliser quelque part ? Puisque, voilà, c'est vrai que quand on parle de révisionnisme...
5: Je ne vais pas aller dans des développements de cet ordre-là. Je vais rester...
4: Ça n'empêche que...
5: Ouais.
4: Le révisionnisme, ça peut commencer là où on démarre une lecture personnelle de l'histoire, en tout cas une interprétation et une instrumentalisation.
5: Tout à fait, tout à fait. Par contre, je vais m'en tenir à ce qu'on peut appeler de véritables débats historiographiques. C'est-à-dire que je ne vais pas partir du côté des révisionnistes ou de discours qui sont eux-mêmes disqualifiés, si vous voulez, au point de vue du plan du débat historien. Donc,
4: Ça paraît antinomique, le terme, rien que le terme, débat historiographique. Comment est-ce qu'on peut débattre de quelque chose qui est établi, qui est inscrit, qui est écrit dans l'histoire des hommes, qui était
5: Justement, mon cher...
4: Raconté, re-raconté.
5: C'est parce que l'histoire... Il faut revenir à l'étymologie. L'histoire, c'est pas le passé. L'histoire, au sens d'Hérodote, c'est une enquête pour tenter, pas simplement d'établir la factualité, mais de comprendre le pourquoi, le comment, les enjeux, les processus sociologiques et culturels amenant l'événement. Mmh. Et à ce niveau-là, en très grande partie, eh bien, on est dans un cadre relevant des sciences humaines, et donc, pour plein d'aspects, eh bien, nous avons affaire là à une construction en termes de compréhension qui va s'effectuer par le biais du travail des historiens. Ce qu'il faut totalement dissocier de ce qu'on pourrait appeler le processus mémoriel, où tout le monde, entre guillemets, a entendu parler, où on reste dans un aspect finalement qui est d'une toute autre nature. C'est pour ça que souvent nous vivons, en raison justement du succès du mot histoire, dans la confusion que disons que ce que font les historiens, c'est une narration, et que le travail de l'histoire, ce serait simplement narrer quelque chose qui s'est passé. Mmh. Non, en très grande partie, le travail de l'historien, c'est d'établir en grande partie des faits, mais il y a une telle quantité d'ailleurs de faits sur la Révolution française que c'est pléthorique, et puis il y a tout le travail d'interprétation, de compréhension du pourquoi et du comment.
4: Alors j'allais dire, peut-être pour commencer, à quel moment la Révolution française est-elle rentrée dans l'histoire de France? Est-elle sortie de l'actualité finalement
5: dès
4: pour
5: le départ.
4: Rentrer dans l'histoire?
5: Dès le départ, dès 89, la Révolution française est devenue un élément de l'histoire, si je puis dire. C'est-à-dire que ça, c'est une des caractéristiques des deux côtés d'ailleurs, hein, des pour ou des contre la Révolution française. Alors, je simplifie un petit peu parce qu'évidemment on pourrait nuancer sur bien des points, mais on peut considérer que dès 89, essentiellement évidemment à partir donc du mois d'août, c'est-à-dire avec les dates de l'abolition des privilèges, avec la déclaration des droits de l'homme, mais en s'insérant dans la continuité de 89, la plupart des acteurs, qu'ils soient pour ou contre le processus, ont compris qu'ils avaient affaire à un événement historique. Quand je dis la historique, c'est-à-dire un événement majeur au point de vue de l'évolution.
4: Ça, c'était pas ça la question, c'est le regard qu'on portait dessus en tant que... Quand les avions heurtent les tours jumelles, sur le moment, on est dans un événement d'actualité. Et passé un certain seuil, un certain moment, ça rentre dans une approche qui n'est plus une approche d'actualité, mais une approche historique.
5: Oui, mais dans le cas de la Révolution française, ça a été très tôt, parce que très tôt, il y a des gens qui ont publié des analyses ou des commentaires sur la Révolution française, hein, dès le début des années 1790. On a notamment le duel entre, si on prend par exemple pour les pro-Révolution française, on a Thomas Paine qui va se faire le défenseur de la Révolution française, et on a, j'ai un trou de mémoire, enfin si c'est pas lui, c'est dans la même catégorie, je sais plus si c'est le premier qui publiait Joseph de Maistre, ou non, ça doit être Edmund Burke, voilà. Et Thomas Paine, qui est un auteur anglo-américain, qui va répondre, alors qu'ils ne sont pas impliqués, eux, dans la Révolution française, puisque ce sont des spectateurs. L'un est en Angleterre, l'autre navigue entre les États-Unis et l'Europe. Et dès ce début, donc pratiquement dès la Révolution française, il y a eu des débats, des enjeux de type historiographique dans la narration des événements, dans l'explication des événements, dans le sens à donner aux événements. C'est pour ça que si on se place donc de ce côté-là de l'historiographie, qui évidemment au tout début de la Révolution française est intégrée dans le débat et le discours politique, on peut considérer que c'est certainement un des domaines de l'histoire qui a été le plus travaillé, où il y a le plus de positions, parce que même si c'est un aspect de l'histoire de France, même si c'est un aspect qui est lointain maintenant, ça fait plus de 2 siècles, tu disais 220 ans, néanmoins, pour tous les acteurs politiques présents, il y a quelque chose dans la Révolution française qui peut les intéresser, soit pour, soit contre, donc depuis des auteurs marxistes chinois qui vont en parler parce que, etc., etc. C'est pour ça que c'est certainement un des domaines, point de vue là, on va dire, de ce que, point de vue des historiens, certainement un des événements qui a été le plus traité, abordé, tout simplement parce que c'est vraiment une des focalisations emblématiques de tout ce qu'on pourrait appeler toutes les philosophies de l'histoire, tous les regards sur l'histoire, tous les projets de civilisation, qu'on soit pour et qu'on soit contre d'ailleurs, hein, parce que c'est pas simplement pro-révolution ceci ou pro-révolution cela, c'est-à-dire aussi bien les contres vont s'en servir que ceux qui sont pour. Donc par exemple, pour les anti-révolutions françaises, la mise en avant par exemple des guerres de Vendée, des choses comme ça, servira tout autant au discours, comment dire, de leur mouvement ou du développement de leurs idées, que, à la limite, les mêmes guerres de Vendée dans le discours de personnes ayant des positions politiques totalement différentes, évidemment donnant un sens très différent à ce même événement.
4: Je propose une petite pause apéritive avant de rentrer dans le vif du sujet, Éric Lewen.
5: On y va.
4: Et donc de découvrir justement qu'est-ce qui a pu donc être sujet à caution finalement dans la lecture historique au fil des années qui ont suivi la Révolution française.

0: Heart Attack par Raphaël Sadik. Vous êtes toujours, hein, ne vous méprenez pas, dans l'émission Histoire de Révolution, et on est avec Eric Loewen. Donc on va, j'allais dire digresser, non, on va retranscrire les digressions qui ont pu avoir et les combats, hein, il me fait un signe comme ça, les combats idéologiques j'imagine aussi, en tout cas les combats de lecture qui ont pu se faire autour de la révolution de 1789, la révolution française. Donc j'avais promis, hein, avant la musique, qu'on rentrerait dans le vif du sujet. Je ne sais pas dans quel ordre, si c'est, on va remonter dans le temps à partir de la Révolution et voir les différentes phases de lecture qu'il y a, ou si c'est dans la Révolution française qu'on va remonter.
1: Non, c'est vraiment, on va dire, comme je disais, on part après. Et en fait, on va repartir donc d'après la Révolution en remontant à notre époque, puisqu'en fait, il y a une évolution historique de ces positions qui correspond aussi à des développements dans notre propre situation politique.
0: D'accord. Donc pour avoir une lecture a posteriori de la Révolution, il faut se dire quand est-ce qu'elle finit, quand est-ce qu'on peut avoir cette lecture a posteriori. C'est quand c'est en 1815
1: qu'on peut, alors, ça c'est la fin de l'ultime avatar de l'épisode révolutionnaire, mais le premier discours qui apparaît sur la Révolution française au sens historiographique, c'est en fait une lecture historiographique contre-révolutionnaire, principalement initié par des auteurs, des historiens catholiques, royalistes, et qui vont condamner la Révolution en bloc, jugeant que les événements, on va dire la terreur qui est l'emblème, je rappelle que la terreur c'est 93-94 et non pas 89, pour eux sont déjà contenus dans 1789. C'est-à-dire que l'enjeu des débats, ce sera soit on considère que la terreur, on va dire la phase du régime robespierrien est inclus dans 89, ou bien c'est une dérive ou un glissement dans un cadre particulier du régime de 89. Et à ce moment-là, ça permet de dissocier l'épisode de la terreur du processus plus global de la Révolution française. C'est pour ça que le premier discours que l'on va avoir sur la Révolution française est un discours en fait essentiellement tenu par des contre-révolutionnaires, hein. Alors, tout simplement parce qu'il y a une opposition dès le temps de la Révolution française, c'est-à-dire les années 1790, et puis il y en a une aussi sous Napoléon, même si elle n'est pas forcément en France, parce que là, elle ne peut pas forcément s'exprimer, mais elle existe bien, et surtout à partir de 1815, car du fait qu'il va y avoir la Restauration, et cela à peu près jusque, on va dire, à la Révolution de 1848, il y a globalement une première tonalité qui va être tenu de par donc beaucoup d'historiens, qui vont être une tonalité plutôt contre-révolutionnaire. Et ce courant, ce qu'il faut avoir à l'esprit, c'est que le courant anti-révolutionnaire, hein, par rapport à la Révolution française, prend ses racines dès 1790, je citais avant la petite musique là, Edmund Burke, qui est un auteur anglais avec un ouvrage qui s'intitule « Réflexion sur la Révolution en France », qui date de 1790, et puis on passe par Joseph de Maistre, qui est un peu plus connu, Louis de Bonald, et on peut arriver à des auteurs contemporains du XXe siècle. Nous avons Pierre Gaxot, par exemple, qui est mort en 1982, hein, qui est en plus de tendance maurassienne, donc le pédigré politique est facile à voir. Nous avons, par exemple, des personnages comme Hippolyte Taine, plutôt historien du XIXe siècle, qui vont incarner donc ces positions avec évidemment des nuances, des variations, mais globalement ce que j'ai appelé le courant contre-révolutionnaire. Alors, au point de vue de ces écoles, donc, il va y avoir, comme je disais, une première école d'historiens qui vont être plutôt donc contre-révolutionnaires et qui vont à la base être marquées par des personnes extrêmement proches des événements, voire qui ont connu les événements. C'est-à-dire qui ont été contemporains, je ne dis pas forcément acteurs, c'est-à-dire qu'ils ont pu être spectateurs. Dans ce cadre-là, par exemple, on va avoir beaucoup de gens qui vont écrire des mémoires. Donc les mémoires d'un tel, les mémoires de machin truc muche, et qui vont en quelque sorte donner leurs sentiments, leur point de vue, qui d'ailleurs factuellement n'est pas forcément faux. C'est-à-dire c'est bien ce qu'ils ont pu vivre, effectivement, c'est peut-être ce qu'ils ont effectivement eux perçu. Après la question c'est, est-ce que c'est la globalité? Est-ce qu'entre l'impression de l'événement qu'ils ont eu et la causalité au point de vue de l'événement, c'est une autre histoire?
0: On imagine sans problème qu'un noble parti en exil en Angleterre n'est pas le même regard que qu'un bourgeois devenu maire de son village.
1: Tout à fait. Mm. Et donc, dans ce cadre-là, on va avoir, par exemple, un ouvrage de l'abbé Baruel, qui est un grand classique, puisque lui, c'est un ouvrage donc, qui est publié après, peu de temps après la Révolution française, qui introduit l'idée du complot maçonnique. On retrouve à chaque fois, à toutes les périodes de l'histoire, on retrouve une théorie de cet ordre-là. C'est-à-dire, c'est lui qui va introduire dans un ouvrage qui s'intitule « Mémoire pour servir à l'histoire du jacobinisme ». D'ailleurs, c'est très révélateur. Il y a le terme « mémoire » dedans et il y a le terme « jacobinisme ». Ce n'est pas forcément la Révolution française. Parce que c'est déjà, parler de révolution, ça aurait été presque faire trop d'honneur à la chose. Et donc cet ouvrage va introduire la théorie donc comme causalité de la Révolution française, non pas des famines, non pas de mauvaises récoltes, non pas des dérèglements climatiques, mais la franc-maçonnerie. Voilà. Et il manquera plus qu'un siècle pour qu'on associe par exemple le judaïsme et la franc-maçonnerie, et ça vous donnera...
0: Le complot judéo-maçonnique.
1: Et le protocole des sages de Sion, etc. etc.
0: Ouais. Bon. Par contre, j'imagine que quelque part les mémoires de ces... acteurs-là étaient quelque part le seul média ou presque que
1: pas obligatoirement.
0: Que le public pouvait connaître. Et donc
1: pas obligatoirement, c'est que ce sont souvent des gens qui publient, ce sont des gens de lettres. On a, par exemple, je ne vais pas citer...
0: Mais qui sont référents, c'est-à-dire que ce qu'ils écrivent devient vérité, quoi.
1: Là, au point de vue de ce regard sur la Révolution française, on l'a essentiellement chez... on l'a chez Chateaubriand, par exemple. Donc c'est un regard qu'on va retrouver dans des historiens ou des gens qui font des ouvrages considérés en leur temps comme des ouvrages d'historiens. Alors ça, cette première école contre-révolutionnaire, comme je vous l'ai dit, elle est en quelque sorte vraiment associée à la Restauration, c'est-à-dire à la monarchie de Juillet. Ce qui fait que quand va intervenir la Révolution de 1830, quand on arrivera donc la Restauration, mais on sera vraiment sous la monarchie de Juillet, voilà. Il va y avoir une petite évolution, et c'est là où au XIXe siècle va se développer une deuxième école anti-révolutionnaire, mais qui va être, elle, beaucoup moins mémorialiste. Elle va être beaucoup plus dans un cadre d'historiographie. Donc c'est, comme je l'ai dit tout à l'heure, des gens comme Hippolyte Taine, par exemple. On va avoir Auguste Cochin, par exemple, entre le 19e et le 20e siècle. C'est-à-dire ce sont des auteurs qui vont principalement mettre en avant une thématique de la terreur, tout ça, mais avec un point de vue de lecture qui n'est plus celui de la Restauration. Parce qu'au moment de la Restauration, la position de la Restauration, ce sont des gens qui pensent que la Révolution de 89 a renversé l'organisation naturelle, traditionnelle de la société française, c'est-à-dire une société encadrée, hiérarchisée, avec ses hiérarchies naturelles, et donc en quelque
0: sorte...
1: divine,
0: hein,
1: tout à fait.
0: D'essence.
1: Comme si l'antique lien entre la nation, le peuple et la monarchie avait été brisé. Et donc à ce moment-là, on est essentiellement dans une historiographie qui tente à montrer qu'il faudrait, avec la nouvelle notamment monarchie, rétablir en quelque sorte le lien. C'est ce qu'on a parfois oublié, c'est que la Restauration est vraiment un processus contre-révolutionnaire, extrêmement rigide. Il y a vraiment une volonté de... Bon, ils ne pourront pas aller trop loin, mais il y a vraiment cette dimension-là. Tandis qu'un peu plus tard, au XIXe siècle, quand monte en plus la révolution industrielle, là, la thématique va devenir légèrement différente, hein, par rapport à cette deuxième école qui parfois d'ailleurs pourra très bien se dissocier d'un retour à une monarchie d'avant la Révolution, qui sera beaucoup plus proche justement de Louis-Philippe.
0: D'une monarchie.
1: Donc
0: qui,
1: il faut condamner.
0: Avec des prémices de constitutionnalité. Quoi.
1: Voilà. Il faut condamner la Révolution française, mais en même temps, il y a des choses qu'on ne peut plus nier au point de vue de l'évolution historique. Donc on ne peut pas revenir dans la situation ante 89.
0: Mais en disant quand même, il ne faut pas aller trop loin. Et puis là, on prend comme point d'appui, justement, des choses comme la terreur.
1: La nouveauté, c'est la montée de la révolution industrielle. Donc avec l'émergence de la question sociale qui commence à apparaître en contrepoint. C'est pour ça qu'il va même y avoir une troisième, on peut dire, strate dans cette historiographie contre-révolutionnaire, qui est celle beaucoup plus du XXe siècle, que nous, on connaît à travers, comme je disais, des représentants comme Maurras, par exemple, des choses comme ça. Parce que là, il va y avoir l'association de la condamnation du discours révolutionnaire de 89, de la révolution en général, plus la condamnation de la révolution bolchévique. Et donc là, le discours de négation de la Révolution française est associé à un discours d'opposition à la Révolution soviétique. Alors que Révolution soviétique et Révolution française, je rappellerai quand même, ce n'est pas forcément du tout les mêmes idéaux. Mais pour ces auteurs-là, il va y avoir une sorte de vision qui, évidemment, amalgame un petit peu les deux. Et évidemment, pour eux, 17 en Russie, c'est comment dire, la réincarnation du Sarpa en 89. J'ai employé cette expression-là. En sachant que c'est un discours, par exemple, qu'on va entendre de la part des mouvements, par exemple, tels que les mouvements pétinistes, hein, pendant l'occupation, ou la condamnation de la Révolution française, de la République, de la gueuse, bon, et en plus, il y a la question de 36, qui est un arrière-plan, etc., etc., va donner naissance vraiment à un autre type de discours différent de celui de première génération après la Révolution française.
0: Il n'y a pas une dichotomie entre le pourquoi on combat, enfin en tout cas on combat les aspects positifs de cette Révolution, rejet de la République, rejet de la démocratie, rejet de la laïcité, pourquoi pas, et les arguments qu'on va employer pour le faire. Et justement, je disais la terreur tout à l'heure, c'est pas anodin. C'est-à-dire que les gens qui ont envie d'avoir un regard critique sur la Révolution disent « Ah, vous vous rendez compte, la terreur ?»
1: Il y a tout à fait de quoi avoir des arguments en plus. C'est pour ça que
0: des arguments qui ne sont pas forcément ceux qu'on devrait porter avec les idées qu'on a envie de mettre en avant.
1: En même temps, disons que la complexité de l'épisode Révolution française permet aussi des interprétations, parce que la terreur a bien existé. La terreur n'est pas un mythe.
0: Oui.
1: La terreur existe bien.
0: Et elle a permis à faire avancer des discours anti-révolutionnaires pendant
1: tout à fait.
0: Jusqu'à aujourd'hui, d'ailleurs.
1: Voilà. Et d'ailleurs, au point de vue un petit peu des avatars de ces questions-là aujourd'hui, toujours du côté, là, je fais un petit côté contre-révolutionnaire, parce qu'en fait, on peut considérer qu'il y a deux historiographies, deux familles historiographiques sur la Révolution française, les pour et les contre. Et même encore aujourd'hui, on peut discerner des inflexions dans l'analyse en fonction des positions des personnages là-dessus. Et un des derniers avatars, c'est la volonté de faire passer, par exemple, les épisodes autour des guerres de Vendée, hein, la chouannerie en général, mais plus particulièrement donc les massacres qui vont intervenir dans le rétablissement de l'ordre, comme étant un génocide. Et avec une volonté donc d'employer vraiment ce mot au sens qu'il a quand nous parlons de la Shoah, du génocide arménien, du génocide
0: cambodgien. Quand on parle de révisionnisme au début, on n'en est quand même pas loin, Eric Loewen.
1: Là on va vers le révisionnisme. Et d'ailleurs, sur une célèbre encyclopédie en ligne, effectivement, que je ne citerai pas, le terme donc génocide par rapport à cet épisode vendéen est régulièrement évoqué dans l'article. Je ne m'arrête pas particulièrement dessus, mais c'est pour montrer en fait que ce type de débat et d'enjeu historiographique en fait n'est pas aussi clos qu'on pourrait le penser.
0: Oui. Et ce qui a permis aussi de faire monter, et pour en finir peut-être en ce qui me concerne avec la terreur, à quelque chose qui est quand même important, c'est qu'on parle de la terreur comme d'un grand massacre et d'un bain de sang. Et quand on avait parlé de la terreur dans une des émissions autour de la Révolution française, vous rappeliez, Eric Loewen, que la terreur a fait infiniment moins de morts que la moindre bataille napoléonienne, quoi, globalement.
1: Oui, je ne sais pas si l'échelle de comparaison doit s'appliquer en tant que telle, mais après, il y a deux choses à distinguer. La quantité...
0: Il y avait une symbolique, oui.
1: Voilà, la quantité de personnes emprisonnées, qui ont été exécutées, qui ont été tuées, massacrées, jetées dans des fleuves à l'occasion. Bon, ça, c'est le travail, si je puis dire, de comptabilité des historiens, au sens, quand on épluche les archives, c'est un fait. Ensuite, la terreur, c'est pas ça. La terreur, au point de vue de la perception commune, il faut bien l'entendre comme étant de l'ordre, la plupart du temps, d'un mythe politique. C'est-à-dire que l'événement historique qui a bien existé a valeur de mythe politique. Et mythe politique, dans les deux possiblement camps d'ailleurs, comme je vais l'expliquer, par rapport à ça. C'est pour ça que la plupart du temps, effectivement, la terreur n'est pas traitée par rapport à sa représentation objective dans l'épisode de la Révolution française, où je ne veux pas dire qu'elle est un épiphénomène et un épisode sans importance, qu'elle sera un détail de l'histoire. Mais la réduction de la Révolution française, qui est en fait une phase complexe, qui est une phase qui couvre, si on se place dans les amont, on peut partir des années 1780, c'est-à-dire quand, au point de vue des ministres de Louis XVI, la période de tentative de réforme menée par, enfin tentée d'être menée par Turgot et Necker est achevée, et que c'est Calonne et Loménie de Brienne qui reviennent aux affaires, et ensuite on pourrait aller jusqu'à la fin du régime napoléonien. Quand on parle en réalité de l'histoire de la Révolution française, c'est cet ensemble historique, donc c'est extrêmement complexe.
0: Extrêmement, ça passe par plusieurs phases et
1: tout à fait, qui n'ont strictement rien à voir.
0: Plusieurs ambitions politiques
1: les unes par rapport aux autres. Voilà. Et surtout que certaines de ces beaucoup d'épisodes politiques ne sont pas inclus dans les premiers. Si nous prenons par exemple la première phase, le projet initial qui s'engage dans la Révolution française, c'est pas Napoléon, c'est une monarchie constitutionnelle. Et qui, le plus étonnant quand on examine par exemple le programme réalisé par la Révolution française dans le cadre donc de la première partie de la Révolution française, c'est-à-dire 89 et jusqu'à l'établissement donc de, on va dire, de la République, c'est-à-dire jusqu'à la chute de la monarchie, en grande partie, s'il n'y avait pas les événements de la politique étrangère, c'est-à-dire la guerre que des puissances étrangères mènent à la France, on serait à peu près dans la réalisation du programme des réformes politiques que Louis XVI avait tenté de mener dans les années, dans ses premières années au pouvoir. Ce qui est assez étonnant, parce qu'à ce moment-là, ça permet de modifier le regard et sur Louis XVI, c'est-à-dire que Louis XVI n'a pas été décapité parce qu'il était Louis XVI avant la Révolution, mais essentiellement en vertu de ce qu'il a fait après la Révolution. C'est-à-dire après les, c'est-à-dire dans l'interstice entre 89 et on va dire 92, la fuite à Varennes, etc. Puisque l'essentiel de la programmatique des réformes institutionnelles, sociales, politiques mis en acte donc en France correspondent à peu près à ce que en son temps, je renvoie à Turgot notamment, mais on pourrait le citer aussi pour Necker, avait tenté de faire la mise en place par exemple d'un impôt territorial, d'un cadastre qui touche aussi la noblesse, etc., etc. Ce sont des tentatives de réforme avortées dans le cadre de la première partie du règne de Louis XVI. Donc à ce niveau-là, on pourrait donc amener à cette nuance sur Louis XVI qu'en grande partie, la Révolution française a surtout commencé par réaliser à travers un processus révolutionnaire, ce qui n'a pas pu être mené dans le cadre des institutions à cause du blocage de la noblesse, pratiquement donc une...
0: Oui, on peut rappeler à toute fin utile d'ailleurs que les premiers événements révolutionnaires ont été plutôt en réaction contre l'attitude de la noblesse pour appuyer justement Louis XVI.
1: Tout à fait. Donc l'image que Louis XVI aurait payée pour la dynastie, c'est une image qui... comment dire, est extrêmement à nuancer. Je ne dis pas que pour certains il n'y a pas de ça, mais peut-être pour Saint-Just, effectivement, qui avait dit on ne règne pas innocemment. Je crois que c'est ça la formulation qu'il avait employée. Oui,
0: il avait le sens de la formule,
1: bon,
0: ceci dit.
1: Mais pour la plupart des... à la limite, Marie-Antoinette, ouais, parce que c'était elle le fusible, entre guillemets, de l'opprobre, mais pas Louis XVI. En tout cas, après, quand il va se faire attraper avec vraiment une compromission... au sens perçu désormais comme une trahison, ce sera autre chose. Mais si on prend le Louis XVI d'avant, les événements de 89, c'est pas du tout le cas.
0: Pour la lecture contre-révolutionnaire, Éric Lohen, en remontant dans le temps, vous êtes arrêté aux années 40 et à l'occupation.

0: depuis les années 50, il y a l'introduction de ce qu'on appelle la thèse atlantiste, à laquelle personnellement j'adhère en partie, en tout cas qui montre que le phénomène n'est pas franco-français. Donc ce sont des débats que je vais un petit peu présenter et qui restent plus, qui ne sont pas là, qui sont pas des débats entre, on va dire, des historiens contre-révolutionnaires et des historiens entre républicains de cet ordre-là. Aujourd'hui, on est plutôt par rapport à de vrais débats historiographiques dans quels éléments on doit étudier, ce qui fait événement, quelle est la part, par exemple, quand on a une date d'un événement, c'est un fait, le point de vue de l'analyse des mentalités. Est-ce qu'on se focalise sur la macro-histoire, sur la micro-histoire? Est-ce qu'on se focalise sur l'intimité des Français, ou au contraire sur la focalisation d'acteurs plus stratégiques? Donc on est sur des débats tout à fait normaux dans le cadre du travail historiographique. Il y a par exemple un débat actuellement sur la place des règlements climatiques dans le processus révolutionnaire, qui en fait, personnellement, je l'interprète comme étant une vraie contamination de nos problématiques contemporaines que l'on projette sur l'histoire des révolutions. Car dans les faits, il va sans dire que la Révolution française n'est pas due en soi à une mauvaise récolte, et que ce type d'analyse, c'est plutôt une projection de nos craintes et de nos peurs au sens environnemental actuel, en se servant de avoir regardé dans le passé à quoi ça a mené, donc ça voudrait dire que ça va amener à ça aujourd'hui. Donc c'est une thèse qui est sérieuse à la base, hein, qui est posée sérieusement. Il y a des vraies indications climatiques à prendre en compte. Simplement, quand on sort du bulletin météo, on se rend compte essentiellement de la non-pertinence au point de vue de la causalité, de la logique polémologique, du conflit politique, idéologique, économique, des rapports de tension sociale dans la France de l'Ancien Régime. Quoi.
1: D'accord. Petite pause peut-être avant de voir le camp opposé, celui qui aura donc une lecture plus
0: révolutionnaire. On va commencer par la première, on va aborder la première grande école historiographique, qui est ce qu'on appelle, enfin, en tout cas certains historiens l'appellent comme ça, l'école fataliste ou l'école déterministe.
1: Musique.

0: Petit français par le chanteur Fred, toujours histoire de révolution et la révolution française vue à travers les âges. Les pro-révolutionnaires, donc déterministes et fatalistes, Eric Lohen, donc maintenant, pour quelque part répondre à ceux qui ont tenté par des lectures historiques, donc on l'a vu, pas forcément objectif, mais qu'est-ce qui est objectif en ce bas monde, hein, l'un dans l'autre, donc de quelque part salir une histoire pour en servir, pour servir autre chose. De l'autre côté, pas d'angélisme non plus, on peut être aussi pro-révolutionnaire et aussi peu plus scrupuleux vis-à-vis de la réalité, de la réalité historique. Alors, pour autant, peut-être pour commencer, aujourd'hui, au 21e siècle, globalement, on est dans une société qui assume son héritage de la Révolution française, avec des institutions qui peu ou prou en sortent, en tout cas en sont héritières. Est-ce que ça veut dire que dans ce combat historique, les pro-révolutionnaires ont quelque part gagné une bataille idéologique au fil des siècles ?
1: Disons que je dirais qu'effectivement, la factualité de l'histoire fait que désormais, être pour ou contre la Révolution française, au point de vue du positionnement classique aujourd'hui, n'a pas du tout le même sens. Et même, je dirais, quelque part, n'a plus tout à fait sens, parce que désormais, c'est notre histoire, il faut faire avec, parce que, 89, mai 1848, 1870, la Commune, la guerre de 14, le Front Populaire, guerre mondiale...
0: On ne traite pas le Front Populaire et la Commune de Paris dans les livres d'histoire de la même façon que la Révolution de 1789.
1: Tout à fait, non, mais ce que je veux dire, c'est que notre histoire, ensuite, s'est stratifiée, on a eu la guerre d'Algérie, la 5e République, on est dans d'autres développements, donc la question... être pour ou contre, déjà il n'y a plus à part quelques petits groupuscules folkloriques qui sont l'équivalent de réserves pour
0: oui mais
1: pour
0: on
1: ça.
0: Entend quand même
1: il n'y a plus de mouvement monarchiste
0: dans des partis qui se veulent majoritaires ou autres des assertions qui sont faites quant à justement la place du religieux, etc., qui ont été fondamentalement remis en cause dans la société française à ce moment-là. Entre autres lui, mais d'autres aussi. Enfin, je veux dire, il n'est pas tout seul. Et donc à un moment, il y a quand même encore une volonté d'aller rechercher dans des principes fondamentaux qui aujourd'hui sont force de loi dans notre société, qui découlent de ça et qui sont quand même remis en cause.
1: Oui, on en trouvera toujours, mais disons qu'aujourd'hui, on n'est plus du tout dans les polémiques d'autres époques, parce qu'il ne faut pas oublier qu'en France, déjà, la question république ou monarchie s'est posée politiquement comme problème pendant très très longtemps. C'est-à-dire, grosso modo, il s'est posé à peu près... et même au début du XXe siècle. C'est-à-dire, c'est avec la Deuxième Guerre mondiale que les derniers mouvements royalistes ont perdu toute crédibilité et tout poids politique. Il en reste bien, comme je disais, mais aujourd'hui... Ils vont relever d'une... Alors, sont-ils à classer vraiment dans l'extrême droite, ce sont d'autres débats, mais ils relèveront de processus groupusculaires, enfin, ils n'ont plus de poids politique, c'est plus le temps de l'Action française.
0: Il faut rappeler au point où c'était important qu'il y avait en France, au début de la Troisième
1: Même l'Action française
0: la
1: a été mise à l'index
0: République,
1: par le Vatican. Quoi.
0: Un parti républicain qui souvent était majoritaire et au pouvoir, un parti républicain qui assumait sa force politique par le fait de défendre l'idée d'une république.
1: Oui, et en face d'eux, ils avaient des partis monarchistes qui étaient très forts. C'est pour ça que l'établissement de la République en France, c'est un épisode qui est loin d'être simple, sans même parler de déchirements tels que l'affaire Dreyfus, la loi de 1905 sur la laïcité qui ravivait les tensions, donc la Troisième République qui, elle, va vraiment faire évoluer la France d'une situation monarchiste, mais qui n'est plus celle d'avant 89, donc à une situation républicaine. Donc c'est pour ça que la situation n'est plus du tout la même aujourd'hui. Alors, pour revenir à ce que je comptais vous expliquer, au point de vue donc des grandes écoles historiographiques, va se développer au début du XIXe siècle, c'est-à-dire principalement après
0: après l'épisode napoléonien.
1: Principalement après la Restauration, c'est-à-dire quand on va arriver essentiellement à la Révolution de Juillet. Parce que la Révolution de Juillet, c'est étonnant, parce que c'est une révolution, et c'est une vraie révolution, mais qui met comment dire, qui met quand même, qui change en roi, mais qui en met un autre sur le trône, même si ce roi est un des frères de Louis XVI aussi. Ce qu'il ne faut pas oublier, c'est que Louis XVI mort, il avait eu deux frères cadets qui vont être au pouvoir, respectivement donc Louis XVIII et Charles X. Et donc, à ce moment-là, donc dans les années 1820-1830, commence à se développer, au point de vue de l'approche historique, une école que l'on peut considérée comme déterministe, dans le sens où, généralement, ce sont des auteurs assez libéraux, qui sont souvent, qui ne sont pas contre la Révolution française, mais qui sont parfois, par exemple, libéraux conservateurs. Il y a des nuances comme ça. Et ils vont être dominants sous la monarchie de Juillet et le Second Empire. Et ce sont des auteurs qui vont être, enfin un courant qui va être représenté par des auteurs par exemple comme Adolphe Thiers, avec son grand ouvrage qui s'intitule La Révolution, Histoire de la Révolution française, qui est publié à partir de 1823. On a Auguste Minier, qui fut un très grand historien aussi au XIXe siècle, qui publiera, encore une fois, ce sont vraiment de gros ouvrages. Là on parle pas directement au sens politique, on parle de gens qui font des travaux d'histoire, vraiment, voilà, on est, comment dire, dans un vrai travail d'historien, simplement, ben, il y a des lectures, il y a des courants de pensée, il y a des hypothèses qu'on privilégie plus que d'autres, on est attentif à plus d'autres choses que peut-être qu'à d'autres époques. Donc je disais, il y avait François-Auguste Minier, il y a Guizot, évidemment, Augustin Thierry qui participe de cette école. Et ce qui va les caractériser au point de vue de leur thèse, c'est que pour eux, la Révolution française est intervenue en réaction à la réaction monarchique. C'est-à-dire que la thèse qu'ils développent, c'est pour ça qu'on l'appelle la thèse, l'école, on va dire, déterministe, parce que pour eux, c'est une sorte de fatalisme historique, à savoir que la Révolution française était une réaction à la réaction monarchique. Mmh. Et ça se comprend aussi assez intéressamment par rapport à leur position politique, puisqu'ils sont des libéraux, souvent. Alors, quand je dis libéraux, c'est au sens
0: 19e.
1: Ils vont accepter la monarchie, mais en établissement, disons, ils ne renient pas tout de la Révolution française. Et évidemment, cette monarchie est totalement toilettée par rapport à la monarchie antérieure. Et donc, évidemment, en montrant que cette Révolution française est venue de l'arc-boutement de l'ancien régime sur ses privilèges et d'un aveuglement de la monarchie, ça permettra de mettre en avant, essentiellement, la légitimité, ou disons, la positivité historique des monarchies à ce moment-là du XIXe siècle, qui sont effectivement, sur beaucoup de points, qui ont fait des concessions, qui ont, entre guillemets, point de vue de certaines libertés civiques, voilà, en laisse passer. Et donc, dans cette école, notamment, on va trouver une distinction entre 89 et 1793. C'est-à-dire que pour eux, ils vont introduire une distinction entre donc les épisodes de 89, parce qu'en 89, c'est pas la révolution du peuple, au sens des sans-culottes. C'est le tiers, mais au sens de ses représentants, de ses élus, ce sont les élites du tiers, donc plutôt la bourgeoisie. Quand je dis cela, il n'y a absolument aucune connotation péjorative, mais c'est plutôt donc une révolution grandement institutionnelle, à l'intérieur des états généraux, à l'intérieur d'un cadre qui est en grande partie souvent légaliste. Et donc eux, dans cette école qui est représentée à titre d'auteur, en tout cas il en est assez proche, par Alexandre de Tocqueville, hein, son ouvrage sur la Révolution en Amérique, par exemple, ou son étude sur l'Ancien Régime et la Révolution française, sont assez proches des thèses de cette école-là. Et donc, eux se méfient de l'irruption du peuple dans l'histoire révolutionnaire, parce que pour eux, c'est ce qui aboutit à 93. Et donc, évidemment, l'interpellation par rapport à leur présent, version, évidemment, la montée des mouvements socialistes, qui commencent à apparaître à cette époque-là...
0: Ne laissons pas trop les petites gens... Alors, s'emparer du truc, parce que c'est là que ça peut déborder.
1: Alors, c'est dans le sens, non pas qu'il réfute une volonté de modernisation, de progrès, etc., etc., mais qu'il pense que le peuple, la plupart du temps, est plutôt enclin à la démagogie et à la violence. C'est-à-dire qu'il ne faut pas y voir forcément une logique de...
0: Il faut un minimum d'instruction pour faire de la politique, pour pouvoir avoir du recul sur la chose.
1: C'est-à-dire que c'est pas forcément un discours... L'ennemi, c'est le peuple, mais plutôt le peuple est dans... Alors, ça peut se comprendre par ailleurs, parce que...
0: Le peuple, heureusement qu'il y a des élites pour penser à sa place et,
1: parce que nous
0: et l'amener vers le bonheur.
1: À cette époque-là, l'école n'est quand même pas généralisée. Il faut, pas, il faut aussi se replacer dans ce contexte-là. Et il y a cette image que la partie la plus trublionnesque dans la Révolution française, donc les sans-culottes, ce genre de choses, sont souvent les mouvements qui peuvent être les plus facilement instrumentalisés, les plus facilement achetés. Alors je ne dis pas que c'est vrai, je dis que ça participe de la manière dont ils le percevaient. En tout cas, les gens plus facilement accessibles à la démagogie, etc. etc. Et quelque part, ce n'est pas faux non plus comme réflexion. Hein. Leur réflexion n'est pas insensé hein, dans ce sens-là. Et il ne faut pas tomber dans un angélisme comme quoi, parce que les pauvres seraient pauvres, ils auraient évidemment une conscience sociale supérieure et une vision politique supérieure parce qu'ils seraient pauvres. Il faut faire extrêmement attention à tomber là, de ne pas tomber dans une sorte de mythologie inverse. Voilà. Donc cette école, comme je disais, elle va principalement donc prédominer à peu près donc jusqu'au milieu du 19e siècle et en partie sous le Second Empire. Ensuite, une deuxième école va intervenir, puisque je l'ai bien dit, ce premier courant n'est pas un courant qui réfute, qui rejette la Révolution française, mais qui, dans l'épisode de la Révolution française, veut garder certaines choses et ne veut pas, comme je disais, de la terreur, donc fait la violence l'effraie. Voilà, la violence, les débordements, la haine, le sang qui coule.
0: On est à quel moment là ?
1: Là, on est au milieu du 19e siècle, à partir des années 1800 vers 1830, hein, que ça se constitue. On aura une représentation importante de ce courant aussi sous le Second Empire. Et ça peut se comprendre aussi, parce que Napoléon III, dans son régime, qui est une dictature, si on veut, à ce niveau-là, au sens du gouvernement d'un seul, néanmoins, fait beaucoup de concessions, le régime s'est arrondi, c'est en tout cas beaucoup moins qu'à l'époque de Louis XVIII, donc le régime, on sent qu'il y a une montée de la société civile, donc qui s'enrichit, il y a la révolution industrielle qui commence à intervenir, il y a une évolution même du régime, la presse se développe, etc. Enfin, il était déjà développé, mais ça monte à cette époque-là, donc le régime de Napoléon III n'est pas du tout dans ce sens-là à percevoir comme une dictature. C'est un régime autoritaire, mais c'est pas une dictature. Ça n'a rien à voir, par exemple, avec un régime tel que le régime franquiste, même si à l'occasion, des opposants politiques pourront être envoyés en prison. Donc il ne faut pas avoir à ce niveau-là une vision caricaturale des choses. Et en plus, à cette époque-là, la France connaît un vrai développement économique avec le chemin de fer. Donc il y a un vrai boom pour la France, il y a beaucoup de développements qui se font, et dont la France d'aujourd'hui est en grande partie héritière au point de vue de la dynamique sociale qui se met en place. Quand je dis sociale, c'est pas au sens des mesures pour les ouvriers, c'est au sens global du terme. Donc, je disais, à partir du milieu du 19e siècle, en fait un petit peu avant évidemment, on peut en trouver, mais c'est essentiellement autour des années 1840 que va monter en puissance un autre courant donc historiographique, qui va être ce qu'on peut appeler le premier courant républicain, et qui est vraiment associé, par exemple, historiquement, à 1848, à la deuxième révolution, c'est-à-dire à la... Non, pas la deuxième révolution, excusez-moi, à la troisième révolution, mais c'est bien la deuxième république.
0: Celle qui a instauré...
1: Voilà.
0: La deuxième république.
1: De l'éphémère, malheureusement, république de 1848. Et dans ce cadre, donc, d'école d'historiens, ou disons de mouvement, parce que souvent ils peuvent se batailler fortement entre eux, ce sont des historiens qui vont assumer, donc, sur le rapport à la Révolution française, qui vont donc se faire les défenseurs de la République. À travers, disons, des acquis de la Révolution, ils vont mettre en avant les apports de la Révolution française. C'est principalement Michelet, hein, comme historien, par exemple. Vous avez Lamartine aussi, avec son Histoire des Girondins, écrit en 1847, donc juste avant la deuxième, avant la Révolution de 1848. Vous avez Louis Blanc, avec son Histoire de la Révolution française. Voilà. Et donc eux commencent à apporter une vision positive sur la Révolution française, et vont mettre en avant les éléments positifs, même à travers même à travers, par exemple, l'épisode robespierrien, si on prend Louis Blanc, ils vont mettre en avant, en même temps, leur dimension extrêmement proche du peuple, prenant des mesures donc dans ce sens-là. Donc cette école, elle, va être en fait en concurrence avec l'école fataliste. Et la tendance dans ce contexte-là, pour cette école-là, c'est de d'intégrer les deux périodes, c'est-à-dire 89 et 93. C'est-à-dire que les deux mouvements commencent à être désormais unifiés, alors que l'école fataliste, elle, voulait dissocier. C'est-à-dire que pour ces gens-là, la révolution est un tout. Et à titre, parce qu'aujourd'hui, on ne lit plus les historiens de cette époque-là, sauf si on fait un travail historiographique, on a par exemple l'ouvrage de Napoléon. Non, au contraire, de l'ennemi personnel de Napoléon, le Petit, à savoir Victor Hugo. Puisque les ouvrages, c'est en partie dans la légende des siècles, mais dans 92 aussi, quand Victor Hugo parle de la Révolution française, bon, il montre qu'il y a du sang et qu'il y a de la violence, mais il met en avant que ça construit, ça ouvre l'avenir, ça enfante en quelque sorte le devenir. Et là d'ailleurs, cette école historique peut être même en partie, alors je vois que tu me fais des signes, et peut-être qu'on en parlera une autre fois, peut aussi commencer à être mis en relation avec, par exemple, des lectures de l'histoire au sens du sens de l'histoire. C'est-à-dire certaines interprétations, par exemple, hegéliennes de l'histoire, comme quoi il y aurait, alors soit hegéliennes, soit positivistes, hein, il peut y avoir plusieurs types de regards de ce type-là, mais comme quoi on serait dans une vision montante de l'histoire, et donc la Révolution française, même avec ses épisodes, participe de l'accouchement. C'est un accouchement aux forceps, mais finalement, ces forceps-là...
0: Et un cycle normal de l'histoire des hommes, quoi, finalement.
1: Alors, peut-être pas normal au sens où il va revenir, et c'était bien en soi, mais l'accouchement, comme il fallait qu'il intervienne, c'était ça où le bébé allait mourir. Donc, alors j'ai employé l'image des forceps pour désigner cet aspect un peu noir de la Révolution, enfin en tout cas de la phase de la Révolution française,
0: allez.
1: Dans ce contexte-là. Donc à ce moment-là, eux vont l'intégrer comme étant dans ce mouvement ascendant de l'histoire. Comme je disais, qu'on peut avoir dans le positivisme Comtien, que l'on peut avoir dans la vision de Victor Hugo, qui n'est pas encore par contre la vision marxiste qu'on va voir apparaître un peu plus tard dans le rapport à la Révolution française. Et donc cette historiographie-là dont je vous parle, elle va en fait énormément contribuer justement à l'émergence de la Révolution de 1848, hein, puisque la plupart des ouvrages dont j'ai parlé, par exemple l'histoire des Girondins de Lamartine, c'est avant. Par exemple, il y a un grand auteur socialiste de cette époque-là qui s'appelle Alphonse Esquiros, qui va publier en 1840 un ouvrage qui s'appelle Charlotte Corday. Il va en écrire un autre qui s'intitule Histoire des Montagnards en 1847. Et ces gens-là commencent à inverser la vision noire de la montagne, des Jacobins et de ce qu'on a entendu plutôt dans l'école, notamment contre-révolutionnaire à ce moment-là.
0: Il a fallu attendre quand même pour, j'allais dire, réhabiliter Robespierre, mais réussir à rentrer dans la complexité de Robespierre, qui n'était pas un fou sanguinaire.
1: C'est pas simplement ça, c'est parce qu'il ne faut pas oublier que, quand même, pendant très longtemps, on a la monarchie. Sous Napoléon, c'était pas facile, et puis après, sous la Révolution...
0: J'ai été écoulé dans les années 80, et on m'a expliqué dans les années 80, bien souvent, que Robespierre était un fou sanguinaire, quoi. Et la complexité du personnage Robespierre... Oui. Il faut sortir des salles de classe. Alors je sais pas comment c'est aujourd'hui, mais il m'a fallu sortir des salles de classe pour lire dessus, quoi.
1: Oui, tout à fait. Enfin, ce que je voulais dire, c'est que c'était pas simplement un pur débat d'historiens qui ne se seraient mis à penser Robespierre autrement qu'à partir d'un certain stade. Alors, du côté là, en partie de cette école-là, on va avoir tendance parfois un petit peu à minimiser aussi la terreur, hein. Mais c'est parce qu'il y avait aussi une situation politique qui faisait que il n'était pas possible, ou pratiquement pas possible, de travailler dans ce sens-là. C'est-à-dire que là, nous voyons une orientation de ces débats historiographiques, non pas simplement à cause de thèses que des historiens viennent apporter, comme c'est un peu plus le cas aujourd'hui, mais bien à cause de l'histoire présente de la France de cette époque-là. Donc c'est en grande partie là la situation des régimes politiques de la France qui oriente ou qui relaie, hein, ça fonctionne dans les deux sens, ces écoles d'historiens.
0: Ouais.
1: Et donc, quand évidemment, on
0: et
1: va avoir une
0: à ce
1: phase...
0: niveau-là, l'arrivée de la Troisième République va avoir un rôle central,
1: tout
0: forcément.
1: À fait, tout à fait, tout à fait. Tout à fait. Mm. Donc là, on va avoir une nouvelle école qui va se constituer, qu'on appelle plutôt l'école jacobine d'abord, qui va être aussi pensée de type marxiste, même si ce ne sont pas toujours des auteurs marxistes. Mais alors, pourquoi on l'appelle jacobine? Eh bien, parce que, c'est la Troisième République qui se constitue. Avec les hussards noirs, il y a un grand processus centralisateur, organisateur, et évidemment, cette France-là va avoir plus tendance à se reconnaître dans le processus jacobin, au sens, quand je dis processus jacobin, ce sont les idéaux politiques, la vision politique, l'organisation du fait social, et elle va accompagner le développement de la République en France. Puisque 1870, je vous rappelle qu'on sort du Second Empire, la Deuxième République n'a duré qu'un temps, donc en fait, c'est vraiment pour la première fois depuis 1799, si on prend le coup d'État de Napoléon Ier comme fin de la phase dite de la Première République française, qu'on revient vraiment à une République qui fonctionne.
0: Et une vraie qui va durer 70 ans. Hein.
1: Donc là, elle va avoir d'ailleurs du mal dans un premier temps, puisque la première période de la Révolution, de la Troisième République, on n'est pas certain que le régime continue à être républicain. Il y a un risque de restauration monarchique. C'est à la fin des années 1870 que le régime vraiment est rassuré, notamment parce que l'opinion l'opinion publique bascule en sa faveur, et qu'à ce moment-là, un grand travail va pouvoir être organisé. C'est pour ça qu'en général, tout le monde a en tête les grandes lois sur l'école qui vont se mettre en place à partir de ce moment-là, mais ça s'intègre dans une
0: logique globale,
1: dans une logique
0: d'organisation
1: globale
0: de la société. Ouais.
1: Voilà. Voilà.
0: On va devoir clôturer Éric Loën, déjà.
1: Bon, il faudra qu'on attaque la suite la prochaine fois, alors.
0: Alors, carrément.
1: Voilà, parce que là,
0: il y en a tant que ça dans la suite.
1: Oui. Là, en plus, j'ai à peine commencé à vous parler là de ce courant classique, hein, qu'on appelle aussi comme ça. Donc ça, je le développerai à la limite la fois prochaine.
0: Ça marche. À la semaine prochaine, Éric Loën.

Salut à toutes, salut à tous. Merci d'être à l'écoute de l'émission Jazz City de cette fin de semaine. Au programme, une heure avec le compositeur, arrangeur et chef d'orchestre, monsieur Bob Le Florence. Rappelez-vous, le 1er avril, Poisson d'avril, mon ami Jean-Philippe Epito et moi-même vous présentions une émission consacrée aux horreurs, une mauvaise face enregistrée par les musiciens de jazz, et nous avons présenté un morceau de Bob Florence Big Band qui s'intitulait The Pet Project. Et Pet Project, eh bien, il s'agit d'un projet concernant les grands tubes de la chanteuse Petula Clark. Alors nous avions passé bien sûr un titre pas très bon de cet album, mais il existe d'autres excellents titres, toujours de ce Pet Project de Bob Florence Big Band Plays Petula Clark Hits. Alors eh bien, j'ai décidé de vous partager les bons moments de ce disque avec entre autres le trompettiste Jimmy Zito, Billy Byer son trombone, Bob Hardaway au saxophone, Bud Shank entre autres, Bill Perkins le pianiste, eh bien c'est Bob Florence, Ray Brown est à la contrebasse, Dennis Budimir, Herbilis sont à la guitare, Jack Sperling est à la batterie. Enfin il s'agit du tout bon monde ici, enregistré en 1969. Voici donc quelques

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Cette heure est consacrée au talent du pianiste, compositeur, arrangeur, chef d'orchestre Bob Florence, qui nous interprète ici des hits de Petula Clark. Ça paraît complètement aberrant, mais c'est le cas et c'est superbement bien arrangé. Nous avons pu entendre I Could Live Without Your Love, Going Out of My Head, Call Me, Just Say Goodbye, My Love, Pet, Who Am I, Round Every Corner. Et puis j'ai terminé à nouveau par cette même balade qui s'appelle Just Say Goodbye, car pendant la diffusion de cette première demi-heure, j'ai reçu un téléphone de mon ami Butch Hank. Et Butch Hank, bien sûr, participe ici dans cette séance d'enregistrement en 1969 à Hollywood. Et il m'a dit que Just Say Goodbye était sa chanson favorite de cet album. Alors, en sa mémoire, eh bien, j'ai rediffusé ce thème. Vous voyez comme le monde est petit, il suffit de passer des 10 des musiciens pour qu'ils fassent le bon numéro et qu'ils appellent. Dans cet orchestre, outre Butch Hank, il y avait bien sûr Ray Brown, Jack Sperling, Dennis Bunimi, Herb Billis, Johnny Zito, J.J. Johnson, Billy Byers, Bob Hardaway, et le trompettiste Jack Sheldon, Bill Perkins, Richie Kamuka et Bob Florence au piano. Ce sont les seuls musiciens dont on est sûr qui ont participé à cette séance d'enregistrement. Et devinez qui je remercie. Eh bien, oh, vous ne gagnez plus rien du tout, parce que c'est toujours la même réponse. Il s'agit de Monsieur Roland de la Créta de Lausanne, qui a eu la grande gentillesse de me prêter ce disque qui s'appelle donc The Bob Florence Big Band Plays The Petula Clark Hits. Quelques mots sur Bob Florence. Eh bien, c'est un pianiste qui est né à Los Angeles, pianiste, compositeur, chef d'orchestre, né à Los Angeles le 20 mai 1932. C'est pour ça que aujourd'hui nous sommes le 20 mai. Nous fêtons les 62 ans de Monsieur Bob Florence. C'est pour ça que j'ai décidé de lui consacrer cette émission. Bob Florence, eh bien, il suit des théories musicales à Los Angeles. Et puis, ensuite, il travaille en tant que pianiste avec Harry James, Les Brown, Salt

Sophie Neumann, Jerry Fielding, et puis il joue avec Zizender. Il orchestre entre autres le thème Lazy River qui remporte un très grand succès. Il fait un premier disque en trio en 1959, un disque en grand orchestre en 1959 également. Et puis Bob Florent devient de plus en plus consulté pour faire des séries télévisées, des films, et il abandonne de plus en plus le jazz. Et dans un concert organisé par Howard Rums, c'est en 1978, il fonde le Bob Florence Limited Edition, qui est une grande formation qui continue de se produire dans les années 1980. Ce qu'il y a de malheureux avec Bob Florence, c'est que beaucoup de gens le connaissent très mal. Je pense qu'il est arrivé trop tard sur la scène californienne parce que début des années 70, il y a une très grande crise du jazz, et Bob Florence a dû, pour gagner sa vie, manger, il a dû faire de la musique commerciale. Et c'est seulement depuis une dizaine d'années qu'on peut de temps à autre le voir et l'entendre avec son big band. Alors nous allons maintenant faire un retour en arrière, parce que nous allons écouter le premier disque sous le nom de Bob Florence, qui s'intitule Name Band, enregistré en novembre 1958 à Los Angeles. Il s'agit d'un CD réédité récemment sur la marque Fresh Sound. John Odino, Tony Terrin, Julian Chakin et Yves Bush aux trompettes, Bob Edevolson, Bobby Spring, Don Millingham et Herbie Harper au trombone, Herb Geller, Bernie Fleischer à l'alto, Bob Hardaway au ténor, Don Sheldon au ténor et à clarinette, Bob Florence au piano, qui a arrangé aussi, Dennis Budimir guitare, Mel Polan contrebasse et Jack Davenport à la batterie. Et puis, nous allons écouter quelques thèmes pas tristes, dont certains, je ne vais pas les citer. Tiens, je pense qu'il y en a certains que vous allez retenir et redécouvrir. Absolument formidable, des thèmes connus, je le pense, pour vous toutes et vous tous. Voici le Bob Florence First Big Band. 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

Vous êtes toujours sur Radio Zone 93,8 MHz dans l'émission Jazz. Mon premier album en 1958 au mois de novembre à New York dans un disque qui s'appelle Nemban, une réédition toute chaude que j'avais déjà d'ailleurs diffusée il y a quelques semaines. Et nous avons pu entendre Little Girl, Baby Come Here, I Wanna Hear Swing Songs, Give a Listen, Undecided, Easy Does It. Si ce n'est pas du jazz, alors là, je n'y comprends plus rien du tout. En tous les cas, j'espère que vous avez apprécié cette heure en compagnie de Bob Florence. J'espère que vous l'avez découvert ou redécouvert. Il faut dire que les compacts disques ou les 33 tours sous le nom de Bob Florence sur le marché sont très peu nombreux. Donc si vous voyez un de ces disques, précipitez-vous car c'est un superman. J'espère que j'ai pu vous en convaincre durant cette heure. Et nous terminons toujours par cet orchestre enregistré en 1958 et nous écoutons une composition et un arrangement de monsieur Bob Florent qui s'intitule South End Freed. Jean-Michel Reisser de Radio Zone 93,8 MHz vous souhaite un excellent week-end. Vous donne rendez-vous à lundi 22h pour une nouvelle émission de jazz ou alors vendredi prochain 21h pour une nouvelle émission de Jazz City. Bye bye, Bob Florent.

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1: Salut les amis, c'est Philippe, c'est British Connection pour votre émission rock avec un album de la semaine, le premier EP de Helen and the Boys, la série live. Dead Kennedys, Bad Manners. Écoutons nos pochettes spéciales de Cure. Xavier Martin nous parlera du groupe Television. Deux titres pour le prix d'un, Ginzu. Et on débute une première demi-heure avec quatre nouveautés. Oui, c'est incroyable. Quatre nouveautés en 30 minutes. Bienvenue, on est ensemble pour deux heures de rock. D'excellent rock.
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1: Et cette première nouveauté, le dernier Muse, c'est un morceau assez obscur, il n'est officiellement pas disponible, il circule tel une démo Muse cryogène dans British Connection.

Je vous ai promis 4 nouveautés dans cette première demi-heure. Voici la seconde, Theater, groupe irlandais. C'est un quintet, un album sort le 12 juin prochain. Et voici le single, la fusion intense du rock gothique, Theater, dans Magic Connection de Fall.

Et oui, ça c'est encore une nouveauté, le dernier Evanescence dans British Connection. Who will you follow? Et puis, je commence à avoir pas mal de messages via la page Facebook de British Connection. Est-ce bien Philippe qui anime l'émission aujourd'hui? Ou bien oui, je vous le confirme, c'est bien moi, mais avec une belle rhinopharyngite. Et c'est pas évident, ça m'arrache la corniole, comme disait ma grand-mère. Mais enfin, le principal, c'est que je suis là. Et puis ça, c'est un morceau, eh bien... Je vous le passe depuis des semaines dans British Connection. Toutes les radios le diffusent maintenant. C'est un titre d'Edgar Enemy dans British Connection.

0: C'est la première partie de l'album de la semaine. C'est un EP, ils nous viennent de Tours. C'est un groupe bien destroy, comme on les aime. C'est Ellen and the Boy. Voici leur premier morceau, leur première anecdote.
1: Cortisol, c'est l'hormone du stress. Et c'est une hormone que j'avais trop élevée dans mon sang il y a quelques années, dû à un syndrome de stress post-traumatique, dû à des violences que j'ai vécues. Et en fait, c'est un morceau assez nerveux et en même temps bien sensuel quand même au début, et où je parle aussi, j'évoque la dépendance affective que j'ai et qui est assez liée avec tout le reste, c'est-à-dire que c'est quelque chose qui me rassure, l'amour, le sexe, et j'en ai vraiment besoin pour pas être en panique. Et donc voilà, j'adore ce morceau à jouer en live, il est trop bien. Et sur l'EP, je crois que c'est un de mes préférés aussi au niveau du son, de comment il est mixé, tout ça. Voilà, c'est Cortisol.
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J'habite à 5 km un petit village de quelques centaines d'habitants qui borde la Seine, Villequier. C'est là que le canot de Léopoldine, la fille de Victor Hugo, se renversa et que celle-ci périt noyée à l'âge de 19 ans, en 1843. J'en ai quant à moi 11, et ce sont les premiers jours de l'été 1986. À côté du coiffeur, il y a un magasin de disques dans lequel je me rends depuis peu. J'écoute de la musique alors, des chansons du top 50 essentiellement, que je regarde à la télévision avec ma petite sœur. Mais aussi quelques-uns des disques de mon père où je puise déjà matière à mon attirance pour les chansons tristes. Le Petit Cheval de Georges Brassens, Allô Maman Bobo d'Alain Souchon, Diabolomante de Yves Simon. Je suis fasciné par la puissance d'une chanson quand l'espace d'une poignée de minutes, elle ouvre une trappe vers un autre monde, change la couleur du ciel, couvre d'une lumière différente ma vie ordinaire. J'achète des 45 tours et là encore, mes choix se portent souvent sur les chansons lentes. True Colors de Cyndi Lauper, With or Without You de U2 ou Wonderful Life de Black. L'année précédente, j'ai eu pour Noël un Walkman, un très beau modèle assez volumineux de marque Philips. Il ne me quitte pas, ainsi que la petite mallette de faux cuir emplie de quelques cassettes que j'ai achetées les années précédentes à l'hypermarché lorsque nous nous y rendons en famille pour faire les courses. Ce sont mes premiers albums, là encore des artistes découverts au top 50, ainsi que Harvest de Neil Young, révélé en fouillant les disques vinyles de mon père et dont j'adore la pochette. Très vite, cette cassette-ci l'emportera sur les autres et leur survivra. Quand je me rends dans le magasin de disques ce samedi-là, c'est une autre pochette qui attire mon attention et achèvera de tout faire basculer dans le sillage de Neil Young et Gainsbourg que je viens également de découvrir. La musique ne sera plus alors un divertissement mais une affaire sérieuse, impérieuse, l'affaire de ma vie. La musique offrira alors à mes jours leur bande-son et guidera ma route.

Je regarde la pochette du disque vinyle et ne peux en détacher mon regard. Elle est en noir et blanc. Je me rendrai compte une fois chez moi que ce n'est pas un véritable noir et blanc, que les couleurs délavées s'y mêlent ici et là. Le visage d'un vieil homme occupe toute la partie droite du cadre. Il ressemble à mon grand-père. Son visage est buriné par des années de travail en plein air. Les rides le sillonnent comme autant de rues charriant leurs histoires secrètes.

Le visage est dur et toute la douceur de l'homme semble s'être réfugiée dans ses yeux. Des yeux qui me fixent alors, se fichent dans les miens, ne me lâchent plus. La partie gauche dégage un horizon partagé entre un ciel blanc et une mer grise et basse. La plage est essaimée de lourds rochers. Je pense alors à la mère de mon enfance. Je suis né à Fécamp et continue de m'y rendre à chaque vacances pour voir mes grands-parents.

haut, à gauche, est collé un macaron promotionnel, un rectangle, dans lequel se découpe une silhouette noire, de laquelle dépasse le manche d'une guitare électrique. Les cheveux semblent une curieuse broussaille. C'est Robert Smith. Quand j'emménagerai 5 années plus tard, à l'âge de 17 ans, dans un petit appartement, pour faire mes études universitaires à Rouen, je m'offrirai 3 posters pour recouvrir les murs. Tous 3 en noir et blanc. Une étrange photo de Bowie en chemise blanche, tenant un violoncelle devant une partition de Schubert. La statue de marbre éplorée de Love Will Tear Us Apart de Joy Division. Et cette silhouette de Robert Smith, cheveux en pétard, grosses chaussures blanches, large chemise et la guitare électrique en bandoulière. Je me saisis du disque et lis le nom du groupe, The Cure. Ça me dit vaguement quelque chose, mais je n'ai jamais entendu leur musique. Je désire ce disque. Ma mère accepte de me l'offrir et règle à la caisse. Nous rejoignons la Renault 11 garée tout près et rentrons à la maison. Dans ma chambre, je retire le film plastique qui ceint le disque. Ce geste, je le referai tant de fois, je le fais d'ailleurs encore à présent. C'est un cadeau que l'on s'offre et que l'on déballe, le plaisir de l'écoute anticipé par le rituel de l'effeuillage.

Je pose la galette vinyle de 30 cm sur le plateau de mon tourne-disque. J'ai dû avoir d'autres 33 tours auparavant, mais je ne m'en souviens pas. Standing on the Beach est dans mon souvenir le premier.

Les notes augurales me désarçonnent, et la mélodie arabisante de Killing an Arab, mais vite, je suis submergé par l'émotion et l'excitation d'avoir trouvé une musique qui me correspond profondément. Je ne sais expliquer pourquoi, mais je le sais, assurément. Charlotte Sometimes me laisse abasourdi. La pochette se déplie en deux volets, le verso prolonge les rocs et la plage du recto, tandis que l'intérieur du disque est occupé par une photographie des 13 pochettes des 45 tours recueillies dans la compilation. Je les regarde des heures durant, tandis que le disque opère ses 33 révolutions par minute et que le monde autour, lui, semble stopper net dans sa course. Dans la foulée de Standing on the Beach, j'achèterai Kiss Me, Kiss Me, Kiss Me, que j'aimerais moins, puis Disintegration, certainement le disque le plus important de ma vie. Au moment où j'écris ces lignes, plus de 30 ans après, la pochette est devant mes yeux et le disque joue sur la platine. Le son en est intact, c'est un miracle. Aucune rayure ne vient zébrer la toile des souvenirs. La beauté acide du son de The Cure demeure aussi nette que dans mon enfance. Ma fille Esther pose son regard sur la pochette et je lui explique. J'ai acheté ce disque quand j'avais 11 ans. Elle songe alors. Ça veut dire que le vieux monsieur sur la pochette, il doit être mort maintenant. Je n'y avais jamais pensé. Il doit être mort, oui, comme mon grand-père est mort aujourd'hui, depuis si longtemps. Quand je plonge aujourd'hui mes yeux dans ceux du vieil homme de Standing on the Beach, c'est l'enfant que j'étais que je regarde. Ce sont dans ses yeux que je

enfant ne le savait pas encore, mais il allait être happé par la passion de la musique. Celle-ci me mènerait à bien des choses qui seraient autant de victoires sur ma timidité, des amitiés liées, des concerts organisés, la radio et l'écriture. Quand de l'âge de 25 à 35 ans, ma vie entière serait dédiée à mon engagement humanitaire, la musique serait ma respiration, mon répit, l'ivresse des fêtes, une quiétude possible, la douceur de la solitude. Je jette un dernier regard au vieil homme avant de terminer ce texte. Je lui dis en silence « Merci, tu m'as emmené loin, tu m'as aidé à devenir celui que je suis aujourd'hui. » Imparfait, parfois malheureux, mais un homme qui aime l'enfant qu'il a été et qui se sent en accord avec l'adulte qu'il est devenu.

Dans les yeux du vieillard se niche le reflet de ma silhouette enfantine. Quand je la perds de vue, que la vitesse de la vie m'éloigne de l'essentiel, je reviens à ce regard. Et tandis que la musique de The Cure sourd des enceintes et rebondit sur les murs en sa danse électrique,

limite 20 minutes avec Cure dans British Connection. Écoutons nos pochettes et à l'instant Play for Today. On va rester dans ces sonorités froides avec ce groupe, avec une voix souvent détachée, une esthétique qui rappelle clairement les années 80 et le groupe comme Joy Division ou même Asylum Party, parfois Depeche Mode. Ça tourne autour de la mélancolie, l'aliénation et le romantisme sombre. Sombre, voici Blind de Londres en British Connection. Riot, Fleet Molly, Gianni.

0: Voici la deuxième partie de l'album de la semaine. C'est un EP, celui d'Hélène and the Boy. Hélène et ses trois garçons musiciens. L'EP s'appelle Sexy Bud Sad. Voici le deuxième morceau.
1: Sexy, c'est le morceau le plus pop de l'EP, avec des refrains très, enfin, je trouve assez dramatiques, un peu grandioses. Je le trouve hyper beau. Il est assez différent des autres. Il parle d'une relation que j'ai eue avec un mec qui était emotionally unavailable. C'est ça que la petite comptine que je répète à la fin du morceau. Et en fait, il s'appelle Sexy parce que je dis, je sais que tu me trouves sexy et moi je te trouve sexy quand tu ressens. I find you sexy when you feel. Quand tu dis les mots. Parce que moi je trouve que c'est ça qui est beau. Et sexy, du coup, dans une relation, de pouvoir exprimer ses émotions et dire des mots d'amour.
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Sirta aujourd'hui avec Alaoua.

Séquence Rail sur Radio Zone 93,8 MHz. C'était Mohamed Alloua avec son album Sirta. On passe maintenant à la musique kabyle avec Tagfarinas Inch'Allah.

0: Inch'Allah, l'album de Tak Farinas, un chanteur kabyle. 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
5: 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Bonjour Eric.
6: Bonjour.
5: Aujourd'hui dans Histoire de révolution, nous allons revenir vers une révolution déjà abordée en long, en large et en travers, à tel point que je pensais qu'on en avait vraiment fait le tour. Visiblement non, il en a sous le pied Eric Lowen, puisqu'on va revenir tout simplement sur la Révolution française. Non pas aujourd'hui pour raconter des épisodes divers et variés.
6: Nous allons raconter l'histoire de l'histoire.
5: L'histoire de l'histoire et la lecture de l'a posteriori, en gros.
6: En fait, voilà, je vous propose aujourd'hui un sujet autour de l'évolution du regard sur la Révolution française, c'est-à-dire en fait les enjeux historiographiques qui ont été en fait pour l'essentiel des projections d'enjeux politiques autour de la manière dont la Révolution française a été pensée à travers l'histoire. Donc en fait, je ne vais pas du tout revenir sur de l'événementiel, on ne va pas revenir à, comment dire, quoi que ce soit au sens de la narration, mais nous allons parler comment finalement va, à travers le 19e siècle et le 20e siècle, évoluer le regard sur la Révolution française, en sachant que ce regard historiographique sur la Révolution française fut en très grande partie un regard politique sur la Révolution française. En d'autres termes, en fonction de ses positions politique, eh bien, on avait généralement un regard, on va dire, je simplifie un petit peu, je caricature un petit peu, parce que c'est pas du tout aussi simple, mais soit pour, soit contre la Révolution française, avec des écoles au point de vue de l'interprétation, et ce qu'on pourrait appeler là, ces débats historiographiques, il ne faut pas considérer que c'est forcément des choses très lointaines autour de nous, puisqu'il y a encore, au point de vue de la Révolution française, des enjeux dans la manière de penser la Révolution française aujourd'hui, au sens de débat d'historien, qui reflète un certain nombre de postures philosophiques par rapport à l'histoire, par rapport à qu'est-ce qui fait révolution, qu'est-ce qui ne fait pas révolution. Donc l'histoire n'est pas close.
5: Oui, même et, si... et qu'est-ce qui est bien, qu'est-ce qui n'est pas bien, qu'est-ce qui aurait été un recul selon certains, parce que vous l'avez dit, hein, même encore aujourd'hui on en discute et on entend encore des gens très critiques finalement sur le monde nouveau créé par les gens qui ont fait la Révolution française 200 ans après, enfin 200, presque 20 ans après.
6: Oui, il y en a toujours qui
5: y en
6: sont,
5: a toujours, hein.
6: Il y en a toujours qui seront contre, mais la question c'est pourquoi sont-ils contre?
5: Ouais, ouais. Et pourquoi et comment est-ce qu'on peut l'instrumentaliser quelque part, puisque voilà, c'est vrai que quand on parle de révisionnisme,
6: je ne vais pas aller dans des développements de cet ordre-là. Je vais rester.
5: Ça n'empêche que ouais. Le révisionnisme, ça peut commencer là où on démarre une lecture personnelle de l'histoire, en tout cas une interprétation et une instrumentalisation.
6: Tout à fait, tout à fait. Par contre, je vais m'en tenir à ce qu'on peut appeler de véritables débats historiographiques. C'est-à-dire que je ne vais pas partir du côté des révisionnistes ou de discours qui sont eux-mêmes disqualifiés, si vous voulez, au point de vue du plan du débat historien. Donc,
5: Ça paraît antinomique, le terme, rien que le terme, débat historiographique. Comment est-ce qu'on peut débattre de quelque chose qui est établi, qui est inscrit, qui est écrit dans l'histoire des hommes, qui était
6: Justement, mon cher...
5: Raconté, re-raconté.
6: C'est parce que l'histoire... Il faut revenir à l'étymologie. L'histoire, c'est pas le passé. L'histoire, au sens d'Hérodote, c'est une enquête pour tenter, pas simplement d'établir la factualité, mais de comprendre le pourquoi, le comment, les enjeux, les processus sociologiques et culturels amenant l'événement. Mmh. Et à ce niveau-là, en très grande partie, eh bien, on est dans un cadre relevant des sciences humaines, et donc, pour plein d'aspects, eh bien, nous avons affaire là à une construction en termes de compréhension qui va s'effectuer par le biais du travail des historiens. Ce qu'il faut totalement dissocier de ce qu'on pourrait appeler le processus mémoriel, où tout le monde, entre guillemets, a entendu parler, où on reste dans un aspect finalement qui est d'une toute autre nature. C'est pour ça que souvent nous vivons, en raison justement du succès du mot histoire, dans la confusion que ce que font les historiens, c'est une narration. Et que le travail de l'histoire, ce serait simplement narrer quelque chose qui s'est passé. Mmh. Non, en très grande partie, le travail de l'historien, c'est d'établir en grande partie des faits, mais il y a une telle quantité d'ailleurs de faits sur la Révolution française que c'est pléthorique, et puis il y a tout le travail d'interprétation, de compréhension du pourquoi et du comment.
5: Alors j'allais dire, peut-être pour commencer, à quel moment la Révolution française est-elle rentrée dans l'histoire de France? Est-elle sortie de l'actualité finalement
6: dès
5: pour
6: le départ.
5: Rentrer dans l'histoire?
6: Dès le départ. Dès 89, la Révolution française est devenue un élément de l'histoire, si je puis dire. C'est-à-dire que ça, c'est une des caractéristiques des deux côtés d'ailleurs, des pour ou des contre la Révolution française. Alors, je simplifie un petit peu parce qu'évidemment on pourrait nuancer sur bien des points, mais on peut considérer que dès 89, essentiellement évidemment à partir donc du mois d'août, c'est-à-dire avec les dates de l'abolition des privilèges, avec la déclaration des droits de l'homme, mais en s'insérant dans la continuité de 89, la plupart des acteurs, qu'ils soient pour ou contre le processus, ont compris qu'ils avaient affaire à un événement historique. Quand je dis la historique, c'est-à-dire un événement majeur au point de vue de l'évolution.
5: C'était pas ça la question, c'est le regard qu'on portait dessus en tant que... Quand les avions heurtent les tours jumelles, sur le moment, on est dans un événement d'actualité. Et passé un certain seuil, un certain moment,
6: oui.
5: Ça rentre dans une approche qui n'est plus une approche d'actualité, mais une approche historique.
6: Oui, mais dans le cas de la Révolution française, ça a été très tôt, parce que très tôt, il y a des gens qui ont publié des analyses ou des commentaires sur la Révolution française. Hein, dès le début des années 1790, on a notamment le duel entre, si on prend par exemple pour les pro-Révolution française, on a Thomas Paine qui va se faire le défenseur de la Révolution française, et on a, j'ai un trou de mémoire, enfin si c'est pas lui, c'est dans la même catégorie, je sais plus si c'est le premier qui publiait Joseph de Maistre, non ça doit être Edmund Burke, voilà. Et Thomas Paine, excusez-moi, qui est un auteur anglo-américain qui va répondre, alors qu'ils ne sont pas impliqués, eux, dans la Révolution française, puisque ce sont des spectateurs. L'un est en Angleterre, l'autre navigue entre les États-Unis et l'Europe. Et dès ce début, donc pratiquement dès la Révolution française, il y a eu des débats, des enjeux de type historiographique dans la narration des événements, dans l'explication des événements, dans le sens à donner aux événements. C'est pour ça que si on se place donc de ce côté-là de l'historiographie, qui évidemment au tout début de la Révolution française est intégrée dans le débat et le discours politique, on peut considérer que c'est certainement un des domaines de l'histoire qui a été le plus travaillé, où il y a le plus de positions, parce que même si c'est un aspect de l'histoire de France, même si c'est un aspect qui est lointain maintenant, ça fait plus de deux siècles, tu disais 220 ans, néanmoins, pour tous les acteurs politiques présents, il y a quelque chose dans la Révolution française qui peut les intéresser, soit pour, soit contre, donc depuis des auteurs marxistes chinois qui vont en parler parce que, etc., etc. C'est pour ça que c'est certainement un des domaines, point de vue là, on va dire, de ce que, point de vue des historiens, certainement un des événements qui a été le plus traité, abordé, tout simplement parce que c'est vraiment une des focalisations emblématiques de tout ce qu'on pourrait appeler toutes les philosophies de l'histoire, tous les regards sur l'histoire, tous les projets de civilisation, qu'on soit pour et qu'on soit contre d'ailleurs, hein, parce que c'est pas simplement les pro-révolution ceci ou pro-révolution cela, c'est-à-dire aussi bien les contre vont s'en servir que ceux qui sont pour. Donc par exemple, pour les anti-révolutions françaises, la mise en avant par exemple des guerres de Vendée, des choses comme ça, servira tout autant au discours comment dire, de leur mouvement ou du développement de leurs idées que, à la limite, les mêmes guerres de Vendée dans le discours de personnes ayant des positions politiques totalement différentes, évidemment donnant un sens très différent à ce même événement.
5: Je propose une petite pause apéritive avant de rentrer dans le vif du sujet, Éric Lewen.
6: On y va.
5: Et donc de découvrir justement qu'est-ce qui a pu donc être sujet à caution finalement dans la lecture historique au fil des années qui ont suivi la Révolution française.

0: Heart Attack par Raphaël Sadik. Vous êtes toujours, hein, ne vous méprenez pas, dans l'émission Histoire de Révolution, et on est avec Eric Lohen. Donc on va, j'allais dire digresser, non, on va retranscrire les digressions qui ont pu avoir et les combats, hein, il me fait un signe comme ça, les combats idéologiques j'imagine aussi, en tout cas les combats de lecture qui ont pu se faire autour de la révolution de 1789, la révolution française. Donc j'avais promis, hein, avant la musique, qu'on rentrerait dans le vif du sujet. Je ne sais pas dans quel ordre, si c'est, on va remonter dans le temps à partir de la Révolution et voir les différentes phases, oui, de lecture qu'il y a, ou si c'est dans la Révolution française qu'on va remonter.
1: Non, c'est vraiment, on va dire, comme je disais, on part après. Et en fait, on va repartir donc d'après la Révolution en remontant à notre époque, puisqu'en fait, il y a une évolution historique de ces positions qui correspond aussi à des développements dans notre propre situation politique.
0: D'accord. Donc pour avoir une lecture a posteriori de la Révolution, il faut se dire quand est-ce qu'elle finit, quand est-ce qu'on peut avoir cette lecture a posteriori. C'est quand c'est en 1815
1: qu'on peut, alors, ça c'est la fin de l'ultime avatar de l'épisode révolutionnaire, mais le premier discours qui apparaît sur la Révolution française au sens historiographique, c'est en fait une lecture historiographique contre-révolutionnaire, principalement initié par des auteurs, des historiens catholiques, royalistes, et qui vont condamner la Révolution en bloc, jugeant que les événements, on va dire la terreur qui est l'emblème, je rappelle que la terreur c'est 93-94 et non pas 89, pour eux sont déjà contenus dans 1789. C'est-à-dire que l'enjeu des débats, ce sera soit on considère que la terreur

0: il y a une opposition dès le temps de la Révolution française, c'est-à-dire les années 1790, et puis il y en a une aussi sous Napoléon, même si elle n'est pas forcément en France, parce que là, elle ne peut pas forcément s'exprimer, mais elle existe bien, et surtout à partir de 1815, car du fait qu'il va y avoir la Restauration, et cela à peu près jusque, on va dire, à la Révolution de 1848, il y a globalement une première tonalité qui va être tenue de par donc beaucoup d'historiens, qui vont être une tonalité plutôt contre-révolutionnaire. Et ce courant, ce qu'il faut avoir à l'esprit, c'est que le courant anti-révolutionnaire, hein, par rapport à la Révolution française, prend ses racines de, dès 1790, je citais avant la petite musique là, Edmund Burke, qui est un auteur anglais avec un ouvrage qui s'intitule « Réflexions sur la Révolution en France », qui date de 1790, et puis on passe par Joseph de Maistre, qui est un peu plus connu, Louis de Bonald, et on peut arriver à des auteurs contemporains du XXe siècle. Nous avons Pierre Gaxotte, par exemple, qui est mort en 1982, hein, qui est en plus de tendance maurassienne, donc le pédigré politique est facile à voir. Nous avons, par exemple, des personnages comme Hippolyte Taine, plutôt historien du XIXe siècle, qui vont incarner donc ces positions avec évidemment des nuances, des variations, mais globalement ce que j'ai appelé le courant contre-révolutionnaire. Alors, au point de vue de ces écoles, donc, il va y avoir, comme je disais, une première école d'historiens qui vont être plutôt donc contre-révolutionnaires et qui vont à la base être marquées par des personnes extrêmement proches des événements, voire qui ont connu les événements. C'est-à-dire qui ont été contemporains, je ne dis pas forcément acteurs, c'est-à-dire qu'ils ont pu être spectateurs. Dans ce cadre-là, par exemple, on va avoir beaucoup de gens qui vont écrire des mémoires. Donc les mémoires d'un tel, les mémoires de machin truc muche, et qui vont en quelque sorte donner leurs sentiments, leur point de vue, qui d'ailleurs factuellement n'est pas forcément faux. C'est-à-dire c'est bien ce qu'ils ont pu vivre, effectivement, c'est peut-être ce qu'ils ont effectivement eux perçu. Après la question c'est, est-ce que c'est la globalité? Est-ce que entre l'impression de l'événement qu'ils ont eu et la causalité au point de vue de l'événement, c'est une autre histoire?
1: On imagine sans problème qu'un noble parti en exil en Angleterre n'est pas le même regard que... qu'un bourgeois devenu maire de son village.
0: Tout à fait. Et donc dans ce cadre-là, on va avoir par exemple un ouvrage de l'abbé Baruel, qui est un grand classique, puisque lui, c'est un ouvrage donc qui est publié après, peu de temps après la Révolution française, qui introduit l'idée du complot maçonnique. On retrouve à chaque fois, à toutes les périodes de l'histoire, on retrouve une théorie de cet ordre-là. C'est-à-dire c'est lui qui va introduire dans un ouvrage qui s'intitule « Mémoire pour servir à l'histoire du jacobinisme ». D'ailleurs, c'est très révélateur. Il y a le terme « mémoire » dedans et il y a le terme « jacobinisme ». Pas forcément la Révolution française. Parce que c'est déjà, parler de révolution, ça aurait été presque faire trop d'honneur à la chose. Et donc cet ouvrage va introduire la théorie donc comme causalité de la Révolution française, non pas des famines, non pas de mauvaises récoltes, non pas des dérèglements climatiques, mais la franc-maçonnerie. Voilà. Et il ne manquera plus qu'un siècle pour qu'on associe par exemple le judaïsme et la franc-maçonnerie, et ça vous donnera...
1: Le complot judéo-maçonnique.
0: Et le protocole des sages de Sion, etc. etc.
1: Ouais. Bon. Par contre, j'imagine que quelque part les mémoires de ces... acteurs-là étaient quelque part le seul média ou presque que le public pouvait connaître. Et donc
0: pas obligatoirement, c'est que ce sont souvent des gens qui publient, ce sont des gens de lettres. On a, par exemple, je ne vais pas citer...
1: Mais qui sont référents, c'est-à-dire que ce qu'ils écrivent devient vérité, quoi.
0: Là, au point de vue de ce regard sur la Révolution française, on l'a essentiellement chez... on l'a chez Chateaubriand, par exemple. Donc c'est un regard qu'on va retrouver dans des historiens ou des gens qui font des ouvrages considérés en leur temps comme des ouvrages d'historiens. Alors ça, cette première école contre-révolutionnaire, comme je vous l'ai dit, elle est en quelque sorte vraiment associée à la Restauration, c'est-à-dire à la monarchie de Juillet. Ce qui fait que quand va intervenir la Révolution de 1830, quand on arrivera donc la Restauration, mais on sera vraiment sous la monarchie de Juillet, voilà. Il va y avoir une petite évolution, et c'est là où au XIXe siècle va se développer une deuxième école anti-révolutionnaire, mais qui va être, elle, beaucoup moins mémorialiste. Elle va être beaucoup plus dans un cadre d'historiographie, donc c'est...

0: Comme je l'ai dit tout à l'heure, des gens comme Hippolyte Taine, par exemple. On va avoir Auguste Cochin, par exemple, entre le 19e et le 20e siècle. C'est-à-dire, ce sont des auteurs qui vont principalement mettre en avant une thématique de la terreur, tout ça, mais avec un point de vue de lecture qui n'est plus celui de la Restauration. Parce qu'au moment de la Restauration, la position de la Restauration, ce sont des gens qui pensent que la Révolution de 89 a renversé l'organisation naturelle, traditionnelle de la société française, c'est-à-dire une société encadrée, hiérarchisée, avec ses hiérarchies naturelles, et donc en quelque sorte...
1: Et divine, hein,
0: tout à fait.
1: Des sens.
0: Comme si l'antique lien entre la nation, le peuple et la monarchie avait été brisé. Et donc à ce moment-là, on est essentiellement dans une historiographie qui tente à montrer qu'il faudrait, avec la nouvelle notamment monarchie, rétablir... en quelque sorte, le lien. C'est ce qu'on a parfois oublié, c'est que la Restauration est vraiment un processus contre-révolutionnaire, extrêmement rigide. Il y a vraiment une volonté de... Bon, ils ne pourront pas aller trop loin, mais il y a vraiment cette dimension-là. Tandis qu'un peu plus tard, au XIXe siècle, quand monte en plus la Révolution industrielle, là, la thématique va devenir légèrement... va devenir différente, hein, par rapport à cette deuxième école qui parfois, d'ailleurs... pourra très bien se dissocier d'un retour à une monarchie d'avant la Révolution, qui sera beaucoup plus proche justement de Louis-Philippe.
1: D'une monarchie.
0: Donc
1: qui,
0: il faut condamner.
1: Avec des prémices de constitutionnalité. Quoi.
0: Voilà. Il faut condamner la Révolution française, mais en même temps, il y a des choses qu'on ne peut plus nier au point de vue de l'évolution historique. Donc on ne peut pas revenir dans la situation hantée 89.
1: Mais en disant quand même, il ne faut pas aller trop loin. Et puis là, on prend comme point d'appui, justement, des choses comme
0: voilà.
1: La terreur.
0: Et la nouveauté, c'est la montée de la révolution industrielle. Donc avec l'émergence de la question sociale qui commence à apparaître en contrepoint. C'est pour ça qu'il va y même y avoir une troisième, on peut dire, strate dans cette historiographie contre-révolutionnaire qui est celle beaucoup plus du XXe siècle que nous, on connaît à travers, comme je disais, des représentants comme Maurras, par exemple, des choses comme ça. Parce que là, il va y avoir l'association de la condamnation du discours révolutionnaire de 89, de la révolution en général, plus la condamnation de la révolution bolchévique. Et donc là, le discours de négation de la révolution française est associé à un discours d'opposition à la révolution soviétique. Alors que révolution soviétique et révolution française, je rappellerai quand même, c'est pas forcément du tout les mêmes idéaux. Mais pour ces auteurs-là, il va y avoir une sorte de vision qui, évidemment, amalgame un petit peu les deux, et évidemment, pour eux, 17 en Russie, c'est comment dire, la réincarnation du serpent en 89. J'ai employé cette expression-là. En sachant que c'est un discours, par exemple, qu'on va entendre de la part des mouvements, par exemple, tels que les mouvements pétinistes, hein, pendant l'occupation, où la condamnation de la crise, qui est en arrière-plan, etc., etc., va donner naissance vraiment à un autre type un type de discours différent de celui de première génération après la Révolution française.
1: Il n'y a pas une dichotomie entre le pourquoi on combat, enfin en tout cas on combat les aspects positifs de cette Révolution, rejet de la République, rejet de la démocratie, rejet de la laïcité, pourquoi pas, et les arguments qu'on va employer pour le faire. Et justement, je disais la terreur tout à l'heure, c'est pas anodin. C'est-à-dire que les gens qui ont envie d'avoir un regard critique sur la Révolution disent « Ah, vous vous rendez compte, la terreur !»
0: Il y a tout à fait de quoi avoir des arguments en plus. C'est pour ça que
1: Des arguments qui ne sont pas forcément ceux qu'on devrait porter avec les idées qu'on a envie de mettre en avant.
0: En même temps, disons que la complexité de l'épisode Révolution française permet aussi des interprétations, parce que la terreur a bien existé. La terreur n'est pas un mythe.
1: Oui.
0: La terreur existe bien.
1: Et elle a permis à faire avancer des discours anti-révolutionnaires pendant...
0: Tout à fait.
1: Jusqu'à aujourd'hui, d'ailleurs.
0: Voilà. Et d'ailleurs, au point de vue un petit peu des avatars de ces questions-là aujourd'hui, toujours du côté, là, je fais un petit côté contre-révolutionnaire, parce qu'en fait, on peut considérer qu'il y a deux historiographies, deux familles historiographiques sur la Révolution française, les pour et les contre. Et même encore aujourd'hui, on peut discerner des inflexions dans l'analyse en fonction des positions des personnages là-dessus. Et un des derniers avatars, c'est la volonté de faire passer, par exemple, les épisodes autour des guerres de Vendée, hein, la chouannerie en général, mais plus particulièrement donc les massacres qui vont intervenir dans le rétablissement de l'ordre, comme étant un génocide. Et avec une volonté donc d'employer vraiment ce mot au sens qu'il a quand nous parlons de la Shoah.

0: du génocide arménien, du génocide.
1: Même quand on parle de révisionnisme au début, on n'en est quand même pas loin, Eric Loewen.
0: Là oui, là on fleure vers le. On va vers le révisionnisme. Et d'ailleurs, sur une célèbre encyclopédie en ligne, effectivement, que je ne citerai pas, le terme donc génocide par rapport à cet épisode vendéen est régulièrement évoqué dans l'article. Je ne m'arrête pas particulièrement dessus, mais c'est pour montrer en fait que ce type de débat et d'enjeu historiographique en fait n'est pas aussi clos qu'on pourrait le penser.
1: Oui. Et ce qui a permis aussi de faire monter, et pour en finir peut-être en ce qui me concerne avec la terreur, à quelque chose qui est quand même important, c'est qu'on parle de la terreur comme d'un grand massacre et d'un bain de sang. Et quand on avait parlé de la terreur dans une des émissions autour de la Révolution française, vous rappeliez, Eric Loewen, que la terreur a fait infiniment moins de morts que la moindre bataille napoléonienne, quoi.
0: Oui, je ne sais pas si l'échelle de comparaison doit s'appliquer en tant que telle, mais après, il y a deux choses à distinguer. La quantité.
1: Il y avait une symbolique, oui.
0: Voilà, la quantité de personnes emprisonnées, qui ont été exécutées, qui ont été tuées, massacrées, jetées dans des fleuves à l'occasion. Bon, ça, c'est le travail, si je puis dire, de comptabilité des historiens, au sens, quand on épluche les archives, c'est un fait. Ensuite, la terreur, c'est pas ça. La terreur, au point de vue de la perception commune, il faut bien l'entendre comme étant de l'ordre, la plupart du temps, d'un mythe politique. C'est-à-dire qu'elle a valeur, l'événement historique, bien existé, a valeur de mythe politique. Et mythe politique, dans les deux possiblement camps d'ailleurs, comme je vais l'expliquer, par rapport à ça. C'est pour ça que la plupart du temps, effectivement, la terreur n'est pas traitée par rapport à sa représentation objective dans l'épisode de la Révolution française, où je ne veux pas dire qu'elle est un épiphénomène et un épisode sans importance, qu'elle sera un détail de l'histoire. Mais la réduction de la Révolution française, qui est en fait une phase complexe, qui est une phase qui couvre, si on se place dans les amont, on peut partir des années 1780, c'est-à-dire quand, au point de vue des ministres de Louis XVI, la période de tentative de réforme tentée d'être menée par Turgot et Necker est achevée, et que c'est Calonne et Loménie de Brienne qui reviennent aux affaires, et ensuite on pourrait aller jusqu'à la fin du régime napoléonien. Quand on parle en réalité de l'histoire de la Révolution française, c'est cet ensemble historique, donc c'est extrêmement complexe.
1: Extrêmement, ça passe par plusieurs phases et
0: tout à fait, qui n'ont strictement rien à voir.
1: Plusieurs ambitions politiques
0: différentes. Les unes par rapport aux autres. Voilà. Et surtout que certaines de ces beaucoup d'épisodes politiques ne sont pas inclus dans les premiers. Si nous prenons par exemple la première phase, le projet initial qui s'engage dans la Révolution française, c'est pas Napoléon, c'est une monarchie constitutionnelle. Le plus étonnant, quand on examine par exemple le programme réalisé par la Révolution française dans le cadre donc de la première partie de la Révolution française, c'est-à-dire 89 et jusqu'à l'établissement donc de la République, c'est-à-dire jusqu'à la chute de la monarchie, en grande partie, s'il n'y avait pas les événements de la politique étrangère, c'est-à-dire la guerre que des puissances étrangères mènent à la France, on serait à peu près dans la réalisation du programme des réformes politiques que Louis XVI avait tenté de mener dans ses premières années au pouvoir. Ce qui est assez étonnant, parce qu'à ce moment-là, ça permet de modifier le regard et sur Louis XVI, c'est-à-dire que Louis XVI n'a pas été décapité parce qu'il était Louis XVI avant la Révolution, mais essentiellement en vertu de ce qu'il a fait après la Révolution. C'est-à-dire dans l'interstice entre 89 et on va dire 92, la fuite à Varennes, etc. Puisque l'essentiel de la programmatique des réformes institutionnelles, sociales, politiques mis en acte donc en France correspondent à peu près à ce que, en son temps, je renvoie à Turgot notamment, mais on pourrait le citer aussi pour Necker, avait tenté de faire la mise en place par exemple d'un impôt territorial, d'un cadastre qui touche aussi la noblesse, etc., etc. Ce sont des tentatives de réforme avortées dans le cadre de la première partie du règne de Louis XVI. Donc à ce niveau-là, on pourrait donc amené à cette nuance sur Louis XVI, qu'en grande partie, la Révolution française a surtout commencé par réaliser, à travers un processus révolutionnaire, ce qui n'a pas pu être mené dans le cadre des institutions à cause du blocage de la noblesse, pratiquement donc une...
1: Oui, on peut rappeler à toute fin utile d'ailleurs que les premiers événements révolutionnaires ont été plutôt en réaction contre l'attitude de la noblesse pour appuyer justement Louis XVI.
0: Tout à fait. Donc l'image que Louis XVI aurait payée pour la dynastie, c'est une image qui, comment dire, est extrêmement à nuancer. Je ne dis pas que pour certains il n'y a pas de ça, mais peut-être pour Saint-Just effectivement qui avait dit on ne règne pas innocemment. Je crois que c'est ça la formulation qu'il avait employée. Oui,
1: il avait le sens de la formule,
0: bon,
1: ceci dit.
0: Mais pour la plupart des... à la limite, Marie-Antoinette, ouais, parce que c'était elle le fusible, entre guillemets, de l'opprobre, mais pas Louis XVI. En tout cas, après, quand il va se faire attraper avec vraiment une compromission, au sens perçu désormais comme une trahison, ce sera autre chose. Mais si on prend le Louis XVI d'avant, les événements de 89, c'est pas du tout le cas.
1: Pour la lecture contre-révolutionnaire, Éric Lohen, en remontant dans le temps, vous êtes arrêté aux années 40 et à l'occupation et au pétainisme. Est-ce qu'encore dans l'histoire moderne, aujourd'hui, on retrouve encore des combats d'historiens,
0: des lectures et des analyses
1: contre-révolutionnaires?
0: Alors, ça, on en trouvera toujours, mais pas vraiment au sein du travail vraiment des historiens. Du côté des mouvements marginaux, pro-vendéens, etc., etc., les amis du Christ-Roi et tutti quanti, oui. Non, dans le cadre des débats historiens, aujourd'hui, c'est des différentes thèses qui s'affrontent dans ce qu'on pourrait appeler plutôt les historiens qui sont globalement en faveur de, disons, de la Révolution française, mais c'est sur des nuances. Par exemple, depuis les années 50, il y a l'introduction de ce qu'on appelle la thèse atlantiste, à laquelle personnellement j'adhère en partie, en tout cas qui montre que le phénomène n'est pas franco-français. Donc ce sont des débats sur, que je vais un petit peu présenter et qui restent plus, qui ne sont pas là, qui sont pas des débats entre, on va dire, des historiens contre-révolutionnaires et des historiens entre guillemets républicains. De cet ordre-là. Aujourd'hui, on est plutôt par rapport à de vrais débats historiographiques dans quels éléments on doit étudier, ce qui fait événement, quelle est la part, par exemple, quand on a une date d'un événement, c'est un fait, mais au point de vue de l'analyse des mentalités, est-ce qu'on se focalise sur la macro-histoire, sur la micro-histoire, est-ce qu'on se focalise sur l'intimité des Français, ou au contraire sur la focalisation d'acteurs plus stratégiques. Donc on est sur des débats tout à fait normaux dans le cadre du travail historiographique. Il y a par exemple un débat actuellement sur la place des règlements climatiques dans le processus révolutionnaire, qui en fait, personnellement, je l'interprète comme étant une vraie contamination de nos problématiques contemporaines que l'on projette sur l'histoire des révolutions. Car dans les faits, il va sans dire que la Révolution française n'est pas due en soi à une mauvaise récolte, et que ce type d'analyse, c'est plutôt une projection de nos craintes et de nos peurs au sens environnemental actuel, en se servant de « avoir regardé dans le passé à quoi ça a mené, donc ça voudrait dire que ça va amener à ça aujourd'hui ». Donc c'est une thèse qui est sérieuse à la base, hein, qui est posée sérieusement. Il y a des vraies indications climatiques à prendre en compte. Simplement, quand on sort du bulletin météo, on se rend compte essentiellement de la non-pertinence au point de vue de la causalité, de la logique polémologique, du conflit politique, idéologique, économique, des rapports de tension sociale dans la France de l'Ancien Régime. Quoi.
1: D'accord. Petite pause peut-être avant de voir le camp opposé, celui qui aura donc une lecture plus
0: révolutionnaire. On va commencer par la première, on va aborder la première grande école historiographique qui est ce qu'on appelle, enfin, en tout cas certains historiens l'appellent comme ça, l'école fataliste ou l'école déterministe.
1: Musique.

0: Petit français par le chanteur Fred, toujours histoire de révolution et la révolution française vue à travers les âges. Les pro-révolutionnaires, donc déterministes et fatalistes, Eric Lohen, donc maintenant, pour quelque part répondre à ceux qui ont tenté par des lectures historiques, donc on l'a vu, pas forcément objectif, mais qu'est-ce qui est objectif en ce bas monde, hein, l'un dans l'autre, donc de quelque part salir une histoire pour en servir, pour servir autre chose. De l'autre côté, pas d'angélisme non plus, on peut être aussi pro-révolutionnaire et aussi peu plus scrupuleux vis-à-vis de la réalité, de la réalité historique. Alors, pour autant, peut-être pour commencer, oui. Aujourd'hui, au 21e siècle, globalement, on est dans une société qui assume son héritage de la Révolution française, avec des institutions qui peu ou prou en sortent, en tout cas en sont héritières. Est-ce que ça veut dire que dans ce combat historique, les pro-révolutionnaires ont quelque part gagné une bataille idéologique au fil des siècles ?
1: Bon, disons que je dirais qu'effectivement, la factualité de l'histoire fait que désormais, être pour ou contre la Révolution française, au point de vue du positionnement classique aujourd'hui, n'a pas du tout le même sens. Et même, je dirais, quelque part, n'a plus tout à fait sens, parce que désormais, c'est notre histoire, il faut faire avec, parce que, 89, mai 1848, 1870, la Commune, la guerre de 14, le Front Populaire,
0: voilà, la Deuxième Guerre mondiale... On ne traite pas le Front Populaire et la Commune de Paris dans les livres d'histoire de la même façon que la Révolution
1: tout
0: de 1789.
1: Non, mais ce que je veux dire, c'est que notre histoire, ensuite, s'est stratifiée, on a eu la guerre d'Algérie, la Ve République, on est dans d'autres développements, donc la question... être pour ou contre, déjà il n'y a plus à part quelques petits groupuscules folkloriques qui sont l'équivalent de réserves pour
0: oui mais
1: pour
0: on
1: ça,
0: entend quand même
1: il n'y a plus de mouvement monarchiste
0: dans des partis qui se veulent majoritaires ou autres des assertions qui sont faites quant à justement la place du religieux, etc., qui ont été fondamentalement remis en cause dans la société française.
1: Ah, tu parles de lui.
0: À ce moment-là. Entre autres lui, oui. mais d'autres aussi. Enfin, je veux dire, il n'est pas tout seul. Et donc, à un moment, il y a quand même encore une volonté d'aller rechercher dans des principes fondamentaux qui aujourd'hui sont force de loi dans notre société, qui découlent de ça, et qui sont quand même remis en cause.
1: Oui, on en trouvera toujours, mais disons qu'aujourd'hui, on n'est plus du tout dans les polémiques d'autres époques, parce qu'il ne faut pas oublier qu'en France, déjà, la question république ou monarchie s'est posée politiquement comme problème pendant très très longtemps, c'est-à-dire grosso modo, il s'est posé à peu près, et même au début du XXe siècle, c'est-à-dire c'est avec la Deuxième Guerre mondiale que les derniers mouvements royalistes ont perdu toute crédibilité et tout poids politique. Il en reste bien, comme je disais, mais aujourd'hui... Ils vont relever d'une... Alors, sont-ils à classer vraiment dans l'extrême droite? Ce sont d'autres débats, mais ils relèveront de processus groupusculaires. Enfin, ils n'ont plus de poids politique. C'est plus le temps de l'Action française.
0: Il faut rappeler au point où c'était important qu'il y avait en France, au début de la Troisième
1: Même l'Action française
0: la
1: a été mise à l'index
0: République,
1: par le Vatican. Quoi.
0: Un parti républicain qui souvent était majoritaire et au pouvoir, un parti républicain qui assumait sa force politique par le fait de défendre l'idée d'une république.
1: Oui, et en face d'eux, ils avaient des partis monarchistes qui étaient très forts. Mmh. C'est pour ça que l'établissement de la République en France, c'est un épisode qui est loin d'être simple, sans même parler de déchirements tels que l'affaire Dreyfus, la loi de 1905 sur la laïcité qui ravivait les tensions, donc la Troisième République qui, elle, va vraiment faire évoluer la France d'une situation monarchiste, mais qui n'est plus celle d'avant 89, donc à une situation républicaine. Donc c'est pour ça que la situation n'est plus du tout la même aujourd'hui. Alors, pour revenir à ce que je comptais vous expliquer, au point de vue donc des grandes écoles historiographiques, va se développer au début du 19e siècle, c'est-à-dire principalement après
0: après l'épisode napoléonien.
1: Principalement après la Restauration, c'est-à-dire quand on va arriver essentiellement à la Révolution de Juillet. Parce que la Révolution de Juillet, c'est étonnant, parce que c'est une révolution, et c'est une vraie révolution, mais qui met qui met quand même, qui change en roi, mais qui en met un autre sur le trône, même si ce roi est un des frères de Louis XVI aussi. Ce qu'il ne faut pas oublier, c'est que Louis XVI mort, il avait eu deux frères cadets qui vont être au pouvoir, respectivement donc Louis XVIII et Charles X. Et donc, à ce moment-là, donc dans les années 1820-1830, commence à se développer, au point de vue de l'approche historique, une école que l'on peut considéré comme déterministe, dans le sens où, généralement, ce sont des auteurs assez libéraux, qui sont souvent, qui ne sont pas contre la Révolution française, mais qui sont parfois, par exemple, libéraux conservateurs. Il y a des nuances comme ça. Et ils vont être dominants sous la monarchie de Juillet et le Second Empire. Et ce sont des auteurs qui vont être, enfin un courant qui va être représenté par des auteurs par exemple comme Adolphe Thiers, avec son grand ouvrage qui s'intitule La Révolution, Histoire de la Révolution française, qui est publié à partir de 1823. On a Auguste Minier, qui fut un très grand historien aussi au XIXe siècle, qui publiera, encore une fois, ce sont vraiment de gros ouvrages. Là on parle pas directement au sens politique, on parle de gens qui font des travaux d'histoire, vraiment, voilà, on est, dans un vrai travail d'historien, simplement, il y a des lectures, il y a des courants de pensée, il y a des hypothèses qu'on privilégie plus que d'autres, on est attentif à plus d'autres choses que peut-être qu'à d'autres époques. Donc je disais, il y avait François-Auguste Minier, il y a Guizot, évidemment, Augustin Thierry qui participe de cette école. Et ce qui va les caractériser au point de vue de leur thèse, c'est que pour eux, la Révolution française est intervenue en réaction à la réaction monarchique. C'est-à-dire que la thèse qu'ils développent, c'est pour ça qu'on l'appelle la thèse, l'école, on va dire, déterministe, parce que pour eux, c'est une sorte de fatalisme historique, à savoir que la Révolution française était une réaction à la réaction monarchique. Mmh. Et ça se comprend aussi assez intéressamment par rapport à leur position politique, puisqu'ils sont des libéraux, souvent. Alors, quand je dis libéraux, c'est au sens
0: 19e.
1: Ils vont accepter la monarchie, mais en établissement, disons, ils ne renient pas tout de la Révolution française. Et évidemment, cette monarchie est totalement toilettée par rapport à la monarchie antérieure. Et donc, évidemment, en montrant que cette Révolution française est venue de l'arc-boutement de l'Ancien Régime sur ses privilèges et d'un aveuglement de la monarchie, ça permettra de mettre en avant, essentiellement, la légitimité, ou disons, la positivité historique des monarchies à ce moment-là du XIXe siècle, qui sont effectivement, sur beaucoup de points, qui ont fait des concessions, qui ont, entre guillemets, point de vue de certaines libertés civiques, en laisse passer. Et donc, dans cette école, notamment, on va trouver une distinction entre 89 et 1793. C'est-à-dire que pour eux, ils vont introduire une distinction entre donc les épisodes de 89, parce qu'en 89, c'est pas la révolution du peuple, au sens des sans-culottes. C'est le tiers, mais au sens de ses représentants, de ses élus, sont les élites du tiers, donc plutôt la bourgeoisie. Quand je dis cela, il n'y a absolument aucune connotation péjorative, mais c'est plutôt donc une révolution grandement institutionnelle, à l'intérieur des états généraux, à l'intérieur d'un cadre qui est en grande partie souvent légaliste. Et donc eux, dans cette école qui est représentée à titre d'auteur, en tout cas il en est assez proche, par Alexandre de Tocqueville, hein, son ouvrage sur la Révolution en Amérique, par exemple, ou son étude sur l'Ancien Régime et la Révolution française, sont assez proches des thèses de cette école-là. Et donc, eux se méfient de l'irruption du peuple dans l'histoire révolutionnaire, parce que pour eux, c'est ce qui aboutit à 93. Et donc, évidemment, l'interpellation par rapport à leur présent, version, évidemment, la montée des mouvements socialistes, qui commencent à apparaître à cette époque-là...
0: Ne laissons pas trop les petites gens... Alors, s'emparer du truc, parce que c'est là que ça peut déborder.
1: Alors, c'est dans le sens, non pas qu'il réfute une volonté de modernisation, de progrès, etc., etc., mais qu'il pense que le peuple, la plupart du temps, est plutôt enclin à la démagogie et à la violence. C'est-à-dire qu'il ne faut pas y voir forcément une logique de...
0: Il faut un minimum d'instruction pour faire de la politique, pour pouvoir avoir du recul sur la chose.
1: C'est-à-dire que c'est pas forcément un discours... L'ennemi, c'est le peuple, mais plutôt le peuple est dans... Alors, ça peut se comprendre par ailleurs, parce que...
0: Le peuple, heureusement qu'il y a des élites pour penser à sa place et,
1: parce que nous,
0: et l'amener vers le bonheur.
1: À cette époque-là, l'école n'est quand même pas généralisée. Il faut, pas, il faut aussi se replacer dans ce contexte-là. Et il y a cette image que la partie la plus trublionnesque dans la Révolution française, donc les sans-culottes, ce genre de choses, sont souvent les mouvements qui peuvent être les plus facilement instrumentalisés, les plus facilement achetés. Alors je ne dis pas que c'est vrai, je dis que ça participe de la manière dont ils le percevaient. En tout cas, les gens plus facilement accessibles à la démagogie, etc. etc. Et quelque part, ce n'est pas faux non plus comme réflexion. Hein. Leur réflexion n'est pas insensé hein, dans ce sens-là. Et il ne faut pas tomber dans un angélisme comme quoi, parce que les pauvres seraient pauvres, ils auraient évidemment une conscience sociale supérieure et une vision politique supérieure parce qu'ils seraient pauvres. Il faut faire extrêmement attention à tomber là, de ne pas tomber dans une sorte de mythologie inverse. Voilà, donc cette école, comme je disais, elle va principalement donc prédominer à peu près donc jusqu'au milieu du 19e siècle et en partie sous le Second Empire. Ensuite, une deuxième école va intervenir, puisque j'ai bien dit, ce premier courant n'est pas un courant qui réfute, qui rejette la Révolution française, mais qui, dans l'épisode de la Révolution française, veut garder certaines choses et ne veut pas, comme je disais, de la terreur, donc fait la violence l'effraie. Voilà. La violence, les débordements, la haine, le sang qui coule.
0: On est à quel moment, là ?
1: Là, on est au milieu du 19e siècle. C'est à partir des années 1820, 1830, hein, que ça se constitue. On aura une représentation importante de ce courant aussi sous le Second Empire. Et ça peut se comprendre aussi, parce que Napoléon III, dans son régime, qui est une dictature, si on veut, à ce niveau-là, au sens du gouvernement d'un seul, néanmoins, fait beaucoup de concessions, le régime s'est arrondi, c'est en tout cas beaucoup moins qu'à l'époque de Louis XVIII, donc le régime, on sent qu'il y a une montée de la société civile, donc qui s'enrichit, il y a la révolution industrielle qui commence à intervenir, il y a une évolution même du régime, la presse se développe, etc. Enfin, il était déjà développé, mais ça monte à cette époque-là, donc le régime de Napoléon III n'est pas du tout dans ce sens-là à percevoir comme une dictature. C'est un régime autoritaire, mais ce n'est pas une dictature. Ça n'a rien à voir, par exemple, avec un régime tel que le régime franquiste, même si à l'occasion, des opposants politiques pourront être envoyés en prison. Donc il ne faut pas avoir à ce niveau-là une vision caricaturale des choses. Et en plus, à cette époque-là, la France connaît un vrai développement économique avec le chemin de fer. Donc il y a un vrai boom pour la France. Il y a beaucoup de développements qui se font et dont la France d'aujourd'hui est en grande partie héritière au point de vue de la dynamique sociale qui se met en place. Quand je dis sociale, c'est pas au sens des mesures pour les ouvriers, c'est au sens global du terme. Donc, je disais, à partir du milieu du 19e, en fait un petit peu avant évidemment, on peut en trouver, mais c'est essentiellement autour des années 1840 que va monter en puissance un autre courant donc historiographique, qui va être ce qu'on peut appeler le premier courant républicain, et qui est vraiment associé, par exemple, historiquement, à 1848, à la deuxième révolution, c'est-à-dire à la... Non, pas la deuxième révolution, excusez-moi, à la troisième révolution, mais c'est bien la deuxième république.
0: Celle qui a instauré...
1: Voilà.
0: La deuxième république.
1: De l'éphémère, malheureusement, république de 1848. Et dans ce cadre donc d'école d'historiens, ou disons de mouvement, parce que souvent ils peuvent se batailler fortement entre eux, ce sont des historiens qui vont assumer donc sur le rapport à la Révolution française, qui vont donc se faire les défenseurs de la République. À travers, disons, des acquis de la Révolution, ils vont mettre en avant les apports de la Révolution française. C'est principalement Michelet, hein, comme historien, par exemple. Vous avez Lamartine aussi, avec son Histoire des Girondins, écrit en 1847, donc juste avant la deuxième, avant la Révolution de 1848. Vous avez Louis Blanc, avec son Histoire de la Révolution française. Voilà. Et donc eux commencent à apporter une vision positive sur la Révolution française et vont mettre en avant les éléments positifs, même à travers la, même à travers, par exemple, l'épisode robespierrien, si on prend Louis Blanc, ils vont mettre en avant, en même temps, leur dimension extrêmement proche du peuple, prenant des mesures donc dans ce sens-là. Donc cette école, elle, va être en fait en concurrence avec l'école fataliste. Et la tendance dans ce contexte-là, c'est de, pour cette école-là, c'est de ne, comment dire, d'intégrer les deux périodes, c'est-à-dire 89 et 93. C'est-à-dire que les deux mouvements commencent à être désormais unifiés, alors que l'école fataliste, elle, voulait dissocier. C'est-à-dire que pour ces gens-là, la révolution est un tout. Et à titre, parce qu'aujourd'hui, on ne lit plus les historiens de cette époque-là, sauf si on fait un travail historiographique, on a par exemple l'ouvrage de j'allais dire, Napoléon. Non, au contraire, de l'ennemi personnel de Napoléon le Petit, à savoir
2: Victor Hugo.
1: Puisque les ouvrages, c'est en partie dans la légende des siècles, mais dans 92 aussi, quand Victor Hugo parle de la Révolution française, bon, il montre qu'il y a du sang et qu'il y a de la violence, mais il met en avant que ça construit, ça ouvre l'avenir, ça enfante en quelque sorte le devenir. Et là d'ailleurs, cette école historique peut être même en partie, alors je vois que tu me fais des signes, et peut-être qu'on en parlera une autre fois, peut aussi commencer à être mis en relation avec, par exemple, des lectures de l'histoire au sens du sens de l'histoire. C'est-à-dire certaines interprétations

0: française. Et donc, cette historiographie-là dont je vous parle, elle va en fait énormément contribuer justement à l'émergence de la Révolution de 1848, hein, puisque la plupart des ouvrages dont j'ai parlé, par exemple, l'histoire des Girondins de Lamartine, c'est avant. Par exemple, il y a un grand auteur socialiste de cette époque-là qui s'appelle Alphonse Esquiros, qui va publier en 1840 un ouvrage qui s'appelle Charlotte Corday. Il va en écrire un autre qui s'intitule Histoire des Montagnards en 1847. Et ces gens-là commencent à inverser la vision noire de la montagne, des Jacobins et de ce qu'on a entendu plutôt dans l'école, notamment contre-révolutionnaire à ce moment-là.
1: Ouais. Il a fallu attendre quand même pour, j'allais dire, réhabiliter Robespierre, mais
0: oui, il faut,
1: en
0: faut pas oublier
1: que la... réussir à rentrer dans la complexité de Robespierre, qui n'était pas un fou sanguinaire.
0: C'est pas simplement ça, c'est parce qu'il ne faut pas oublier que quand même, pendant très longtemps, on a la monarchie. Déjà sous Napoléon, c'était pas facile, et puis après sous la Révolution.
1: J'ai été écoulé dans les années 80, et on m'a expliqué dans les années 80 bien souvent que Robespierre était un fou sanguinaire, quoi. Et la complexité du personnage Robespierre. Oui. Il faut sortir des salles de classe. Alors je sais pas comment c'est aujourd'hui, mais il m'a fallu sortir des salles de classe pour lire dessus, quoi.
0: Oui, tout à fait, tout à fait. Enfin, ce que je voulais dire, c'est que c'était pas simplement un pur débat d'historiens qui ne se seraient mis à penser Robespierre autrement qu'à partir d'un certain stade. Alors, du côté, là, en partie de cette école-là, on va avoir tendance parfois un petit peu à comment dire, en même temps à minimiser aussi la terreur, hein. Mais c'est parce qu'il y avait aussi une situation politique qui faisait que il n'était pas possible, ou pratiquement pas possible, de travailler dans ce sens-là. C'est-à-dire que là, nous voyons une orientation de ces débats historiographiques, non pas simplement à cause de thèses que tiens, des historiens viennent apporter, comme c'est un peu plus le cas aujourd'hui, mais bien à cause de l'histoire présente de la France de cette époque-là. Donc c'est en grande partie là la situation des régimes politiques de la France qui oriente ou qui relaie, hein, ça fonctionne dans les deux sens, ces écoles d'historiens.
1: Ouais.
0: Et donc, quand évidemment, on
1: et
0: va avoir une
1: à ce
0: phase...
1: niveau-là, l'arrivée de la Troisième République va avoir un rôle central,
0: tout
1: forcément.
0: À fait, tout à fait, tout à fait, tout à fait. Mm. Donc là, on va avoir une nouvelle école qui va se constituer, qu'on appelle plutôt l'école jacobine d'abord, qui va être aussi pensée de type marxiste, même si ce ne sont pas toujours des auteurs marxistes. Mais alors, pourquoi on l'appelle jacobine? Eh bien, parce que, c'est la Troisième République qui se constitue. Avec les hussards noirs, il y a un grand processus centralisateur, organisateur, et évidemment, cette France-là va avoir plus tendance à se reconnaître dans le processus jacobin. Au sens, quand je dis processus jacobin, ce sont les idéaux politiques, la vision politique, l'organisation du fait social, et elle va accompagner le développement de la République en France. Puisque 1870, je vous rappelle qu'on sort du Second Empire, la Deuxième République n'a duré qu'un temps, donc en fait, c'est vraiment pour la première fois depuis 1799, si on prend le coup d'État de Napoléon Ier comme fin de la phase dite de la Première République française, qu'on revient vraiment à une République qui fonctionne.
1: Et une vraie qui va durer 70 ans. Hein.
0: Donc là, elle va avoir d'ailleurs du mal dans un premier temps, puisque la première période de la Révolution, de la Troisième République, on n'est pas certain que le régime continue à être républicain, il y a un risque de restauration monarchique. C'est à la fin des années 1870 que le régime vraiment est rassuré, notamment parce que l'opinion l'opinion publique bascule en sa faveur, et qu'à ce moment-là, un grand travail va pouvoir être organisé. C'est pour ça qu'en général, tout le monde a en tête les grandes lois sur l'école qui vont se mettre en place à partir de ce moment-là, mais ça s'intègre dans une
1: logique globale,
0: dans une logique
1: d'organisation
0: globale
1: de la société. Ouais.
0: Voilà. Voilà.
1: On va devoir clôturer Eric Loewen, déjà.
0: Bon, il faudra qu'on attaque la suite la prochaine fois, alors.
1: Alors, carrément.
0: Voilà, parce que là,
1: il y en a tant que ça dans la suite.
0: Oui. Là, en plus, j'ai à peine commencé à vous parler là de ce courant classique, hein, qu'on appelle aussi comme ça. Donc ça, je le développerai à la limite la fois prochaine.
1: Ça marche. À la semaine prochaine, Eric Loewen.

Salut à toutes, salut à tous. Merci d'être à l'écoute de l'émission Jazz City de cette fin de semaine. Au programme, une heure avec le compositeur, arrangeur et chef d'orchestre, monsieur Bob Le Florence. Rappelez-vous, le 1er avril, Poisson d'avril, mon ami Jean-Philippe Epiteau et moi-même vous présentions une émission consacrée aux horreurs, une mauvaise face enregistrée par les musiciens de jazz, et nous avons présenté un morceau de Bob Florence Big Band qui s'intitulait The Pet Project. Et Pet Project, eh bien, il s'agit d'un projet concernant les grands tubes de la chanteuse Petula Clark. Alors nous avions passé bien sûr un titre pas très bon de cet album, mais il existe d'autres excellents titres, toujours de ce Pet Project de Bob Florence Big Band Plays Petula Clark Hits. Alors eh bien, j'ai décidé de vous partager les bons moments de ce disque avec entre autres le trompettiste Jimmy Zito, Billy Byer, son trombone, Bob Hardaway au saxophone, Bud Shank, entre autres Bill Perkins, le pianiste, eh bien c'est Bob Florence, Ray Brown est à la contrebasse, Dennis Budimir et Orbilis sont à la guitare, Jack Sperling est à la batterie. Enfin, il s'agit du tout bon monde ici, enregistré en 1969. Voici donc quelques titres de Bob Florence et son All-Star Big Band jouant les thèmes de Madame Petula Clark, ou seulement d'ailleurs bien qu'est-ce qu'elle est devenue.

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Cette heure est consacrée au talent du pianiste, compositeur, arrangeur, chef d'orchestre Bob Florence, qui nous interprète ici des hits de Petula Clark. Ça paraît complètement aberrant, mais c'est le cas et c'est superbement bien arrangé. Nous avons pu entendre « I could live without your love »,« Going out of my head »,« Call me »,« Just say goodbye »,« My love »,« Pet »,« Who am I »,« Round every corner ». Et puis j'ai terminé à nouveau par cette même balade qui s'appelle « Just say goodbye », car pendant la diffusion de cette première demi-heure, j'ai reçu un téléphone de mon ami Butch Hank. Et Butch Hank, bien sûr, participe ici dans cette séance d'enregistrement de 1969 à Hollywood, et il m'a dit que « Just say goodbye » était sa chanson favorite de cet album. Alors, en sa mémoire, eh bien, j'ai rediffusé ce thème. Vous voyez comme le monde est petit, il suffit de passer des disques des musiciens pour qu'ils fassent le bon numéro et qu'ils appellent. Dans cet orchestre, outre Butch Hank, il y avait bien sûr Ray Brown, Jack Sperling, Dennis Bunimi, Herb Billis, Johnny Zito, J.J. Johnson, Billy Byers, Bob Hardaway, et le trompettiste Jack Sheldon, Bill Perkins, Richie Kamuka et Bob Florence au piano. Ce sont les seuls musiciens dont on est sûr qui ont participé à cette séance d'enregistrement. Et devinez qui je remercie. Eh bien, vous ne gagnez plus rien du tout, parce que c'est toujours la même réponse. Il s'agit de Monsieur Roland de la Creta de Lausanne, qui a eu la grande gentillesse de me prêter ce disque qui s'appelle donc The Bob Florence Big Band Plays de Petula Clark Hits. Quelques mots sur Bob Florence. Bien, c'est un pianiste qui est né à Los Angeles, pianiste, compositeur, chef d'orchestre, né à Los Angeles le 20 mai 1932. C'est pour ça que aujourd'hui nous sommes le 20 mai. Nous fêtons les 62 ans de Monsieur Bob Florence. C'est pour ça que j'ai décidé de lui consacrer cette émission. Bob Florence, eh bien, il suit des théories musicales à Los Angeles. Et puis ensuite, il travaille en tant que pianiste avec Harry James, Les Brown, Sauter Fingerman, Jerry Fielding. Et puis il joue avec Zee Zender. Il orchestre entre autres le thème Lazy River, qui remporte un très grand succès. Il fait un premier disque en trio en 1959, un disque en grand orchestre en 1959 également. Et puis Bob Florence, eh bien, devient de plus en plus consulté pour faire des séries télévisées, des films, et il abandonne de plus en plus le jazz. Et dans un concert organisé par Howard Drum, c'est en 1978, il fonde le Bob Florence Limited Edition, qui est une grande formation qui continue de se produire dans les années 1980. Ce qu'il y a de malheureux avec Bob Florence, c'est que beaucoup de gens le connaissent très mal. Je pense qu'il est arrivé trop tard sur la scène californienne, parce que au début des années 70, il y a une très grande crise du jazz, et Bob Florence a dû, bien, pour gagner sa vie, manger, eh bien, il a dû faire de la musique commerciale. Et c'est seulement depuis une dizaine d'années qu'on peut de temps à autre le voir et l'entendre avec son big band. Alors nous allons maintenant faire un retour en arrière, parce que nous allons écouter le premier disque sous le nom de Bob Florence, qui s'intitule Name Band, enregistré en novembre 1958 à Los Angeles. Il s'agit d'un CD réédité récemment sur la marque Fresh Sound. John Odino, Tony Terrain, Julian Chakin et Yves Brush aux trompettes, Bob Edevolson, Bobby Spring, Don Mellingham et Herbie Harper au trombone, Herb Geller, Bernie Fleischer à l'alto, Bob Hardaway au ténor, Don Sheldon au ténor et à clarinette, Bob Florence au piano, qui a arrangé aussi, Dennis Budimir guitare, Mel Polan contrebasse et Jack Davenport à la batterie. Et puis, bien, nous allons écouter quelques thèmes pas tristes, dont certains, je ne vais pas les citer. Tiens, je pense qu'il y en a certains que vous allez retenir et redécouvrir. Absolument formidable, des thèmes connus, je le pense, pour vous toutes et vous tous. Voici le Bob Florence First Big Band. 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

Vous êtes toujours sur Radio Zone 93,8 MHz dans l'émission Jazz City. Bob Florence, compositeur, arrangeur, chef d'orchestre, enregistré dans son premier album en 1958 au mois de novembre à New York, dans un disque qui s'appelle Name Band, une réédition toute chaude que j'avais déjà d'ailleurs diffusée il y a quelques semaines. Et nous avons pu entendre Little Girl, Baby Come Here, I Wanna Hear Swing Songs, Give a Listen, Undecided, Easy Does It. Si ce n'est pas du jazz, alors là, je n'y comprends plus rien du tout. En tous les cas, j'espère que vous avez apprécié cette heure en compagnie de Bob Florence. J'espère que vous l'avez découvert ou redécouvert. Il faut dire que les compacts disques ou les 33 tours sous le nom de Bob Florence sur le marché sont très peu nombreux. Donc si vous voyez un de ces disques, précipitez-vous car c'est un superman. J'espère que j'ai pu vous en convaincre durant cette heure. Et nous terminons toujours par cet orchestre enregistré en 1958, et nous écoutons une composition et un arrangement de monsieur Bob Florence qui s'intitule Southern Freed. Jean-Michel Reisser de Radio Zone 93,8 MHz vous souhaite un excellent week-end, vous donne rendez-vous à lundi 22h pour une nouvelle émission de jazz, ou alors vendredi prochain 21h pour une nouvelle émission de Jazz City. Bye bye, Bob Florence.

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2: Salut les amis, c'est Philippe, c'est British Connection pour votre émission rock avec un album de la semaine, le premier EP de Helen and the Boys, la série live. Dead Kennedys, Bad Manners. Écoutons nos pochettes spéciales de Cure. Xavier Martin nous parlera du groupe Television. Deux titres pour le prix d'un, Ginzu. Et on débute une première demi-heure avec quatre nouveautés. Oui, c'est incroyable. Quatre nouveautés en 30 minutes. Bienvenue, on est ensemble pour deux heures de rock. D'excellent rock.
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2: Et cette première nouveauté, le dernier Muse, c'est un morceau assez obscur, il n'est officiellement pas disponible, il circule tel une démo, Muse, cryogène dans British Connection.

Je vous ai promis 4 nouveautés dans cette première demi-heure. Voici la seconde, Theater, groupe irlandais. C'est un quintet, un album sort le 12 juin prochain. Et voici le single, la fusion intense de rock gothique, Theater, dans British Connection, de Fall.

Et oui, ça c'est encore une nouveauté, le dernier Evanescence dans British Connection. Who will you follow? Et puis, je commence à avoir pas mal de messages via la page Facebook de British Connection. Est-ce bien Philippe qui anime l'émission aujourd'hui? Eh bien oui, je vous le confirme, c'est bien moi, mais avec une belle rhinopharyngite. Et c'est pas évident, ça m'arrache la corniole, comme disait ma grand-mère. Mais enfin, le principal, c'est que je suis là. Et puis ça, c'est un morceau, eh bien... Je vous le passe depuis des semaines dans British Connection. Toutes les radios le diffusent maintenant. C'est un titre d'Edgar Enemy dans British Connection.

0: C'est la première partie de l'album de la semaine. C'est un EP, ils nous viennent de Tours. C'est un groupe bien destroy, comme on les aime. C'est Ellen and the Boy. Voici leur premier morceau, leur première anecdote.
1: Cortisol, c'est l'hormone du stress. Et c'est une hormone que j'avais trop élevée dans mon sang il y a quelques années, dû à un syndrome de stress post-traumatique, dû à des violences que j'ai vécues. Et en fait, c'est un morceau assez nerveux et en même temps bien sensuel quand même au début, et où je parle aussi, j'évoque la dépendance affective que j'ai et qui est assez liée avec tout le reste, c'est-à-dire que c'est quelque chose qui me rassure, l'amour, le sexe, et j'en ai vraiment besoin pour pas être en panique. Et donc voilà, j'adore ce morceau à jouer en live, il est trop bien. Et sur l'EP, je crois que c'est un de mes préférés aussi au niveau du son, de comment il est mixé et tout ça. Voilà, c'est Cortisol.
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J'habite à 5 km un petit village de quelques centaines d'habitants qui borde la Seine, Villequier. C'est là que le canot de Léopoldine, la fille de Victor Hugo, se renversa et que celle-ci périt noyée à l'âge de 19 ans, en 1843. J'en ai quant à moi 11, et ce sont les premiers jours de l'été 1986. À côté du coiffeur, il y a un magasin de disques dans lequel je me rends depuis peu. J'écoute de la musique alors, des chansons du top 50 essentiellement, que je regarde à la télévision avec ma petite sœur, mais aussi quelques-uns des disques de mon père où je puise déjà matière à mon attirance pour les chansons tristes. Le Petit Cheval de Georges Brassens, Allô Maman Bobo d'Alain Souchon, Diabolomante de Yves Simon. Je suis fasciné par la puissance d'une chanson quand l'espace d'une poignée de minutes, elle ouvre une trappe vers un autre monde, change la couleur du ciel, couvre d'une lumière différente ma vie ordinaire. J'achète des 45 tours et là encore, mes choix se portent souvent sur les chansons lentes. True Colors de Cyndi Lauper, With or Without You de U2 ou Wonderful Life de Black. L'année précédente, j'ai eu pour Noël un Walkman, un très beau modèle assez volumineux de marque Philips. Il ne me quitte pas, ainsi que la petite mallette de faux cuir emplie de quelques cassettes que j'ai achetées les années précédentes à l'hypermarché lorsque nous nous y rendons en famille pour faire les courses. Ce sont mes premiers albums, là encore des artistes découverts au top 50, ainsi que Harvest de Neil Young, révélé en fouillant les disques vinyles de mon père et dont j'adore la pochette. Très vite, cette cassette-ci l'emportera sur les autres et leur survivra. Quand je me rends dans le magasin de disques ce samedi-là, c'est une autre pochette qui attire mon attention et achèvera de tout faire basculer dans le sillage de Neil Young et Gainsbourg que je viens également de découvrir. La musique ne sera plus alors un divertissement mais une affaire sérieuse, impérieuse, l'affaire de ma vie. La musique offrira alors à mes jours leur bande-son, guideur.

Je regarde la pochette du disque vinyle et ne peux en détacher mon regard. Elle est en noir et blanc. Je me rendrai compte une fois chez moi que ce n'est pas un véritable noir et blanc, que les couleurs délavées s'y mêlent ici et là. Le visage d'un vieil homme occupe toute la partie droite du cadre. Il ressemble à mon grand-père. Son visage est buriné par des années de travail en plein air. Les rides le sillonnent comme autant de rues charriant leurs histoires secrètes.

Le visage est dur et toute la douceur de l'homme semble s'être réfugiée dans ses yeux. Des yeux qui me fixent alors, se fichent dans les miens, ne me lâchent plus. La partie gauche dégage un horizon partagé entre un ciel blanc et une mer grise et basse. La plage est essaimée de lourds rochers. Je pense alors à la mère de mon enfance. Je suis né à Fécamp et continue de m'y rendre à chaque vacances pour voir mes grands-parents.

haut, à gauche, est collé un macaron promotionnel, un rectangle, dans lequel se découpe une silhouette noire, de laquelle dépasse le manche d'une guitare électrique. Les cheveux semblent une curieuse broussaille. C'est Robert Smith. Quand j'emménagerai 5 années plus tard, à l'âge de 17 ans, dans un petit appartement, pour faire mes études universitaires à Rouen, je m'offrirai 3 posters pour recouvrir les murs. Tous 3 en noir et blanc. Une étrange photo de Bowie en chemise blanche, tenant un violoncelle devant une partition de Schubert. La statue de marbre éplorée de Love Will Tear Us Apart de Joy Division. Et cette silhouette de Robert Smith, cheveux en pétard, grosses chaussures blanches, large chemise et la guitare électrique en bandoulière. Je me saisis du disque et lis le nom du groupe, The Cure. Ça me dit vaguement quelque chose, mais je n'ai jamais entendu leur musique. Je désire ce disque. Ma mère accepte de me l'offrir et règle à la caisse. Nous rejoignons la Renault 11 garée tout près et rentrons à la maison. Dans ma chambre, je retire le film plastique qui ceint le disque. Ce geste, je le referai tant de fois, je le fais d'ailleurs encore à présent. C'est un cadeau que l'on s'offre et que l'on déballe, le plaisir de l'écoute anticipé par le rituel de l'effeuillage.

Je pose la galette vinyle de 30 cm sur le plateau de mon tourne-disque. J'ai dû avoir d'autres 33 tours auparavant, mais je ne m'en souviens pas. Standing on the Beach est dans mon souvenir le premier.

Les notes augurales me désarçonnent, la mélodie arabisante de Killing an Arab, mais vite, je suis submergé par l'émotion et l'excitation d'avoir trouvé une musique qui me correspond profondément. Je ne sais expliquer pourquoi, mais je le sais, assurément. Charlotte Sometimes me laisse abasourdi. La pochette se déplie en deux volets, le verso prolonge les rocs et la plage du recto, tandis que l'intérieur du disque est occupé par une photographie des 13 pochettes des 45 tours recueillies dans la compilation. Je les regarde des heures durant, tandis que le disque opère ses 33 révolutions par minute et que le monde autour, lui, semble stopper net dans sa course. Dans la foulée de Standing on the Beach, j'achèterai Kiss Me, Kiss Me, Kiss Me, que j'aimerais moins, puis Disintegration, certainement le disque le plus important de ma vie. Au moment où j'écris ces lignes, plus de 30 ans après, la pochette est devant mes yeux et le disque joue sur la platine. Le son en est intact, c'est un miracle. Aucune rayure ne vient zébrer la toile des souvenirs. La beauté acide du son de The Cure demeure aussi nette que dans mon enfance. Ma fille Esther pose son regard sur la pochette et je lui explique. J'ai acheté ce disque quand j'avais 11 ans. Elle songe alors. Ça veut dire que le vieux monsieur sur la pochette, il doit être mort maintenant. Je n'y avais jamais pensé. Il doit être mort, oui, comme mon grand-père est mort aujourd'hui, depuis si longtemps. Quand je plonge aujourd'hui mes yeux dans ceux du vieil homme de Standing on the Beach, c'est l'enfant que j'étais que je regarde, ce sont dans ses yeux que je plonge.

enfant ne le savait pas encore, mais il allait être happé par la passion de la musique. Celle-ci me mènerait à bien des choses qui seraient autant de victoires sur ma timidité, des amitiés liées, des concerts organisés, la radio et l'écriture. Quand de l'âge de 25 à 35 ans, ma vie entière serait dédiée à mon engagement humanitaire, la musique serait ma respiration, mon répit, l'ivresse des fêtes, une quiétude possible, la douceur de la solitude. Je jette un dernier regard au vieil homme avant de terminer ce texte. Je lui dis en silence « Merci, tu m'as emmené loin, tu m'as aidé à devenir celui que je suis aujourd'hui. Imparfait, parfois malheureux, mais un homme qui aime l'enfant qu'il a été et qui se sent en accord avec l'adulte qu'il est devenu.

Dans les yeux du vieillard se niche le reflet de ma silhouette enfantine. Quand je la perds de vue, que la vitesse de la vie m'éloigne de l'essentiel, je reviens à ce regard. Et tandis que la musique de The Cure sourd des enceintes et rebondit sur les murs en sa danse électrique,

Prince, 20 minutes avec Q dans British Connection. Écoutons nos pochettes et à l'instant, Play for Today. On va rester dans ces sonorités froides avec ce groupe, avec une voix souvent détachée, une esthétique qui rappelle clairement les années 80 et le groupe comme Joy Division ou même Asylum Party, parfois Depeche Mode. Ça tourne autour de la mélancolie, l'aliénation et le romantisme sombre. Voici Blind de Londres en British Connection. Riot, Fit Molly, Gianni.

0: Merci. La deuxième partie de l'album de la semaine, c'est un EP, celui d'Hélène and the Boy. Hélène et ses trois garçons musiciens. L'EP s'appelle Sexy Bud Sad. Voici le deuxième morceau.
1: Sexy, c'est le morceau le plus pop de l'EP, avec des refrains très... Enfin, je trouve assez dramatique, un peu grandiose. Je le trouve hyper beau. Il est assez différent des autres. Il parle d'une relation que j'ai eue avec un mec qui était emotionally unavailable. C'est ça que la petite comptine que je répète à la fin du morceau. Et en fait, il s'appelle Sexy parce que je dis... je sais que tu me trouves sexy et moi je te trouve sexy quand tu ressens. I find you sexy when you feel. Quand tu dis les mots, parce que moi je trouve que c'est ça qui est beau et sexy du coup dans une relation, de pouvoir exprimer ses émotions et dire des mots d'amour.
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Séquence Rail sur Radio Zone 93,8 MHz. C'était Mohamed Alloua avec son album Sirta. On passe maintenant à la musique kabyle avec Tagfarinas Inch'Allah.

0: Inch'Allah, l'album de Tak Farinas, un chanteur kabyle. 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
4: 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Histoire de révolution avec Eric Lowen. Bonjour Eric.
5: Bonjour.
4: Aujourd'hui dans Histoire de révolution, nous allons revenir vers une révolution déjà abordée en long, en large et en travers, à tel point que je pensais qu'on en avait vraiment fait le tour. Visiblement non, il en a sous le pied, Eric Lowen, puisqu'on va revenir tout simplement sur la Révolution française. Non pas aujourd'hui pour raconter des épisodes divers et variés.
5: Nous allons raconter l'histoire de l'histoire.
4: L'histoire de l'histoire et la lecture de l'a posteriori, en gros.
5: En fait, voilà, je vous propose aujourd'hui un sujet autour de l'évolution du regard sur la Révolution française, c'est-à-dire en fait les enjeux historiographiques qui ont été en fait pour l'essentiel des projections d'enjeux politiques autour de la manière dont la Révolution française a été pensée à travers l'histoire. Donc en fait, je ne vais pas du tout revenir sur de l'événementiel, on ne va pas revenir à, comment dire, quoi que ce soit au sens de la narration, mais nous allons parler comment finalement va, à travers le 19e siècle et le 20e siècle, évoluer le regard sur la Révolution française, en sachant que ce regard historiographique sur la Révolution française fut en très grande partie un regard politique sur la Révolution française. En d'autres termes, en fonction de ses positions politique, eh bien, on avait généralement un regard, on va dire, je simplifie un petit peu, je caricature un petit peu, parce que c'est pas du tout aussi simple, mais soit pour, soit contre la Révolution française, avec des écoles au point de vue de l'interprétation, et ce qu'on pourrait appeler là, ces débats historiographiques, il ne faut pas considérer que c'est forcément des choses très lointaines autour de nous, puisqu'il y a encore, au point de vue de la Révolution française, des enjeux dans la manière de penser la Révolution française aujourd'hui, au sens de débat d'historien, qui reflète un certain nombre

0: de posture philosophique par rapport à l'histoire, par rapport à qu'est-ce qui fait révolution, qu'est-ce qui ne fait pas révolution. Donc l'histoire n'est pas close.
1: Oui, même si... Et qu'est-ce qui est bien, qu'est-ce qui n'est pas bien, qu'est-ce qui aurait été un recul selon certains, parce que vous l'avez dit, hein, même encore aujourd'hui on en discute et on entend encore des gens très critiques finalement sur le monde nouveau créé par les gens qui ont fait la Révolution française 200 ans après, enfin 200, presque 20 ans après.
0: Oui, il y en a toujours qui
1: sont... Il y en a toujours, hein.
0: Il y en a toujours qui seront contre, mais la question c'est pourquoi sont-ils contre ?
1: Ouais, ouais. Et pourquoi ? Et comment est-ce qu'on peut l'instrumentaliser quelque part ? Puisque, voilà, c'est vrai que quand on parle de révisionnisme,
0: Je ne vais pas aller dans des développements de cet ordre-là. Je vais rester...
1: Ça n'empêche que...
0: Ouais.
1: Le révisionnisme, ça peut commencer là où on démarre une lecture personnelle de l'histoire, en tout cas une interprétation et une instrumentalisation.
0: Tout à fait, tout à fait. Par contre, je vais m'en tenir à ce qu'on peut appeler de véritables débats historiographiques. C'est-à-dire que je ne vais pas partir du côté des révisionnistes ou de discours qui sont eux-mêmes disqualifiés, si vous voulez, au point de vue du plan du débat historien. Donc,
1: ça paraît antinomique, le terme, rien que le terme, débat historiographique. Comment est-ce qu'on peut débattre de quelque chose qui est établi, qui est inscrit, qui est écrit dans l'histoire des hommes, qui était
0: Justement, mon cher...
1: Raconté, re-raconté.
0: C'est parce que l'histoire, il faut revenir à l'étymologie, l'histoire, c'est pas le passé, l'histoire au sens d'Hérodote, c'est une enquête pour tenter... pas simplement d'établir la factualité, mais de comprendre le pourquoi, le comment, les enjeux, les processus sociologiques et culturels amenant l'événement. Mmh. Et à ce niveau-là, en très grande partie, eh bien, on est dans un cadre relevant des sciences humaines, et donc pour plein d'aspects, eh bien, nous avons affaire là à une construction en termes de compréhension qui va s'effectuer par le biais du travail des historiens. Ce qu'il faut totalement dissocier de ce qu'on pourrait appeler le processus mémoriel, où tout le monde, entre guillemets, a entendu parler, où on reste dans un aspect finalement qui est d'une toute autre nature. C'est pour ça que souvent nous vivons, en raison justement du succès du mot histoire, dans la confusion que disons que ce que font les historiens, c'est une narration. Et que le travail de l'histoire, ce serait simplement narrer quelque chose qui s'est passé. Mmh. Non, en très grande partie, le travail de l'historien, c'est d'établir donc en grande partie des faits, mais il y a une telle quantité d'ailleurs de faits sur la Révolution française que c'est pléthorique. Et puis il y a tout le travail d'interprétation, de compréhension du pourquoi et du comment.
1: Alors j'allais dire, peut-être pour commencer, à quel moment la Révolution française est-elle rentrée dans l'histoire de France? Est-elle sortie de l'actualité finalement
0: dès
1: pour
0: le départ.
1: Rentrer dans l'histoire?
0: Dès le départ. Dès 89, la Révolution française est devenue un élément de l'histoire, si je puis dire. C'est-à-dire que ça, c'est une des caractéristiques des deux côtés d'ailleurs, hein, des pour ou des contre la Révolution française. Alors, je simplifie un petit peu parce qu'évidemment, on pourrait nuancer sur bien des points, mais on peut considérer que dès 89, essentiellement, évidemment, à partir donc du mois d'août, c'est-à-dire avec les dates de l'abolition des privilèges, avec la déclaration des droits de l'homme, mais en s'insérant dans la continuité de 89, la plupart des acteurs, qu'ils soient pour ou contre le processus, ont compris qu'ils avaient affaire à un événement historique. Quand je dis la historique, c'est-à-dire un événement majeur au point de vue de l'évolution.
1: Ça, c'était pas ça la question, c'est le regard qu'on portait dessus en tant que... Quand les avions heurtent les tours jumelles, sur le moment, on est dans un événement d'actualité. Et passé un certain seuil, un certain moment,
0: oui.
1: Ça rentre dans une approche qui n'est plus une approche d'actualité, mais une approche historique.
0: Oui, mais dans le cas de la Révolution française, ça a été très tôt, parce que très tôt, il y a des gens qui ont publié des analyses ou des commentaires sur la Révolution française, hein, dès le début des années 1790. On a notamment le duel entre, si on prend par exemple pour les pro-Révolution française, on a Thomas Paine qui va se faire le défenseur de la Révolution française, et on a, j'ai un trou de mémoire, enfin si c'est pas lui, c'est dans la même catégorie, je sais plus si c'est le premier qui publiait Joseph de Maistre, non ça doit être... Edmund Burke, voilà. Et Thomas Paine, qui est un auteur anglo-américain qui va répondre, alors qu'ils ne sont pas impliqués, eux, dans la Révolution française, puisque ce sont des spectateurs. L'un est en Angleterre, l'autre navigue entre les États-Unis et l'Europe. Et dès ce début, donc pratiquement dès la Révolution française, il y a eu des débats, des enjeux de type historiographique dans la narration des événements, dans l'explication des événements, dans le sens à donner aux événements. C'est pour ça que si on se place donc de ce côté-là de l'historiographie, qui évidemment au tout début de la Révolution française est intégrée dans le débat et le discours politique, on peut considérer que c'est certainement un des domaines de l'histoire qui a été le plus travaillé, où il y a le plus de positions, parce que même si c'est un aspect de l'histoire de France, même si c'est un aspect qui est lointain maintenant, ça fait plus de 2 siècles, tu disais 220 ans, néanmoins, pour tous les acteurs politiques présents, il y a quelque chose dans la Révolution française qui peuvent les intéresser, soit pour, soit contre, donc depuis des auteurs marxistes chinois qui vont en parler parce que, etc., etc. C'est pour ça que c'est certainement un des domaines, point de vue là, point de vue des historiens, certainement un des événements qui a été le plus traité, abordé, tout simplement parce que c'est vraiment une des focalisations emblématiques de tout ce qu'on pourrait appeler toutes les philosophies de l'histoire, tous les regards sur l'histoire, tous les projets de civilisation, qu'on soit pour et qu'on soit contre d'ailleurs, hein, parce que c'est pas simplement les pro-révolutions ceci ou pro-révolutions cela, c'est-à-dire aussi bien les contre vont s'en servir que ceux qui sont pour. Donc par exemple, pour les anti-révolutions françaises, la mise en avant par exemple des guerres de Vendée, des choses comme ça, servira tout autant au discours de leur mouvement ou du développement de leurs idées, que, à la limite, les mêmes guerres de Vendée dans le discours de personnes ayant des positions politiques totalement différentes, évidemment donnant un sens très différent à ce même événement. Mmh.
1: Je propose une petite pause apéritive avant de rentrer dans le vif du sujet, Éric Lohen.
0: On y va.
1: Et donc de découvrir justement qu'est-ce qui a pu donc être sujet à caution finalement dans la lecture historique au fil des années qui ont suivi la Révolution française.

0: Heurte attaque par Raphaël Sadik. Vous êtes toujours, hein, ne vous méprenez pas, dans l'émission Histoire de Révolution. Et on est avec Eric Loewen. Donc on va, j'allais dire digresser. Non, on va retranscrire les digressions qui ont pu avoir et les combats. Hein, il me fait un signe comme ça. Les combats idéologiques, j'imagine aussi. En tout cas, les combats de lecture qui ont pu se faire autour de la Révolution de 1789, la Révolution française. Donc j'avais promis, hein, avant la musique, qu'on rentrerait dans le vif du sujet. Je ne sais pas dans quel ordre, si c'est, on va remonter dans le temps à partir de la Révolution et voir les différentes phases de lecture qu'il y a, ou si c'est dans la Révolution française qu'on va remonter.
1: Non, c'est vraiment, on va dire, comme je disais, on part après. Et en fait, on va repartir donc d'après la Révolution en remontant à notre époque, puisqu'en fait, il y a une évolution historique de ces positions qui correspond aussi à des développements dans notre propre situation politique.
0: D'accord. Donc pour avoir une lecture a posteriori de la Révolution, il faut se dire quand est-ce qu'elle finit, quand est-ce qu'on peut avoir cette lecture a posteriori. C'est quand c'est en 1815 qu'on peut...
1: Alors, c'est la fin de l'ultime avatar de l'épisode révolutionnaire, mais le premier discours qui apparaît sur la Révolution française au sens historiographique, c'est en fait une lecture historiographique contre-révolutionnaire, principalement initié par des auteurs, des historiens catholiques, royalistes, et qui vont condamner la Révolution en bloc, jugeant que les événements, on va dire la terreur qui est l'emblème, je rappelle que la terreur c'est 93-94 et non pas 89, pour eux sont déjà contenus dans 1789. C'est-à-dire que l'enjeu des débats, ce sera soit on considère que la terreur, on va dire la phase du régime robespierrien est inclus dans 89, ou bien c'est une dérive ou un glissement dans un cadre particulier du régime de 89. Et à ce moment-là, ça permet de dissocier l'épisode de la terreur du processus plus global de la Révolution française. C'est pour ça que le premier discours que l'on va avoir sur la Révolution française est un discours en fait essentiellement tenu par des contre-révolutionnaires, hein. Alors, tout simplement parce qu'il y a une opposition dès le temps de la Révolution française, c'est-à-dire les années 1790, et puis il y en a une aussi sous Napoléon, même si elle n'est pas forcément en France, parce que là, elle ne peut pas forcément s'exprimer, mais elle existe bien, et surtout à partir de 1815, car du fait qu'il va y avoir la Restauration, et cela à peu près jusque, on va dire, à la Révolution de 1848, il y a globalement une première tonalité qui va être tenu de par donc beaucoup d'historiens qui vont être une tonalité plutôt contre-révolutionnaire. Et ce courant, ce qu'il faut avoir à l'esprit, c'est que le courant anti-révolutionnaire, hein, par rapport à la Révolution française, prend ses racines dès 1790. Je citais avant la petite musique là, Edmund Burke, qui est un auteur anglais avec un ouvrage qui s'intitule « Réflexions sur la Révolution en France », qui date de 1790. Et puis on passe par Joseph de Maistre, qui est un peu plus connu, Louis de Bonald, et on peut arriver à des auteurs contemporains du XXe siècle. Nous avons Pierre Gaxot, par exemple, qui est mort en 1982, hein, qui est en plus de tendance maurassienne, donc le pédigré politique est facile à voir. Nous avons, par exemple, des personnages comme Hippolyte Taine, plutôt historien du XIXe siècle, qui vont incarner donc ces positions avec évidemment des nuances, des variations, mais globalement ce que j'ai appelé le courant contre-révolutionnaire. Alors, au point de vue de ces écoles, donc, il va y avoir, comme je disais, une première école d'historiens qui vont être plutôt donc contre-révolutionnaires et qui vont à la base être marquées par des personnes extrêmement proches des événements, voire qui ont connu les événements. C'est-à-dire qui ont été contemporains, je ne dis pas forcément acteurs, c'est-à-dire qu'ils ont pu être spectateurs. Dans ce cadre-là, par exemple, on va avoir beaucoup de gens qui vont écrire des mémoires. Donc les mémoires d'un tel, les mémoires de machin truc muche, et qui vont en quelque sorte donner leurs sentiments, leur point de vue, qui d'ailleurs factuellement n'est pas forcément faux. C'est-à-dire c'est bien ce qu'ils ont pu vivre, effectivement, c'est peut-être ce qu'ils ont effectivement eux perçu. Après la question c'est, est-ce que c'est la globalité? Est-ce que entre l'impression de l'événement qu'ils ont eu et la causalité au point de vue de l'événement, c'est une autre histoire?
0: On imagine sans problème qu'un noble parti en exil en Angleterre n'est pas le même regard que qu'un bourgeois devenu maire de son village.
1: Tout à fait. Mm. Et donc, dans ce cadre-là, on va avoir, par exemple, un ouvrage de l'abbé Baruel, qui est un grand classique, puisque lui, c'est un ouvrage donc, qui est publié après, peu de temps après la Révolution française, qui introduit l'idée du complot maçonnique. On retrouve à chaque fois, à toutes les périodes de l'histoire, on retrouve une théorie de cet ordre-là. C'est-à-dire, c'est lui qui va introduire dans un ouvrage qui s'intitule « Mémoire pour servir à l'histoire du jacobinisme ». D'ailleurs, c'est très révélateur. Il y a le terme « mémoire » dedans et il y a le terme « jacobinisme ». Ce n'est pas forcément la Révolution française. Parce que c'est déjà, parler de révolution, ça aurait été presque faire trop d'honneur à la chose. Et donc cet ouvrage va introduire la théorie donc, comme causalité de la Révolution française, non pas des famines, non pas de mauvaises récoltes, non pas des dérèglements climatiques, mais la franc-maçonnerie. Voilà. Et il ne manquera plus qu'un siècle pour qu'on associe par exemple le judaïsme et la franc-maçonnerie, et ça vous donnera...
0: Le complot judéo-maçonnique.
1: Et le protocole des sages de Sion, etc. etc.
0: Ouais. Bon. Par contre, j'imagine que quelque part les mémoires de ces... acteurs-là étaient quelque part le seul média ou presque que le public pouvait connaître. Et donc,
1: pas obligatoirement, c'est que ce sont souvent des gens qui publient, ce sont des gens de lettres. On a, par exemple, je ne vais pas citer...
0: Mais qui sont référents, c'est-à-dire que ce qu'ils écrivent devient vérité, quoi.
1: Là, au point de vue de ce regard sur la Révolution française, on l'a essentiellement chez... on l'a chez Chateaubriand, par exemple. Donc c'est un regard qu'on va retrouver dans des historiens ou des gens qui font des ouvrages considérés en leur temps comme des ouvrages d'historiens. Alors ça, cette première école contre-révolutionnaire, comme je vous l'ai dit, elle est en quelque sorte vraiment associée à la Restauration, c'est-à-dire à la monarchie de Juillet. Ce qui fait que quand va intervenir la Révolution de 1830, quand on arrivera donc la Restauration, mais on sera vraiment sous la monarchie de Juillet, voilà. Il va y avoir une petite évolution, et c'est là où au XIXe siècle va se développer une deuxième école anti-révolutionnaire, mais qui va être, elle, beaucoup moins mémorialiste. Elle va être beaucoup plus dans un cadre d'historiographie. Donc c'est, comme je l'ai dit tout à l'heure, des gens comme Hippolyte Taine, par exemple. On va avoir Auguste Cochin, par exemple, entre le 19e et le 20e siècle. C'est-à-dire, ce sont des auteurs qui vont principalement mettre en avant une thématique de la terreur, tout ça, mais avec un point de vue de lecture qui n'est plus celui de la Restauration. Parce qu'au moment de la Restauration, la position de la Restauration, ce sont des gens qui pensent que la Révolution de 89 a renversé l'organisation naturelle, traditionnelle de la société française, c'est-à-dire une société encadrée, hiérarchisée, avec ses hiérarchies naturelles, et donc en quelque sorte...
0: divine, hein,
1: tout à fait.
0: D'essence.
1: Comme si l'antique lien entre la nation, le peuple et la monarchie avait été brisé. Et donc à ce moment-là, on est essentiellement dans une historiographie qui tente à montrer qu'il faudrait, avec la nouvelle notamment monarchie, rétablir en quelque sorte le lien. C'est ce qu'on a parfois oublié, c'est que la Restauration est vraiment un processus contre-révolutionnaire, extrêmement rigide. Il y a vraiment une volonté de... Bon, ils ne pourront pas aller trop loin, mais il y a vraiment cette dimension-là. Tandis qu'un peu plus tard, au XIXe siècle, quand monte en plus la révolution industrielle, là, la thématique va devenir légèrement différente, hein, par rapport à cette deuxième école qui parfois d'ailleurs pourra très bien se dissocier d'un retour à une monarchie d'avant la Révolution, qui sera beaucoup plus proche justement de Louis-Philippe.
0: D'une monarchie.
1: Donc
0: qui,
1: il faut condamner.
0: Avec des prémices de constitutionnalité. Quoi.
1: Voilà. Il faut condamner la Révolution française, mais en même temps, il y a des choses qu'on ne peut plus nier au point de vue de l'évolution historique. Donc on ne peut pas revenir dans la situation ante 89.
0: Mais en disant quand même, il ne faut pas aller trop loin. Et puis là, on prend comme point d'appui, justement, des choses comme la terreur.
1: La nouveauté, c'est la montée de la révolution industrielle. Donc avec l'émergence de la question sociale qui commence à apparaître en contrepoint. C'est pour ça qu'il va même y avoir une troisième, on peut dire, strate dans cette historiographie contre-révolutionnaire, qui est celle beaucoup plus du XXe siècle, que nous, on connaît à travers, comme je disais, des représentants comme Maurras, par exemple, des choses comme ça. Parce que là, il va y avoir l'association de la condamnation du discours révolutionnaire de 89, de la révolution en général, plus la condamnation de la révolution bolchévique. Et donc là, le discours de négation de la Révolution française est associé à un discours d'opposition à la Révolution soviétique. Alors que Révolution soviétique et Révolution française, je rappellerai quand même, ce n'est pas forcément du tout les mêmes idéaux. Mais pour ces auteurs-là, il va y avoir une sorte de vision qui, évidemment, amalgame un petit peu les deux. Et évidemment, pour eux, 17 en Russie, c'est comment dire, la réincarnation du serpent en 89. J'ai employé cette expression-là. En sachant que c'est un discours, par exemple, qu'on va entendre de la part des mouvements, par exemple, tels que les mouvements pétinistes, hein, pendant l'occupation, ou la condamnation de la Révolution française, de la République, de la gueuse, bon, et en plus il y a la question de 36 qui est en arrière-plan, etc., etc., va donner naissance vraiment à un autre type de discours différent de celui de première génération après la Révolution française.
0: Il n'y a pas une dichotomie entre le pourquoi on combat, enfin en tout cas on combat les aspects positifs de cette révolution, rejet de la République, rejet de la démocratie, rejet de la laïcité, pourquoi pas, et les arguments qu'on va employer pour le faire. Et justement, je disais la terreur tout à l'heure, c'est pas anodin. C'est-à-dire que les gens qui ont envie d'avoir un regard critique sur la Révolution disent « Ah, vous vous rendez compte, la terreur ?»
1: Il y a tout à fait de quoi avoir des arguments en plus. C'est pour ça que
0: des arguments qui ne sont pas forcément ceux qu'on devrait porter avec les idées qu'on a envie de mettre en avant.
1: En même temps, disons que la complexité de l'épisode Révolution française permet aussi des interprétations, parce que la terreur a bien existé. La terreur n'est pas un mythe.
0: Oui.
1: La terreur existe bien.
0: Et elle a permis à faire avancer des discours anti-révolutionnaires pendant
1: tout à fait.
0: Jusqu'à aujourd'hui, d'ailleurs.
1: Voilà. Et d'ailleurs, au point de vue un petit peu des avatars de ces questions-là aujourd'hui, toujours du côté, là, je fais un petit côté contre-révolutionnaire, parce qu'en fait, on peut considérer qu'il y a deux historiographies, deux familles historiographiques sur la Révolution française, les pour et les contre. Et même encore aujourd'hui, on peut discerner des inflexions dans l'analyse en fonction des positions des personnages là-dessus. Et un des derniers avatars, c'est la volonté de faire passer, par exemple, les épisodes autour des guerres de Vendée, hein, la chouannerie en général, mais plus particulièrement donc les massacres qui vont intervenir dans le rétablissement de l'ordre, comme étant un génocide. Et avec une volonté donc d'employer vraiment ce mot au sens qu'il a quand nous parlons de la Shoah, du génocide arménien, du génocide
0: cambodgien. Quand on parle de révisionnisme au début, on n'en est quand même pas loin, Eric Lohen.
1: Là on fleure on va vers le révisionnisme. Et d'ailleurs, sur une célèbre encyclopédie en ligne, effectivement, que je ne citerai pas, le terme donc génocide par rapport à cet épisode vendéen est régulièrement évoqué dans l'article. Je ne m'arrête pas particulièrement dessus, mais c'est pour montrer en fait que ce type de débat et d'enjeu historiographique en fait n'est pas aussi clos qu'on pourrait le penser.
0: Oui. Et ce qui a permis aussi de faire monter, et pour en finir peut-être en ce qui me concerne avec la terreur, à quelque chose qui est quand même important, c'est qu'on parle de la terreur comme d'un grand massacre et d'un bain de sang. Et quand on avait parlé de la terreur dans une des émissions autour de la Révolution française, vous rappeliez, Eric Lohen, que la terreur a fait infiniment moins de morts que la moindre bataille napoléonienne, quoi, globalement.
1: Oui, je ne sais pas si l'échelle de comparaison doit s'appliquer en tant que telle, mais après, il y a deux choses à distinguer. La quantité...
0: Il y avait une symbolique, oui.
1: Voilà, la quantité de personnes emprisonnées, qui ont été exécutées, qui ont été tuées, massacrées, jetées dans des fleuves à l'occasion. Bon, ça, c'est le travail, si je puis dire, de comptabilité des historiens, au sens, quand on épluche les archives, c'est un fait. Ensuite, la terreur, c'est pas ça. La terreur, au point de vue de la perception commune, il faut bien l'entendre comme étant de l'ordre, la plupart du temps, d'un mythe politique. C'est-à-dire que la valeur, l'événement historique, eh bien, existait, a valeur de mythe politique. Et mythe politique, dans les deux, possiblement, camps d'ailleurs, comme je vais l'expliquer, par rapport à ça. C'est pour ça que la plupart du temps, effectivement, la terreur n'est pas traitée par rapport à sa représentation objective dans l'épisode de la Révolution française, où je ne veux pas dire qu'elle est un épiphénomène et un épisode sans importance, qu'elle serait un détail de l'histoire. Mais la réduction de la Révolution française, qui est en fait une phase complexe, qui est une phase qui couvre si on se place dans les amonts, on peut partir des années 1780, c'est-à-dire quand, au point de vue des ministres de Louis XVI, la période de tentative de réforme menée par, enfin tentée d'être menée par Turgot et Necker est achevée, et que c'est Calonne et Loménie de Brienne qui reviennent aux affaires, et ensuite on pourrait aller jusqu'à la fin du régime napoléonien. Quand on parle en réalité de l'histoire de la Révolution française, c'est cet ensemble historique, donc c'est extrêmement complexe.
0: Extrêmement, plusieurs phases,
1: qui n'ont strictement rien à voir.
0: Plusieurs ambitions politiques
1: différentes. Les unes par rapport aux autres. Voilà. Et surtout que certaines de ces beaucoup d'épisodes politiques ne sont pas inclus dans les premiers. Si nous prenons par exemple la première phase, le projet initial qui s'engage dans la Révolution française, c'est pas Napoléon, c'est une monarchie constitutionnelle. Le plus étonnant, quand on examine par exemple le programme réalisé par la Révolution française dans le cadre donc de la première partie de la Révolution française, c'est-à-dire 89 et jusqu'à l'établissement donc de, on va dire, de la République, c'est-à-dire jusqu'à la chute de la monarchie, en grande partie, s'il n'y avait pas les événements de la politique étrangère, c'est-à-dire la guerre que des puissances étrangères mènent à la France, on serait à peu près dans la réalisation du programme des réformes politiques que Louis XVI avait tenté de mener dans les années, dans ses premières années au pouvoir. Ce qui est assez étonnant, parce qu'à ce moment-là, ça permet de modifier le regard et sur Louis XVI, c'est-à-dire que Louis XVI n'a pas été décapité parce qu'il était Louis XVI avant la Révolution, mais essentiellement en vertu de ce qu'il a fait après la Révolution. C'est-à-dire après c'est-à-dire dans l'interstice entre 89 et on va dire 92, la fuite à Varennes, etc. Puisque l'essentiel de la programmatique des réformes institutionnelles, sociales, politiques mis en acte donc en France correspondent à peu près à ce que, en son temps, je renvoie à Turgot notamment, mais on pourrait le citer aussi pour Necker, avait tenté de faire. La mise en place, par exemple, d'un impôt territorial, d'un cadastre qui touche aussi la noblesse, etc., etc. Ce sont des tentatives de réforme avortées dans le cadre de la première partie du règne de Louis XVI. Donc à ce niveau-là, on pourrait donc amener à cette nuance sur Louis XVI qu'en grande partie, la Révolution française a surtout commencé par réaliser, à travers un processus révolutionnaire, ce qui n'a pas pu être mené dans le cadre des institutions à cause du blocage de la noblesse, pratiquement donc une...
0: Oui, on peut rappeler à toute fin utile d'ailleurs que les premiers événements révolutionnaires ont été plutôt en réaction contre l'attitude de la noblesse pour appuyer justement Louis XVI.
1: Tout à fait. Donc l'image que Louis XVI aurait payée pour la dynastie, c'est une image qui... comment dire, est extrêmement à nuancer. Je ne dis pas que pour certains il n'y a pas de ça, mais peut-être pour Saint-Just, effectivement, qui avait dit on ne règne pas innocemment. Je crois que c'est ça la formulation qu'il avait employée. Oui,
0: il avait le sens de la formule,
1: bon,
0: ceci dit.
1: Mais pour la plupart des à la limite, Marie-Antoinette, ouais, parce que c'était elle le fusible, entre guillemets, de l'opprobre, mais pas Louis XVI. En tout cas, après, quand il va se faire attraper avec vraiment une compromission, au sens perçu désormais comme une trahison, ce sera autre chose. Mais si on prend le Louis XVI d'avant, les événements de 89, c'est pas du tout le cas.
0: Pour la lecture contre-révolutionnaire, Éric Lohen, en remontant dans le temps, vous êtes arrêté aux années 40 et à l'occupation et au pétainisme. Est-ce qu'encore dans l'histoire moderne, aujourd'hui, on retrouve encore des combats d'historiens, lectures et des analyses
1: débats
0: contre-révolutionnaires?
1: Alors, ça on en trouvera toujours, mais pas vraiment au sein du travail vraiment des historiens. Du côté des mouvements marginaux, pro-vendéens, etc., etc., les Amis du Christ-Roi et tutti quanti, oui. Non, dans le cadre des débats historiens, aujourd'hui, c'est des différentes thèses qui s'affrontent dans ce qu'on pourrait appeler plutôt les historiens qui sont globalement en faveur de la Révolution française, mais c'est sur des nuances. Par exemple, depuis les années 50, il y a l'introduction de ce qu'on appelle la thèse atlantiste, à laquelle personnellement j'adhère en partie, en tout cas qui montre que le phénomène n'est pas franco-français. Donc ce sont des débats sur ce que je vais un petit peu présenter et qui restent plus, qui ne sont pas là, qui sont pas des débats entre, on va dire, des historiens contre-révolutionnaires et des historiens entre guillemets républicains. De cet ordre-là. Aujourd'hui, on est plutôt par rapport à de vrais débats historiographiques dans quels éléments on doit étudier, ce qui fait événement, Quelle est la part, par exemple, quand on a une date d'un événement, c'est un fait, mais au point de vue de l'analyse des mentalités, est-ce qu'on se focalise sur la macro-histoire, sur la micro-histoire? Est-ce qu'on se focalise sur l'intimité des Français, ou au contraire sur la focalisation d'acteurs plus stratégiques? Donc on est sur des débats tout à fait normaux dans le cadre du travail historiographique. Il y a par exemple un débat actuellement sur la place des règlements climatiques dans le processus révolutionnaire, qui en fait, personnellement, je l'interprète comme étant une vraie contamination de nos problématiques contemporaines que l'on projette sur l'histoire des révolutions. Car dans les faits, il va sans dire que la Révolution française n'est pas due en soi à une mauvaise récolte, et que ce type d'analyse, c'est plutôt une projection de nos craintes et de nos peurs au sens environnemental actuel, en se servant de avait regardé dans le passé à quoi ça a mené, donc ça voudrait dire que ça va amener à ça aujourd'hui. Donc c'est une thèse qui est sérieuse à la base, hein, qui est posée sérieusement. Il y a des vraies indications climatiques à prendre en compte. Simplement, quand on sort du bulletin météo, on se rend compte essentiellement de la non-pertinence au point de vue de la causalité, de la logique polémologique, du conflit politique, idéologique, économique, des rapports de tension sociale dans la France de l'Ancien Régime, quoi.
0: D'accord. Petite pause peut-être avant de voir le camp opposé, celui qui aura donc une lecture plus
1: révolutionnaire. On va commencer par la première, on va aborder la première grande école historiographique, qui est ce qu'on appelle, enfin, en tout cas certains historiens l'appellent comme ça, l'école fataliste ou l'école déterministe.
0: Musique.

0: Petit français par le chanteur Fred, toujours histoire de révolution et la révolution française vue à travers les âges. Il est pro-révolutionnaire, donc déterministe et fataliste, Eric Loewen, donc maintenant, pour quelque part répondre à ceux qui ont tenté par des lectures historiques, donc on l'a vu, pas forcément objectif, mais qu'est-ce qui est objectif en ce bas monde, hein, l'un dans l'autre, donc de quelque part salir une histoire pour en servir, pour servir autre chose. De l'autre côté, pas d'angélisme non plus, on peut être aussi pro-révolutionnaire et aussi peu plus scrupuleux vis-à-vis de la réalité, de la réalité historique. Alors, pour autant, peut-être pour commencer, aujourd'hui, au 21e siècle, globalement, on est dans une société qui assume son héritage de la Révolution française, avec des institutions qui peu ou prou en sortent, en tout cas en sont héritières. Est-ce que ça veut dire que dans ce combat historique, les pro-révolutionnaires ont quelque part gagné une bataille idéologique au fil des siècles ?
1: Disons que je dirais qu'effectivement, la factualité de l'histoire fait que désormais, être pour ou contre la Révolution française, au point de vue du positionnement classique aujourd'hui, n'a pas du tout le même sens. Et même, je dirais, quelque part, n'a plus tout à fait sens, parce que désormais, c'est notre histoire, il faut faire avec, parce que, bon, il y a 89, mais 1848, 1870, la Commune, la guerre de 14, le Front Populaire, la Deuxième Guerre mondiale...
0: On ne traite pas le Front Populaire et la Commune de Paris dans les livres d'histoire de la même façon que la Révolution
1: tout à fait.
0: De 1789.
1: Non, mais ce que je veux dire, c'est que notre histoire, ensuite, s'est stratifiée, on a eu la guerre d'Algérie, la 5e République, on est dans d'autres développements, donc la question être pour ou contre, déjà il n'y a plus à part quelques petits groupuscules folkloriques qui sont l'équivalent de réserves pour.
0: Oui, mais on entend quand même.
1: Il n'y a plus de mouvement monarchiste.
0: Dans des partis qui se veulent majoritaires ou autres, des assertions qui sont faites quant à justement la place du religieux, etc., qui ont été fondamentalement remis en cause dans la société
1: française. Ah, tu parles de lui.
0: À ce moment-là. Entre autres lui, oui. mais d'autres aussi. Enfin, je veux dire, il n'est pas tout seul. Et donc, à un moment, il y a quand même encore une volonté d'aller rechercher dans des principes fondamentaux qui aujourd'hui sont force de loi dans notre société, qui découlent de ça, et qui sont quand même remis en cause.
1: Oui, on en trouvera toujours, mais disons qu'aujourd'hui, on n'est plus du tout dans les polémiques d'autres époques, parce qu'il ne faut pas oublier qu'en France, déjà, la question république ou monarchie s'est posée politiquement comme problème pendant très très longtemps. C'est-à-dire, grosso modo, il s'est posé à peu près...
0: Au 19e.
1: Et même au début du 20e siècle. C'est-à-dire, c'est avec la Deuxième Guerre mondiale que les derniers mouvements royalistes ont perdu toute crédibilité et tout poids politique. Il en reste bien, comme je disais, mais aujourd'hui... Ils vont relever d'une... Alors, sont-ils à classer vraiment dans l'extrême droite ? Ce sont d'autres débats, mais ils relèveront de processus groupusculaires. Enfin, ils n'ont plus de poids politique, c'est plus le temps de l'action française.
0: Il faut rappeler au point où c'était important qu'il y avait en France, au début de la Troisième
1: Même l'action française
0: la
1: a été mise à l'index par le Vatican. Quoi.
0: Un parti républicain qui souvent était majoritaire et au pouvoir, un parti républicain qui assumait sa force politique par le fait de défendre l'idée d'une république.
1: Oui, et en face d'eux, ils avaient des partis monarchistes qui étaient très forts. Mmh. C'est pour ça que l'établissement de la République en France, c'est un épisode qui est loin d'être simple, sans même parler de déchirements tels que l'affaire Dreyfus, la loi de 1905 sur la laïcité qui ravivait les tensions, donc la Troisième République qui, elle, va vraiment faire évoluer la France d'une situation monarchiste, mais qui n'est plus celle d'avant 89, donc à une situation républicaine. Donc c'est pour ça que la situation n'est plus du tout la même aujourd'hui. Alors, pour venir à ce que je comptais vous expliquer, au point de vue donc des grandes écoles historiographiques, va se développer au début du 19e siècle, c'est-à-dire principalement après la...
0: Après l'épisode napoléonien.
1: Principalement après la Restauration, c'est-à-dire quand on va arriver essentiellement à la Révolution de Juillet. Parce que la Révolution de Juillet, c'est étonnant, parce que c'est une révolution, et c'est une vraie révolution, mais qui met comment dire, qui met quand même, qui change en roi, mais qui en met un autre sur le trône, même si ce roi est un des frères de Louis XVI. Aussi, ce qu'il ne faut pas oublier, c'est que Louis XVI mort, il avait eu deux frères au pouvoir, respectivement donc Louis XVIII et Charles X. Et donc, à ce moment-là, donc dans les années 1820-1830, commence à se développer, au point de vue de l'approche historique, une école que l'on peut considéré comme déterministe, dans le sens où, généralement, ce sont des auteurs assez libéraux, qui sont souvent, qui ne sont pas contre la Révolution française, mais qui sont parfois, par exemple, libéraux conservateurs. Il y a des nuances comme ça. Et ils vont être dominants sous la monarchie de Juillet et le Second Empire. Et ce sont des auteurs qui vont être, enfin un courant qui va être représenté par des auteurs par exemple comme Adolphe Thiers, avec son grand ouvrage qui s'intitule La Révolution, Histoire de la Révolution française, qui est publié à partir de 1823. On a Auguste Minier, qui fut un très grand historien aussi au XIXe siècle, qui publiera, encore une fois, ce sont vraiment de gros ouvrages. Là on parle pas directement au sens politique, on parle de gens qui font des travaux d'histoire, vraiment, voilà, on est, dans un vrai travail d'historien, simplement, ben, il y a des lectures, il y a des courants de pensée, il y a des hypothèses qu'on privilégie plus que d'autres, on est attentif à plus d'autres choses que peut-être qu'à d'autres époques. Donc je disais, il y avait François-Auguste Minier, il y a Guizot, évidemment, Augustin Thierry qui participe de cette école. Et ce qui va les caractériser au point de vue de leur thèse, c'est que pour eux, la Révolution française est intervenue en réaction à la réaction monarchique. C'est-à-dire que la thèse qu'ils développent, c'est pour ça qu'on l'appelle la thèse, l'école, on va dire, déterministe, parce que pour eux, c'est une sorte de fatalisme historique, à savoir que la Révolution française était une réaction à la réaction monarchique. Mmh. Et ça se comprend aussi assez intéressamment par rapport à leur position politique, puisqu'ils sont des libéraux, souvent. Alors, quand je dis libéraux, c'est au sens
0: 19e.
1: Ils vont accepter la monarchie, mais en établissement. Disons, ils ne renient pas tout de la Révolution française. Et évidemment, cette monarchie est totalement toilettée par rapport à la monarchie antérieure. Et donc, évidemment, en montrant que cette Révolution française est venue de l'arc-boutement de l'Ancien Régime sur ses privilèges et d'un aveuglement de la monarchie, ça permettra de mettre en avant essentiellement la légitimité, ou disons la positivité historique des monarchies à ce moment-là du XIXe siècle, qui sont effectivement, sur beaucoup de points, qui ont fait des concessions, qui ont, entre guillemets, point de vue de certaines libertés civiques, en laisse passer. Et donc, dans cette école, notamment, on va trouver une distinction entre 89 et 1793. C'est-à-dire que pour eux, ils vont introduire une distinction entre donc les épisodes de 89, parce qu'en 89, c'est pas la révolution du peuple, au sens des sans-culottes. C'est le tiers, mais au sens de ses représentants, de ses élus, sont les élites du tiers, donc plutôt la bourgeoisie. Quand je dis cela, il n'y a absolument aucune connotation péjorative, mais c'est plutôt donc une révolution grandement institutionnelle, à l'intérieur des États généraux, à l'intérieur d'un

0: cadre qui est en grande partie souvent légaliste. Et donc, eux, dans cette école qui est représentée à titre d'auteur, en tout cas, il en est assez proche par Alexandre de Tocqueville, hein, son ouvrage sur la Révolution en Amérique, par exemple, ou son étude sur l'Ancien Régime et la Révolution française, sont assez proches des thèses de cette école-là. Et donc, eux se méfient de l'irruption du peuple dans l'histoire révolutionnaire, parce que pour eux, c'est ce qui aboutit à 93. Et donc, évidemment, l'interpellation par rapport à leur présent, version, évidemment, la montée des mouvements socialistes qui commencent à apparaître à cette époque-là.
1: Ne laissons pas trop les petites gens s'emparer du truc, parce que c'est là que ça peut déborder.
0: Alors, c'est dans le sens, non pas qu'ils réfutent une volonté de modernisation, de progrès, etc., etc., mais qu'ils pensent que le peuple, la plupart du temps, est plutôt enclin à la démagogie et à la violence. C'est-à-dire qu'il ne faut pas y voir forcément une logique de...
1: Il faut un minimum d'instruction pour faire de la politique, pour pouvoir avoir du recul sur la chose.
0: C'est-à-dire que ce n'est pas forcément un discours « l'ennemi, c'est le peuple », mais plutôt le peuple est dans... Alors, ça peut se comprendre par ailleurs, parce que...
1: Le peuple, heureusement qu'il y a des élites pour penser à sa place et,
0: parce que nous
1: et l'amener
0: pas
1: vers le bonheur.
0: À cette époque-là, l'école n'est quand même pas généralisée. Il faut aussi se replacer dans ce contexte-là. Et il y a cette image que la partie la plus trublionnesque dans la Révolution française, donc les sans-culottes, ce genre de choses, sont souvent les mouvements qui peuvent être les plus facilement instrumentalisés, les plus facilement achetés. Alors, je ne dis pas que c'est vrai, je dis que ça participe de la manière dont ils le percevaient. En tout cas, les gens plus facilement accessibles à la démagogie, etc., etc. Et quelque part, ce n'est pas faux non plus comme réflexion. Hein. Leur réflexion n'est pas insensée hein, dans ce sens-là. Et il ne faut pas tomber dans un angélisme comme quoi, parce que les pauvres seraient pauvres, ils auraient évidemment une conscience sociale supérieure et une vision politique supérieure parce qu'ils seraient pauvres. Il faut faire extrêmement attention à tomber là, de ne pas tomber dans une sorte de mythologie inverse. Voilà, donc cette école, comme je disais, elle va principalement donc prédominer à peu près donc jusqu'au milieu du 19e siècle, et en partie sous le Second Empire. Ensuite, une deuxième école va intervenir, puisque j'ai bien dit, ce premier courant n'est pas un courant qui réfute, qui rejette la Révolution française, mais qui, dans l'épisode de la Révolution française, veut garder certaines choses et ne veut pas, comme je disais, de la terreur, donc fait la violence les frais. Voilà. La violence, les débordements, la haine, le sang qui coule.
1: On est à quel moment là ?
0: Là, on est au milieu du 19e siècle, à partir des années 1820, 1830, hein, que ça se constitue. On aura une représentation importante de ce courant aussi sous le Second Empire. Et ça peut se comprendre aussi, parce que Napoléon III, dans son régime, qui est une dictature, si on veut, à ce niveau-là, au sens de du gouvernement d'un seul, néanmoins, fait beaucoup de concessions, le régime s'est arrondi, c'est en tout cas beaucoup moins qu'à l'époque de Louis XVIII, donc le régime, on sent qu'il y a une montée de la société civile, donc qui s'enrichit, il y a la révolution industrielle qui commence à intervenir, il y a une évolution même du régime, la presse se développe, etc. Enfin, il était déjà développé, mais ça monte à cette époque-là, donc le régime de Napoléon III n'est pas du tout dans ce sens-là à percevoir comme une dictature. C'est un régime autoritaire, mais c'est pas une dictature. Ça n'a rien à voir, par exemple, avec un régime tel que le régime franquiste, même si à l'occasion, des opposants politiques pourront être envoyés en prison. Donc il ne faut pas avoir à ce niveau-là une vision caricaturale des choses. Et en plus, à cette époque-là, la France connaît un vrai développement
1: économique,
0: avec le chemin de fer. Donc il y a un vrai boom pour la France. Il y a beaucoup de développements qui se font. Et donc la France d'aujourd'hui est en grande partie héritière au point de vue de la dynamique sociale qui se met en place. Quand je dis sociale, ce n'est pas au sens des mesures pour les ouvriers, c'est au sens global du terme. Je disais, à partir du milieu du 19e siècle, en fait un petit peu avant évidemment, on peut en trouver, mais c'est essentiellement autour des années 1840 que va monter en puissance un autre courant donc historiographique qui va être ce qu'on peut appeler le premier courant républicain et qui est vraiment associé par exemple historiquement à 1848, à la deuxième révolution, c'est-à-dire à la, Non, pas la deuxième révolution, excusez-moi, la troisième révolution, mais c'est bien la deuxième république.
1: Celle qui a instauré la deuxième république.
0: De l'éphémère, malheureusement, république de 1848. Et dans ce cadre donc d'école d'historiens, ou disons de mouvement, parce que souvent ils peuvent se batailler fortement entre eux, ce sont des historiens qui vont assumer donc sur le rapport à la Révolution française, qui vont donc se faire les défenseurs de la République à travers, disons, des acquis de la Révolution. Ils vont mettre en avant les apports de la Révolution française. C'est principalement Michelet, comme historien, par exemple. Vous avez Lamartine aussi, avec son Histoire des Girondins, écrit en 1847, donc juste avant la deuxième, avant la Révolution de 1848. Vous avez Louis Blanc, avec son Histoire de la Révolution française. Voilà. Et donc, eux commencent à apporter une vision positive sur la Révolution française et vont mettre en avant les éléments positifs, même à travers par exemple l'épisode robespierrien. Si on prend Louis Blanc, ils vont mettre en avant en même temps leur dimension extrêmement proche du peuple, prenant des mesures donc dans ce sens-là. Donc cette école, elle va être en fait en concurrence avec l'école fataliste. Et la tendance dans ce contexte-là, d'intégrer les deux périodes, c'est-à-dire 89 et 93. C'est-à-dire que les deux mouvements commencent à être désormais unifiés, alors que l'école fataliste, elle, voulait dissocier. C'est-à-dire que pour ces gens-là, la révolution est un tout. Et à titre, parce qu'aujourd'hui, on ne lit plus les historiens de cette époque-là, sauf si on fait un travail historiographique, on a par exemple l'ouvrage de Napoléon. Non, au contraire, de l'ennemi personnel de Napoléon, le petit, à savoir Victor Hugo, puisque les ouvrages, c'est en partie dans la Légende des siècles, mais dans 92 aussi, quand Victor Hugo parle de la Révolution française, bon, il montre qu'il y a du sang et qu'il y a de la violence, mais il met en avant que ça construit, ça ouvre l'avenir, ça enfante en quelque sorte le devenir. Et là d'ailleurs, cette école historique peut être même en partie, alors je vois que tu me fais des signes et peut-être qu'on en parlera une autre fois, peut aussi commencer à être mis en relation avec, par exemple, des lectures de l'histoire au sens du sens de l'histoire. C'est-à-dire certaines interprétations, par exemple, hegéliennes de l'histoire, comme quoi il y aurait, alors soit hegéliennes, soit positivistes, il peut y avoir plusieurs types de regards de ce type-là, mais comme quoi on serait dans une vision montante de l'histoire, et donc la Révolution française, même avec ses épisodes, participe de l'accouchement. C'est un accouchement au forceps, mais finalement, ces forceps-là...
1: Et un cycle normal de l'histoire des hommes, quoi, finalement.
0: Alors, peut-être pas normal au sens où il va revenir, et c'était bien en soi, mais l'accouchement, comme il fallait qu'il intervienne, c'était ça où le bébé allait mourir. Donc, alors j'ai employé l'image des forceps pour désigner cet aspect un peu noir de la Révolution, enfin en tout cas de la phase de la Révolution française,
1: allez,
0: dans ce contexte-là. Donc à ce moment-là, eux vont l'intégrer comme étant dans ce mouvement ascendant de l'histoire. Comme je disais, qu'on peut avoir dans le positivisme Comtien, que l'on peut avoir dans la vision de Victor Hugo, qui n'est pas encore par contre la vision marxiste qu'on va voir apparaître un peu plus tard dans le rapport à la Révolution française. Et donc cette historiographie-là dont je vous parle, elle va en fait énormément contribuer justement à l'émergence de la Révolution de 1848, puisque la plupart des ouvrages dont j'ai parlé, par exemple l'Histoire des Girondins de Lamartine, c'est avant. Par exemple, il y a un grand auteur socialiste de cette époque-là qui s'appelle Alphonse Esquiros, qui va publier en 1840 un ouvrage qui s'appelle Charlotte Corday. Il va en écrire un autre qui s'intitule Histoire des Montagnards en 1847. Et ces gens-là commencent à inverser la vision noire de la montagne, des Jacobins et de ce qu'on a entendu plutôt dans l'école, notamment contre-révolutionnaire à ce moment-là.
1: Ouais. Il a fallu attendre quand même pour, réhabiliter Robespierre, mais
0: Oui, il faut pas oublier que
1: réussir à rentrer dans la complexité de Robespierre, qui n'était pas un fou sanguinaire.
0: C'est pas simplement ça, c'est parce qu'il faut pas oublier que quand même, pendant ça.

0: Ça t'aide. Alors, du côté, là, en partie de cette école-là, on va avoir tendance, parfois, un petit peu à comment dire, en même temps, à minimiser aussi la terreur. Hein. Mais c'est parce qu'il y avait aussi une situation politique qui faisait qu'il n'était pas possible, ou pratiquement pas possible, de travailler dans ce sens-là. C'est-à-dire que là, nous voyons une orientation de ces débats historiographiques, non pas simplement à cause de thèses que des historiens viennent apporter, comme c'est un peu plus le cas aujourd'hui, mais bien à cause de l'histoire présente de la France de cette époque-là. Donc c'est en grande partie là la situation des régimes politiques de la France qui oriente ou qui relaie, hein, ça fonctionne dans les deux sens, ces écoles d'historiens.
1: Ouais.
0: Et donc, quand évidemment, on
1: et
0: va avoir une
1: à ce
0: phase...
1: niveau-là, l'arrivée de la Troisième République va avoir un rôle central,
0: tout
1: forcément.
0: Tout à fait. Donc là, on va avoir une nouvelle école qui va se constituer, qu'on appelle plutôt l'école jacobine d'abord, qui va être aussi pensée de type marxiste, même si ce ne sont pas toujours des auteurs marxistes. Mais alors, pourquoi on l'appelle jacobine? Eh bien, parce que, c'est la Troisième République qui se constitue. Avec les hussards noirs, il y a un grand processus centralisateur, organisateur, et évidemment, cette France-là va avoir plus tendance à se reconnaître dans le processus jacobin, au sens, quand je dis processus jacobin, ce sont les idéaux politiques, la vision politique, l'organisation du fait social, et, elle va accompagner le développement de la République en France. Puisque 1870, je vous rappelle qu'on sort du Second Empire, la Deuxième République n'a duré qu'un temps. Donc en fait, c'est vraiment pour la première fois depuis 1799, si on prend le coup d'État de Napoléon Ier comme fin de la phase dite de la Première République française, qu'on revient vraiment à une République qui fonctionne.
1: Et une vraie qui va durer 70 ans. Hein.
0: Donc là, elle va avoir d'ailleurs du mal dans un premier temps, puisque la première période de la Révolution, de la Troisième République, on n'est pas certain que le régime continue à être républicain, il y a un risque de restauration monarchique. C'est à la fin des années 1870 que le régime vraiment est rassuré, notamment parce que l'opinion l'opinion publique bascule en sa faveur, et qu'à ce moment-là, un grand travail va pouvoir être organisé. C'est pour ça qu'en général, tout le monde a en tête les grandes lois sur l'école qui vont se mettre en place à partir de ce moment-là, mais ça s'intègre dans une
1: logique globale, dans une logique d'organisation globale. De la société. Ouais.
0: Voilà.
1: On va devoir clôturer Éric Loewen, déjà.
0: Bon, il faudra qu'on attaque la suite la prochaine fois, alors.
1: Alors, carrément.
0: Voilà, parce que là,
1: il y en a tant que ça dans la suite.
0: Oui. Là, en plus, j'ai à peine commencé à vous parler là de ce courant classique, hein, qu'on appelle aussi comme ça. Donc ça, je le développerai à la limite la fois prochaine.
1: Ça marche. À la semaine prochaine, Éric Loewen.

Salut à toutes, salut à tous. Merci d'être à l'écoute de l'émission Jazz City de cette fin de semaine. Au programme, une heure avec le compositeur, arrangeur et chef d'orchestre, Monsieur Bob Florence. Rappelez-vous, le 1er avril, Poisson d'avril, mon ami Jean-Philippe Épiteau et moi-même vous présentions une émission consacrée aux horreurs, une mauvaise face enregistrée par les musiciens de jazz, et nous avons présenté un morceau de Bob Florence Big Band qui s'intitulait The Pet Project. Et Pet Project, eh bien, il s'agit d'un projet concernant les grands tubes de la chanteuse Petula Clark. Alors nous avions passé bien sûr un titre pas très bon de cet album, mais il existe d'autres excellents titres, toujours de ce Pet Project, de Bob Florence Big Band Plays Petula Clark Hits. Alors eh bien, j'ai décidé de vous partager les bons moments de ce disque, avec entre autres le trompettiste Jimmy Zito, Billy Byers son trombone, Bob Hardaway au saxophone, Bud Shank entre autres, Bill Perkins, le pianiste, eh bien c'est Bob Florence, Ray Brown est à la contrebasse, Dennis Budimir et Orbilis sont à la guitare, Jack Sperling est à la batterie. Enfin il s'agit du tout bon monde ici, enregistré en 1969. Voici donc quelques titres de Bob Florence et son All-Star Big Band jouant les thèmes de Madame Petula Clark, ou seulement d'ailleurs bien qu'est-ce qu'elle est devenue.

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Cette heure est consacrée au talent du pianiste, compositeur, arrangeur, chef d'orchestre Bob Florence, qui nous interprète ici des hits de Petula Clark. Ça paraît complètement aberrant, mais c'est le cas et c'est superbement bien arrangé. Nous avons pu entendre « I could live without your love »,« Going out of my head »,« Call me »,« Just say goodbye »,« My love », »,« Pet »,« Who am I »,« Round every corner ». Et puis j'ai terminé à nouveau par cette même balade qui s'appelle « Just say goodbye », car pendant la diffusion de cette première demi-heure, j'ai reçu un téléphone de mon ami Butch Hank. Et Butch Hank, bien sûr, participe ici dans cette séance d'enregistrement en 1969 à Hollywood. Et il m'a dit que « Just say goodbye » était sa chanson favorite de cet album. Alors, en sa mémoire, eh bien, j'ai rediffusé ce thème. Vous voyez comme le monde est petit, il suffit de passer des 10 des musiciens pour qu'ils fassent le bon numéro et qu'ils appellent. Dans cet orchestre, outre Butch Hank, il y avait bien sûr Ray Brown, Jack Sperling, Dennis Bunimi, Herb Billis, Johnny Zito, J.J. Johnson, Billy Byers, Bob Hardaway, et le trompettiste Jack Sheldon, Bill Perkins, Richie Kamuka et Bob Florence au piano. Ce sont les seuls musiciens dont on est sûr qui ont participé à cette séance d'enregistrement. Et devinez qui je remercie. Eh bien, vous ne gagnez plus rien du tout parce que c'est toujours la même réponse. Il s'agit de Monsieur Roland de la Créta de Lausanne qui a eu la grande gentillesse de me prêter ce disque qui s'appelle donc The Bob Florence Big Band Plays de Petula Clark Hit. Quelques mots sur Bob Florence. Bien, c'est un pianiste qui est né à Los Angeles, pianiste compositeur, chef d'orchestre, né à Los Angeles le 20 mai 1932. C'est pour ça que aujourd'hui nous sommes le 20 mai. Nous fêtons les 62 ans de Monsieur Bob Florence. C'est pour ça que j'ai décidé de lui consacrer cette émission. Bob Florence, eh bien, il suit des théories musicales à Los Angeles. Et puis ensuite, il travaille en tant que pianiste avec Harry James, Les Brown, Sauter Fingerman, Jerry Fielding. Et puis il joue avec Zee Zender. Il orchestre entre autres le thème Lazy River qui remporte un très grand succès. Il fait un premier disque en trio en 1959, un disque en grand orchestre en 1959 également. Et puis Bob Florence bien devient de plus en plus consulté pour faire des séries télévisées, des films, et il abandonne de plus en plus le jazz. Et dans un concert organisé par Howard Drum, c'est en 1978, il fonde le Bob Florence Limited Edition, qui est une grande formation qui continue de se produire dans les années 1980. Ce qu'il y a de malheureux avec Bob Florence, c'est que beaucoup de gens le connaissent très mal. Je pense qu'il est arrivé trop tard sur la scène californienne parce que au début des années 70, il y a une très grande crise du jazz et Bob Florence a dû, bien, pour gagner sa vie, manger, eh bien, il a dû faire de la musique commerciale. Et c'est seulement depuis une dizaine d'années qu'on peut de temps à autre le voir et l'entendre avec son big band. Alors nous allons maintenant faire un retour en arrière parce que nous allons écouter le premier disque sous le nom de Bob Florence qui s'intitule Name Band, enregistré en novembre 1958 à Los Angeles. Il s'agit d'un CD réédité récemment sur la marque Fresh Sound. John Odino, Tony Terrin, Julian Chakin et Yves Brush aux trompettes. Bob Edevolson, Bobby Spring, Don Mellingham et Herbie Harper au trombone. Herb Geller, Bernie Fleischer à l'alto. Bob Hardaway au ténor. Don Sheldon au ténor et à clarinette. Bob Florence au piano, qui a arrangé aussi. Dennis Budimir guitare. Mel Polan contrebasse et Jack Davenport à la batterie. Et puis, bien, nous allons écouter quelques thèmes pas tristes, dont certains, je ne vais pas les citer. Tiens, je pense qu'il y en a certains que vous allez retenir et redécouvrir. Absolument formidable, des thèmes connus, je le pense, pour vous toutes et vous tous. Voici le Bob Florence First Big Band. 2, 2.

Vous êtes toujours sur Radio Zone 93,8 MHz dans l'émission Jazz City. Bob Florence, compositeur, arrangeur, chef d'orchestre, enregistré dans son premier album en 1958 au mois de novembre à New York, dans un disque qui s'appelle Name Band, une réédition toute chaude que j'avais déjà d'ailleurs diffusée il y a quelques semaines. Et nous avons pu entendre Little Girl, Baby Come Here, I Wanna Hear Swing Songs, Give a Listen, Undecided, Easy Does It. Si ce n'est pas du jazz, alors là, je n'y comprends plus rien du tout. En tous les cas, j'espère que vous avez apprécié cette heure en compagnie de Bob Florence. J'espère que vous l'avez découvert ou redécouvert. Il faut dire que les compacts disques ou les 33 tours sous le nom de Bob Florence sur le marché sont très peu nombreux. Donc si vous voyez un de ces disques, précipitez-vous car c'est un superman. J'espère que j'ai pu vous en convaincre durant cette heure. Et nous terminons toujours par cet orchestre enregistré en 1958, et nous écoutons une composition et un arrangement de monsieur Bob Florence qui s'intitule Southern Freed. Jean-Michel Reisser de Radio Zone 93,8 MHz vous souhaite un excellent week-end. Vous donne rendez-vous à lundi 22h pour une nouvelle émission de jazz, ou alors vendredi prochain 21h pour une nouvelle émission de Jazz City. Bye bye, Bob Florence.

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2: Salut les amis, c'est Philippe, c'est British Connection pour votre émission rock avec un album de la semaine, le premier EP de Helen and the Boys, la série live. Dead Kennedys, Bad Manners. Écoutons nos pochettes spéciales de Cure. Xavier Martin nous parlera du groupe Television. Deux titres pour le prix d'un, Ginzu. Et on débute une première demi-heure avec 4 nouveautés. Oui, c'est incroyable, 4 nouveautés en 30 minutes. Bienvenue, on est ensemble pour 2 heures de rock. D'excellent rock.
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2: Et cette première nouveauté, le dernier Muse, c'est un morceau assez obscur, il n'est officiellement pas disponible, il circule tel une démo, Muse, cryogène dans British Connection.

Et je vous ai promis 4 nouveautés dans cette première demi-heure. Voici la seconde, Theater, groupe irlandais. C'est un quintet, un album sort le 12 juin prochain. Et voici le single, la fusion intense du rock gothique, Theater dans British Connection, The Fall.

Et oui, ça c'est encore une nouveauté, le dernier Evanescence dans British Connection. Who will you follow? Et puis, je commence à avoir pas mal de messages via la page Facebook de British Connection. Est-ce bien Philippe qui anime l'émission aujourd'hui? Eh bien oui, je vous le confirme, c'est bien moi, mais avec une belle rhinopharyngite. Et c'est pas évident, ça m'arrache la corniole, comme disait ma grand-mère. Mais enfin, le principal, c'est que je suis là. Et puis ça, c'est un morceau, eh bien... Je vous le passe depuis des semaines dans British Connection. Toutes les radios le diffusent maintenant. C'est un titre d'Edgar Enemy dans British Connection.

0: C'est la première partie de l'album de la semaine. C'est un EP, ils nous viennent de Toulon. C'est un groupe bien destroy, comme on les aime. C'est Ellen and the Boy. Voici leur premier morceau, leur première anecdote.
1: Cortisol, c'est l'hormone du stress. Et c'est une hormone que j'avais trop élevée dans mon sang il y a quelques années, dû à un syndrome de stress post-traumatique, dû à des violences que j'ai vécues. Et en fait, c'est un morceau assez nerveux et en même temps bien sensuel quand même au début, et où je parle aussi, j'évoque la dépendance affective que j'ai et qui est assez liée avec tout le reste, c'est-à-dire que c'est quelque chose qui me rassure, l'amour, le sexe, et j'en ai vraiment besoin pour pas être en panique. Et donc voilà, j'adore ce morceau à jouer en live, il est trop bien. Et sur l'EP, je crois que c'est un de mes préférés aussi au niveau du son, de comment il est mixé, tout ça. Voilà, c'est Cortisol.
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4: 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Voix et texte, Pierre Le Marchand.

J'habite à 5 km un petit village de quelques centaines d'habitants qui borde la Seine, Villequier. C'est là que le canot de Léopoldine, la fille de Victor Hugo, se renversa et que celle-ci périt noyée à l'âge de 19 ans, en 1843. J'en ai quant à moi 11, et ce sont les premiers jours de l'été 1986. À côté du coiffeur, il y a un magasin de disques dans lequel je me rends depuis peu. J'écoute de la musique alors, des chansons du top 50 essentiellement, que je regarde à la télévision avec ma petite sœur, mais aussi quelques-uns des disques de mon père où je puise déjà matière à mon attirance pour les chansons tristes. Le Petit Cheval de Georges Brassens, Allô Maman Bobo d'Alain Souchon, Diabolomante de Yves Simon. Je suis fasciné par la puissance d'une chanson quand l'espace d'une poignée de minutes, elle ouvre une trappe vers un autre monde, change la couleur du ciel, couvre d'une lumière différente ma vie ordinaire. J'achète des 45 tours et là encore, mes choix se portent souvent sur les chansons lentes. True Colors de Cyndi Lauper, With or Without You de U2 ou Wonderful Life de Black. L'année précédente, j'ai eu pour Noël un Walkman, un très beau modèle assez volumineux de marque Philips. Il ne me quitte pas, ainsi que la petite mallette de faux cuir emplie de quelques cassettes que j'ai achetées les années précédentes à l'hypermarché lorsque nous nous y rendons en famille pour faire les courses. Ce sont mes premiers albums, là encore des artistes découverts au top 50, ainsi que Harvest de Neil Young, révélé en fouillant les disques vinyles de mon père et dont j'adore la pochette. Très vite, cette cassette-ci l'emportera sur les autres et leur survivra. Quand je me rends dans le magasin de disques ce samedi-là, c'est une autre pochette qui attire mon attention et achèvera de tout faire basculer dans le sillage de Neil Young et Gainsbourg que je viens également de découvrir. La musique ne sera plus alors un divertissement mais une affaire sérieuse, impérieuse, l'affaire de ma vie. La musique offrira alors à mes jours leur bande-son et guidera

Je regarde la pochette du disque vinyle et ne peux en détacher mon regard. Elle est en noir et blanc. Je me rendrai compte une fois chez moi que ce n'est pas un véritable noir et blanc, que les couleurs délavées s'y mêlent ici et là. Le visage d'un vieil homme occupe toute la partie droite du cadre. Il ressemble à mon grand-père. Son visage est buriné par des années de travail en plein air. Les rides le sillonnent comme autant de rues charriant leurs histoires secrètes.

Le visage est dur et toute la douceur de l'homme semble s'être réfugiée dans ses yeux. Des yeux qui me fixent alors, se fichent dans les miens, ne me lâchent plus. La partie gauche dégage un horizon partagé entre un ciel blanc et une mer grise et basse. La plage est essaimée de lourds rochers. Je pense alors à la mère de mon enfance. Je suis né à Fécamp et continue de m'y rendre à chaque vacances pour voir mes grands-parents.

haut, à gauche, est collé un macaron promotionnel, un rectangle, dans lequel se découpe une silhouette noire, de laquelle dépasse le manche d'une guitare électrique. Les cheveux semblent une curieuse broussaille. C'est Robert Smith. Quand j'emménagerai 5 années plus tard, à l'âge de 17 ans, dans un petit appartement, pour faire mes études universitaires à Rouen, je m'offrirai 3 posters pour recouvrir les murs. Tous 3 en noir et blanc. Une étrange photo de Bowie en chemise blanche, tenant un violoncelle devant une partition de Schubert. La statue de marbre éplorée de Love Will Tear Us Apart de Joy Division. Et cette silhouette de Robert Smith, cheveux en pétard, grosses chaussures blanches, large chemise et la guitare électrique en bandoulière. Je me saisis du disque et lis le nom du groupe, The Cure. Ça me dit vaguement quelque chose, mais je n'ai jamais entendu leur musique. Je désire ce disque. Ma mère accepte de me l'offrir et règle à la caisse. Nous rejoignons la Renault 11 garée tout près et rentrons à la maison. Dans ma chambre, je retire le film plastique qui ceint le disque. Ce geste, je le referai tant de fois, je le fais d'ailleurs encore à présent. C'est un cadeau que l'on s'offre et que l'on déballe, le plaisir de l'écoute anticipé par le rituel de l'effeuillage.

Je pose la galette vinyle de 30 cm sur le plateau de mon tourne-disque. J'ai dû avoir d'autres 33 tours auparavant, mais je ne m'en souviens pas. Standing on the Beach est dans mon souvenir le premier.

Les notes augurales me désarçonnent, c'est la mélodie arabisante de Killing an Arab, mais vite, je suis submergé par l'émotion et l'excitation d'avoir trouvé une musique qui me correspond profondément. Je ne sais expliquer pourquoi, mais je le sais, assurément. Charlotte Sometimes me laisse abasourdi. La pochette se déplie en deux volets, le verso prolonge les rocs et la plage du recto, tandis que l'intérieur du disque est occupé par une photographie des 13 pochettes des 45 tours recueillies dans la compilation. Je les regarde des heures durant, tandis que le disque opère ses 33 révolutions par minute et que le monde autour, lui, semble stopper net dans sa course. Dans la foulée de Standing on the Beach, j'achèterai Kiss Me, Kiss Me, Kiss Me, que j'aimerais moins, puis Disintegration, certainement le disque le plus important de ma vie. Au moment où j'écris ces lignes, plus de 30 ans après, la pochette est devant mes yeux et le disque joue sur la platine. Le son en est intact, c'est un miracle. Aucune rayure ne vient zébrer la toile des souvenirs. La beauté acide du son de The Cure demeure aussi nette que dans mon enfance. Ma fille Esther pose son regard sur la pochette et je lui explique. J'ai acheté ce disque quand j'avais 11 ans. Elle songe alors. Ça veut dire que le vieux monsieur sur la pochette, il doit être mort maintenant. Je n'y avais jamais pensé. Il doit être mort, oui, comme mon grand-père est mort aujourd'hui, depuis si longtemps. Quand je plonge aujourd'hui mes yeux dans ceux du vieil homme de Standing on the Beach, c'est l'enfant que j'étais que je regarde. Ce sont dans ses yeux que je

Enfant ne le savait pas encore, mais il allait être happé par la passion de la musique. Celle-ci me mènerait à bien des choses qui seraient autant de victoires sur ma timidité, des amitiés liées, des concerts organisés, la radio et l'écriture. Quand de l'âge de 25 à 35 ans, ma vie entière serait dédiée à mon engagement humanitaire, la musique serait ma respiration, mon répit, l'ivresse des fêtes, une quiétude possible, la douceur de la solitude. Je jette un dernier regard au vieil homme avant de terminer ce texte. Je lui dis en silence « Merci, tu m'as emmené loin, tu m'as aidé à devenir celui que je suis aujourd'hui. » Imparfait, parfois malheureux, mais un homme qui aime l'enfant qu'il a été et qui se sent en accord avec l'adulte qu'il est devenu.

Dans les yeux du vieillard se niche le reflet de ma silhouette enfantine. Quand je la perds de vue, que la vitesse de la vie m'éloigne de l'essentiel, je reviens à ce regard. Et tandis que la musique de The Cure sourd des enceintes et rebondit sur les murs en sa danse électrique,

minutes, 20 minutes avec Cure dans British Connection. Écoutons nos pochettes et à l'instant, Play for Today. On va rester dans ces sonorités froides avec ce groupe, avec une voix souvent détachée, une esthétique qui rappelle clairement les années 80 et le groupe comme Joy Division ou même Asylum Party, parfois Depeche Mode. Ça tourne autour de la mélancolie, l'aliénation et le romantisme sombre. Voici Blind de Londres en British Connection. Riot, Fit Molly, Gianni.

0: Voici la deuxième partie de l'album de la semaine. C'est un EP, celui d'Hélène and the Boy. Hélène et ses trois garçons musiciens. L'EP s'appelle Sexy Bud Sad. Voici le deuxième morceau.
1: Sexy, c'est le morceau le plus pop de l'EP, avec des refrains très, enfin, je trouve assez dramatiques, un peu grandioses. Je le trouve hyper beau. Il est assez hyper beau.

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Sirta aujourd'hui avec Alaoua.

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C'était Mohamed Alloua avec son album Sirta.

0: Inch'Allah, l'album de Takfarinas, un chanteur kabyle. 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
4: 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Histoire de révolution avec Eric Lowen. Bonjour Eric.
5: Bonjour.
4: Aujourd'hui dans Histoire de révolution, nous allons revenir vers une révolution déjà abordée en long, en large et en travers, à tel point que je pensais qu'on en avait vraiment fait le tour. Visiblement non, il en a sous le pied. Eric Lowen, puisqu'on va revenir tout simplement sur la révolution française, non pas aujourd'hui pour raconter des épisodes divers et variés.
5: Nous allons raconter l'histoire de l'histoire.
4: L'histoire de l'histoire et la lecture de l'a posteriori, en gros.
5: En fait, voilà, je vous propose aujourd'hui un sujet autour de l'évolution du regard sur la Révolution française, c'est-à-dire en fait les enjeux historiographiques qui ont été en fait pour l'essentiel des projections d'enjeux politiques autour de la manière dont la Révolution française a été pensée à travers l'histoire. Donc en fait, je ne vais pas du tout revenir sur de l'événementiel, on ne va pas revenir à, comment dire, quoi que ce soit au sens de la narration, mais nous allons parler comment finalement va, à travers le 19e siècle et le 20e siècle, évoluer le regard sur la Révolution française, en sachant que ce regard historiographique sur la Révolution française fut en très grande partie un regard politique sur la Révolution française. En d'autres termes, en fonction de ses positions politique, eh bien, on avait généralement un regard, on va dire, je simplifie un petit peu, je caricature un petit peu, parce que c'est pas du tout aussi simple, mais soit pour, soit contre la Révolution française, avec des écoles au point de vue de l'interprétation, et ce qu'on pourrait appeler là, ces débats historiographiques, il ne faut pas considérer que c'est forcément des choses très lointaines autour de nous, puisqu'il y a encore, au point de vue de la Révolution française, des enjeux dans la manière de penser la Révolution française aujourd'hui, au sens de débat d'historien, qui reflète un certain nombre de postures philosophiques par rapport à l'histoire, par rapport à qu'est-ce qui fait révolution, qu'est-ce qui ne fait pas révolution. Donc l'histoire n'est pas close.
4: Oui, même et, si... et qu'est-ce qui est bien, qu'est-ce qui n'est pas bien, qu'est-ce qui aurait été un recul selon certains, parce que vous l'avez dit, hein, même encore aujourd'hui on en discute et on entend encore des gens très critiques finalement sur le monde nouveau créé par les gens qui ont fait la Révolution française 200 ans après, enfin 200, presque 20 ans après.
5: Oui, il y en a toujours qui
4: sont...
5: Il y en a toujours qui seront contre, mais la question c'est pourquoi sont-ils contre ?
4: Ouais, ouais. Et pourquoi et comment est-ce qu'on peut l'instrumentaliser quelque part ? Puisque, voilà, c'est vrai que quand on parle de révisionnisme...
5: Je ne vais pas aller dans des développements de cet ordre-là. Je vais rester...
4: Ça n'empêche que...
5: Ouais.
4: Le révisionnisme, ça peut commencer là où on démarre une lecture personnelle de l'histoire, en tout cas une interprétation et une instrumentalisation.
5: Tout à fait, tout à fait. Par contre, je vais m'en tenir à ce qu'on peut appeler de véritables débats historiographiques. C'est-à-dire que je ne vais pas partir du côté des révisionnistes ou de discours qui sont eux-mêmes disqualifiés, si vous voulez, au point de vue du plan du débat historien. Donc,
4: Ça paraît antinomique, le terme, rien que le terme, débat historiographique. Comment est-ce qu'on peut débattre de quelque chose qui est établi, qui est inscrit, qui est écrit dans l'histoire des hommes, qui était
5: Justement, mon cher...
4: Raconté, re-raconté.
5: C'est parce que l'histoire... Il faut revenir à l'étymologie. L'histoire, ce n'est pas le passé. L'histoire, au sens d'Hérodote, c'est une enquête pour tenter, pas simplement d'établir la factualité, mais de comprendre le pourquoi, le comment, les enjeux, les processus sociologiques et culturels amenant l'événement. Mmh. Et à ce niveau-là, en très grande partie, eh bien, on est dans un cadre relevant des sciences humaines, et donc, pour plein d'aspects, eh bien, nous avons affaire là à une construction en termes de compréhension qui va s'effectuer par le biais du travail des historiens. Ce qu'il faut totalement dissocier de ce qu'on pourrait appeler le processus mémoriel, où tout le monde, entre guillemets, a entendu parler, où on reste dans un aspect finalement qui est d'une toute autre nature. C'est pour ça que souvent nous vivons, en raison justement du succès du mot histoire, dans la confusion que disons que ce que font les historiens, c'est une narration. Et que le travail de l'histoire, ce serait simplement narrer quelque chose qui s'est passé. Mmh. Non, en très grande partie, le travail de l'historien, c'est d'établir donc en grande partie des faits, mais il y a une telle quantité d'ailleurs de faits sur la Révolution française que c'est pléthorique, et puis il y a tout le travail d'interprétation, de compréhension du pourquoi et du comment.
4: Alors j'allais dire, peut-être pour commencer, à quel moment l'histoire de France est-elle sortie de l'actualité finalement
5: dès
4: pour
5: le départ,
4: rentrer dans l'histoire?
5: Dès le départ, dès 89, la Révolution française est devenue un élément de l'histoire, si je puis dire. C'est-à-dire que ça, c'est une des caractéristiques des deux côtés d'ailleurs, hein, des pour ou des contre la Révolution française. Alors, je simplifie un petit peu parce qu'évidemment, on pourrait nuancer sur bien des points, mais on peut considérer que dès 89, essentiellement,

0: évidemment à partir donc du mois d'août, c'est-à-dire avec les dates de l'abolition des privilèges, avec la déclaration des droits de l'homme, mais en s'insérant dans la continuité de 89, la plupart des acteurs, qu'ils soient pour ou contre le processus, a un événement historique. Quand je dis la historique, c'est-à-dire un événement majeur au point de vue de l'évolution.
1: Ça, c'était pas ça la question, c'est le regard qu'on portait dessus en tant que... Quand les avions heurtent les tours jumelles, sur le moment, on est dans un événement d'actualité. Et passé un certain seuil, un certain moment, ça rentre dans une approche qui n'est plus une approche d'actualité, mais une approche historique.
0: Oui, mais dans le cas de la Révolution française, ça a été très tôt, parce que très tôt, il y a des gens qui ont publié des analyses ou des commentaires sur la Révolution française. Dès le début des années 1790, on a notamment le duel entre, si on prend par exemple pour les pro-Révolution française, on a Thomas Paine qui va se faire le défenseur de la Révolution française, et on a, j'ai un trou de mémoire, enfin si c'est pas lui, c'est dans la même catégorie, je sais plus si c'est le premier qui publiait Joseph de Maistre, non ça doit être Edmund Burke, voilà. Et Thomas Paine, qui est un auteur anglo-américain, qui va répondre, alors qu'ils ne sont pas impliqués, eux, dans la Révolution française, puisque ce sont des spectateurs. L'un est en Angleterre, l'autre navigue entre les États-Unis et l'Europe. Et dès ce début, donc pratiquement dès la Révolution française, il y a eu des débats, des enjeux de type historiographique dans la narration des événements, dans l'explication des événements, dans le sens à donner aux événements. C'est pour ça que si on se place donc de ce côté-là de l'historiographie, qui évidemment au tout début de la Révolution française est intégrée dans le débat et le discours politique, on peut considérer que c'est certainement un des domaines de l'histoire qui a été le plus travaillé, où il y a le plus de positions, parce que même si c'est un aspect de l'histoire de France, même si c'est un aspect qui est lointain maintenant, ça fait plus de 2 siècles, tu disais 220 ans, néanmoins, pour tous les acteurs politiques présents, il y a quelque chose dans la Révolution française qui peut les intéresser, soit pour, soit contre, donc depuis des auteurs marxistes chinois qui vont en parler parce que, etc., etc. C'est pour ça que c'est certainement un des domaines, point de vue là, on va dire, de ce que point de vue des historiens, certainement un des événements qui a été le plus traité, abordé, tout simplement parce que c'est vraiment une des focalisations emblématiques de tout ce qu'on pourrait appeler toutes les philosophies de l'histoire, tous les regards sur l'histoire, tous les projets de civilisation, qu'on soit pour et qu'on soit contre d'ailleurs, parce que c'est pas simplement les pro-révolution ceci ou pro-révolution cela, c'est-à-dire aussi bien les contre vont s'en servir que ceux qui sont pour. Donc par exemple, pour les anti-révolutions françaises, la mise en avant par exemple des guerres de Vendée, des choses comme ça, servira tout autant au discours, de leur mouvement ou du développement de leurs idées, que, à la limite, les mêmes guerres de Vendée dans le discours de personnes ayant des positions politiques totalement différentes, évidemment donnant un sens très différent à ce même événement.
1: Je propose une petite pause apéritive avant de rentrer dans le vif du sujet, Éric Lewen.
0: On y va.
1: Et donc de découvrir justement qu'est-ce qui a pu donc être sujet à caution finalement dans la lecture historique au fil des années qui ont suivi la Révolution française.

0: Heart Attack par Raphaël Sadik. Vous êtes toujours, hein, ne vous méprenez pas, dans l'émission Histoire de Révolution, et on est avec Eric Lohen. Donc on va, j'allais dire digresser, non, on va retranscrire les digressions qui ont pu avoir et les combats, hein, il me fait un signe comme ça, les combats idéologiques j'imagine aussi, en tout cas les combats de lecture qui ont pu se faire autour de la révolution de 1789, la révolution française. Donc j'avais promis, hein, avant la musique, qu'on rentrerait dans le vif du sujet. Je ne sais pas dans quel ordre, si c'est, on va remonter dans le temps à partir de la Révolution et voir les différentes phases de lecture qu'il y a, ou si c'est dans la Révolution française qu'on va remonter.
1: Non, c'est vraiment, on va dire, comme je disais, on part après, et en fait on va repartir donc d'après la Révolution en remontant à notre époque, puisqu'en fait il y a une évolution historique de ces positions qui correspond aussi à des développements dans notre propre situation politique.
0: D'accord. Donc pour avoir une lecture a posteriori de la Révolution, il faut se dire quand est-ce qu'elle finit, quand est-ce qu'on peut avoir cette lecture a posteriori. C'est quand c'est en 1815 qu'on peut.
1: Alors, c'est la fin de l'ultime avatar de l'épisode révolutionnaire, mais le premier discours qui apparaît sur la Révolution française au sens historiographique, c'est en fait une lecture historiographique contre-révolutionnaire, principalement initié par des auteurs, des historiens catholiques, royalistes, et qui vont condamner la Révolution en bloc, jugeant que les événements, on va dire la terreur qui est l'emblème, je rappelle que la terreur c'est 93-94 et non pas 89, pour eux sont déjà contenus dans 1789. C'est-à-dire que l'enjeu des débats, ce sera soit on considère que la terreur, on va dire la phase du régime robespierrien est inclus dans 89, ou bien c'est une dérive ou un glissement dans un cadre particulier du régime de 89. Et à ce moment-là, ça permet de dissocier l'épisode de la terreur du processus plus global de la Révolution française. C'est pour ça que le premier discours que l'on va avoir sur la Révolution française est un discours en fait essentiellement tenu par des contre-révolutionnaires. Alors, tout simplement parce qu'il y a une opposition dès le temps de la Révolution française, c'est-à-dire les années 1790, et puis il y en a une aussi sous Napoléon, même si elle n'est pas forcément en France, parce que là, elle ne peut pas forcément s'exprimer, mais elle existe bien, et surtout à partir de 1815, car du fait qu'il va y avoir la Restauration, et cela à peu près jusque, on va dire, à la Révolution de 1848, il y a globalement une première tonalité qui va être tenu de par donc beaucoup d'historiens qui vont être une tonalité plutôt contre-révolutionnaire. Et ce courant, ce qu'il faut avoir à l'esprit, c'est que le courant anti-révolutionnaire, hein, par rapport à la Révolution française, prend ses racines de dès 1790. Je citais avant la petite musique là, Edmund Burke, qui est un auteur anglais avec un ouvrage qui s'intitule Réflexion sur la Révolution en France, qui date de 1790. Et puis on passe par Joseph de Maistre, qui est un peu plus connu, Louis de Bonald, et on peut arriver à des auteurs contemporains du XXe siècle. Nous avons Pierre Gaxotte, par exemple, qui est mort en 1982, hein, qui est en plus de tendance maurrassienne, donc le pédigré politique est facile à voir. Nous avons, par exemple, des personnages comme Hippolyte Taine, plutôt historien du XIXe siècle, qui vont incarner donc ces positions avec évidemment des nuances, des variations, mais globalement ce que j'ai appelé le courant contre-révolutionnaire. Alors, au point de vue de ces écoles, donc, il va y avoir, comme je disais, une première école d'historiens qui vont être plutôt donc contre-révolutionnaires et qui vont à la base être marquées par des personnes extrêmement proches des événements, voire qui ont connu les événements. C'est-à-dire qui ont été contemporains, je ne dis pas forcément acteurs, c'est-à-dire qu'ils ont pu être spectateurs. Dans ce cadre-là, par exemple, on va avoir beaucoup de gens qui vont écrire des mémoires. Donc les mémoires d'un tel, les mémoires de machin truc muche, et qui vont en quelque sorte donner leur sentiment, leur point de vue, qui d'ailleurs factuellement n'est pas forcément faux. C'est-à-dire c'est bien ce qu'ils ont pu vivre, effectivement, c'est peut-être ce qu'ils ont effectivement eux perçu. Après la question c'est, est-ce que c'est la globalité? Est-ce que entre l'impression de l'événement qu'ils ont eu et la causalité au point de vue de l'événement, c'est une autre histoire?
0: On imagine sans problème qu'un noble parti en exil en Angleterre n'est pas le même regard que qu'un bourgeois devenu maire de son village.
1: Tout à fait. Mm. Et donc, dans ce cadre-là, on va avoir, par exemple, un ouvrage de l'abbé Baruel, qui est un grand classique, puisque lui, c'est un ouvrage donc, qui est publié après, peu de temps après la Révolution française, qui introduit l'idée du complot maçonnique. On retrouve à chaque fois, à toutes les périodes de l'histoire, on retrouve une théorie de cet ordre-là. C'est-à-dire, c'est lui qui va introduire dans un ouvrage qui s'intitule « Mémoire pour servir à l'histoire du jacobinisme ». D'ailleurs, c'est très révélateur. Il y a le terme « mémoire » dedans et il y a le terme « jacobinisme ». Ce n'est pas forcément la Révolution française. Parce que c'est déjà, parler de Révolution, ça aurait été presque faire trop d'honneur à la chose. Et donc cet ouvrage va introduire la théorie donc, comme causalité de la Révolution française, non pas des famines, non pas de mauvaises récoltes, non pas des dérèglements climatiques, mais la franc-maçonnerie. Voilà. Et il ne manquera plus qu'un siècle pour qu'on associe par exemple le judaïsme et la franc-maçonnerie, et ça vous donnera...
0: Le complot judéo-maçonnique.
1: Et le protocole des sages de Sion, etc. etc. Ouais.
0: Bon. Par contre, j'imagine que quelque part les mémoires de ces... acteurs-là étaient quelque part le seul média ou presque que
1: pas obligatoirement.
0: Que le public pouvait connaître. Et donc
1: pas obligatoirement, c'est que ce sont souvent des gens qui publient, ce sont des gens de lettres. On a, par exemple, je ne vais pas citer...
0: Mais qui, qui sont référents, c'est-à-dire que ce qu'ils écrivent devient vérité, quoi.
1: Là, au point de vue de ce regard sur la Révolution française, on l'a essentiellement chez... on l'a chez Chateaubriand, par exemple. Donc c'est un regard qu'on va retrouver dans des historiens ou des gens qui font des ouvrages considérés en leur temps comme des ouvrages d'historiens. Alors ça, cette première école contre-révolutionnaire, comme je vous l'ai dit, elle est en quelque sorte vraiment associée à la Restauration, c'est-à-dire à la monarchie de Juillet. Ce qui fait que quand va intervenir la Révolution de 1830, quand on arrivera donc la Restauration, mais on sera vraiment sous la monarchie de Juillet, voilà. Il va y avoir une petite évolution, et c'est là où au XIXe siècle va se développer une deuxième école anti-révolutionnaire, mais qui va être, elle, beaucoup moins mémorialiste. Elle va être beaucoup plus dans un cadre d'historiographie. Donc c'est, comme je l'ai dit tout à l'heure, des gens comme Hippolyte Taine, par exemple. On va avoir Auguste Cochin, par exemple, entre le 19e et le 20e siècle. C'est-à-dire, ce sont des auteurs qui vont principalement mettre en avant une thématique de la terreur, tout ça, mais avec un point de vue de lecture qui n'est plus celui de la Restauration. Parce qu'au moment de la Restauration, la position de la Restauration, ce sont des gens qui pensent que la Révolution de 89 a renversé l'organisation naturelle, traditionnelle de la société française, c'est-à-dire une société encadrée, hiérarchisée, avec ses hiérarchies naturelles, et donc en quelque sorte...
0: Et divine, hein,
1: tout à fait.
0: D'essence.
1: Comme si l'antique lien entre la nation, le peuple et la monarchie avait été brisé. Et donc à ce moment-là, on est essentiellement dans une historiographie qui tente à montrer qu'il faudrait, avec la nouvelle notamment monarchie, rétablir en quelque sorte le lien. C'est ce qu'on a parfois oublié, c'est que la Restauration est vraiment un processus contre-révolutionnaire, extrêmement rigide. Il y a vraiment une volonté de... Bon, ils ne pourront pas aller trop loin, mais il y a vraiment cette dimension-là. Tandis qu'un peu plus tard, au XIXe siècle, quand monte en plus la révolution industrielle, là, la thématique va devenir légèrement différente, hein, par rapport à cette deuxième école qui parfois d'ailleurs pourra très bien se dissocier d'un retour à une monarchie d'avant la Révolution, qui sera beaucoup plus proche justement de Louis-Philippe.
0: D'une monarchie.
1: Donc il faut condamner.
0: Avec des prémices de constitutionnalité. Quoi.
1: Voilà. Il faut condamner la Révolution française, mais en même temps, il y a des choses qu'on ne peut plus nier au point de vue de l'évolution historique. Donc on ne peut pas revenir dans la situation hanté 89.
0: Mais en disant quand même, il ne faut pas aller trop loin. Et puis là, on prend comme point d'appui, justement, des choses comme la terreur.
1: La nouveauté, c'est la montée de la révolution industrielle. Donc avec l'émergence de la question sociale qui commence à apparaître en contrepoint. C'est pour ça qu'il va même y avoir une troisième, on peut dire, strate dans cette historiographie contre-révolutionnaire, qui est celle beaucoup plus du XXe siècle, que nous, on connaît à travers, comme je disais, des représentants comme Maurras, par exemple, des choses comme ça. Parce que là, il va y avoir l'association de la condamnation du discours révolutionnaire de 89, de la révolution en général, plus la condamnation de la révolution bolchévique. Et donc là, le discours de négation de la Révolution française est associé à un discours d'opposition à la Révolution soviétique. Alors que Révolution soviétique et Révolution française, je rappellerai quand même, ce n'est pas forcément du tout les mêmes idéaux. Mais pour ces auteurs-là, il va y avoir, qui évidemment amalgame un petit peu les deux, et évidemment pour eux, 17 en Russie, c'est comment dire, la réincarnation du Sarpa en 89. J'ai employé cette expression-là. En sachant que c'est un discours, par exemple, qu'on va entendre de la part des mouvements, par exemple, tels que les mouvements pétinistes, hein, pendant l'occupation, ou la condamnation de la Révolution française, de la République, de la gueuse, bon, et en plus, il y a la question de 36, qui est un arrière-plan, etc., etc., va donner naissance vraiment à un autre type de discours différent de celui de première génération après la Révolution française.
0: Il n'y a pas une dichotomie entre le pourquoi on combat, enfin en tout cas on combat les aspects positifs de cette révolution. Voilà, rejet de la République, rejet de la démocratie, rejet de la laïcité, pourquoi pas. Et les arguments qu'on va employer pour le faire. Et justement, je disais la terreur tout à l'heure, c'est pas anodin. C'est-à-dire que les gens qui ont envie d'avoir un regard critique sur la Révolution disent « Ah, vous vous rendez compte, la terreur ?»
1: Il y a tout à fait de quoi avoir des arguments en plus. C'est pour ça que
0: Des arguments qui ne sont pas forcément ceux qu'on devrait porter avec les idées qu'on a envie de mettre en avant.
1: En même temps, disons que la complexité de l'épisode Révolution française permet aussi des interprétations, parce que la terreur a bien existé. La terreur n'est pas un mythe.
0: Oui.
1: La terreur existe bien.
0: Et elle a permis à faire avancer des discours anti-révolutionnaires pendant
1: tout à fait.
0: Jusqu'à aujourd'hui, d'ailleurs.
1: Voilà. Et d'ailleurs, au point de vue un petit peu des avatars de ces questions-là aujourd'hui, toujours du côté, là, je fais un petit côté contre-révolutionnaire, parce qu'en fait, on peut considérer qu'il y a deux historiographies, deux familles historiographiques sur la Révolution française, les pour et les contre. Et même encore aujourd'hui, on peut discerner des inflexions dans l'analyse en fonction des positions des personnages là-dessus. Et un des derniers avatars, c'est la volonté de faire passer, par exemple, les épisodes autour des guerres de Vendée, hein, la chouannerie en général, mais plus particulièrement donc les massacres qui vont intervenir dans le rétablissement de l'ordre, comme étant un génocide. Et avec une volonté donc d'employer vraiment ce mot au sens qu'il a quand nous parlons de la Shoah, du génocide arménien, du génocide
0: cambodgien. Quand on parle de révisionnisme au début, on n'en est quand même pas loin, Eric Lohen.
1: Là on fleure on va vers le révisionnisme. Et d'ailleurs, sur une célèbre encyclopédie en ligne, effectivement, que je ne citerai pas, le terme donc génocide par rapport à cet épisode vendéen est régulièrement évoqué dans l'article. Je ne m'arrête pas particulièrement dessus, mais c'est pour montrer en fait que ce type de débat et d'enjeu historiographique en fait n'est pas aussi clos qu'on pourrait le penser.
0: Oui. Et ce qui a permis aussi de faire monter, et pour en finir peut-être en ce qui me concerne avec la terreur, à quelque chose qui est quand même important, c'est qu'on parle de la terreur comme d'un grand massacre et d'un bain de sang, et quand on

0: On avait parlé de la terreur dans une des émissions autour de la Révolution française. Vous rappeliez, Eric Lohen, que la terreur a fait infiniment moins de morts que la moindre bataille napoléonienne, quoi.
1: Oui, je ne sais pas si l'échelle de comparaison doit s'appliquer en tant que telle, mais après, il y a deux choses à distinguer. La quantité...
0: Il y avait une symbolique, oui.
1: Voilà, la quantité de personnes emprisonnées, qui ont été exécutées, qui ont été tuées, massacrées, jetées dans des fleuves à l'occasion. Bon, ça, c'est le travail, si je puis dire, de comptabilité des historiens, au sens, quand on épluche les archives, c'est un fait. Ensuite, la terreur, c'est pas ça. La terreur, au point de vue de la perception commune, il faut bien l'entendre comme étant de l'ordre, la plupart du temps, d'un mythe politique. C'est-à-dire que la valeur, l'événement historique, bien existé, a valeur de mythe politique. Et mythe politique, dans les deux possiblement camps d'ailleurs, comme je vais l'expliquer, par rapport à ça. C'est pour ça que la plupart du temps, effectivement, la terreur n'est pas traitée par rapport à sa représentation objective dans l'épisode de la Révolution française, où je ne veux pas dire qu'elle est un épiphénomène et un épisode sans importance, qu'elle sera un détail de l'histoire. Mais la réduction de la Révolution française, qui est en fait une phase complexe, qui est une phase qui couvre, si on se place dans les amont, on peut partir des années 1780, c'est-à-dire quand, au point de vue des ministres de Louis XVI, la période de tentative de réforme tentée d'être menée par Turgot et Necker est achevée, et que c'est Calonne et Loménie de Brienne qui reviennent aux affaires, et ensuite on pourrait aller jusqu'à la fin du régime napoléonien. Quand on parle en réalité de l'histoire de la Révolution française, c'est cet ensemble historique, donc c'est extrêmement complexe.
0: Qui
1: n'ont strictement rien à voir.
0: Plusieurs ambitions politiques
1: les unes par rapport aux autres. Certaines de ces beaucoup d'épisodes politiques ne sont pas inclus dans les premiers. Si nous prenons par exemple la première phase, le projet initial qui s'engage dans la Révolution française, c'est pas Napoléon, c'est une monarchie constitutionnelle. Le plus étonnant, quand on examine par exemple le programme réalisé par la Révolution française dans le cadre donc de la première partie de la Révolution française, c'est-à-dire 89 et jusqu'à l'établissement donc de la République, c'est-à-dire jusqu'à la chute de la monarchie, en grande partie, s'il n'y avait pas les événements de la politique étrangère, c'est-à-dire la guerre que des puissances étrangères mènent à la France, on serait à peu près dans la réalisation du programme des réformes politiques que Louis XVI avait tenté de mener dans ses premières années au pouvoir. Ce qui est assez étonnant, parce qu'à ce moment-là, ça permet de modifier le regard et sur Louis XVI, c'est-à-dire que Louis XVI n'a pas été décapité parce qu'il était Louis XVI avant la Révolution, mais essentiellement en vertu de ce qu'il a fait après la Révolution. C'est-à-dire dans l'interstice entre 89 et 92, de la fuite à Varennes, etc. Puisque l'essentiel de la programmatique des réformes institutionnelles, sociales, politiques, mis en acte donc en France, correspondent à peu près à ce que, en son temps, je renvoie à Turgot notamment, mais on pourrait le citer aussi pour Necker, avait tenté de faire la mise en place, par exemple, d'un impôt territorial, d'un cadastre qui touche aussi la noblesse, etc., etc. Ce sont des tentatives de réforme avortées dans le cadre de la première partie du règne de Louis XVI. Donc à ce niveau-là, on pourrait donc amener à cette nuance sur Louis XVI qu'en grande partie, la Révolution française a surtout commencé par réaliser, à travers un processus révolutionnaire, ce qui n'a pas pu être mené dans le cadre des institutions à cause du blocage de la noblesse, pratiquement donc une...
0: Oui, on peut rappeler à toute utile d'ailleurs que les premiers événements révolutionnaires ont été en réaction contre l'attitude de la noblesse pour appuyer justement Louis XVI.
1: Tout à fait. Donc l'image que Louis XVI aurait payée pour la dynastie, c'est une image qui, est extrêmement à nuancer. Je ne dis pas que pour certains il n'y a pas de ça, mais peut-être pour Saint-Just, effectivement, qui avait dit « on ne règne pas innocemment ». Je crois que c'est ça la formulation qu'il avait employée. Oui,
0: il avait le sens de la formule, ceci dit.
1: Mais pour la plupart des à la limite, Marie-Antoinette, ouais, parce que c'était elle le fusible, entre guillemets, de l'opprobre, mais pas Louis XVI. En tout cas, après, quand il va se faire attraper avec vraiment une compromission, au sens perçu désormais comme une trahison, ce sera autre chose. Et si on prend le Louis XVI d'avant, les événements de 89, c'est... c'est pas du tout le cas.
0: Pour la lecture contre-révolutionnaire, Éric Lohen, en remontant dans le temps, vous êtes arrêté aux années 40 et à l'occupation et au péténisme. Est-ce qu'encore dans l'histoire moderne, aujourd'hui, on retrouve encore des combats d'historiens,
1: des lectures et des analyses
0: contre-révolutionnaires?
1: Alors, ça, on en trouvera toujours, mais pas vraiment au sein du travail vraiment des historiens. Du côté des mouvements marginaux, pro-vendéens, etc., etc., les amis du Christ-Roi et tutti quanti, oui. Non, dans le cadre des débats historiens, aujourd'hui, c'est des différentes thèses qui s'affrontent dans ce qu'on pourrait appeler plutôt les historiens qui sont globalement en faveur de, disons, de la Révolution française, mais c'est sur des nuances. Par exemple, depuis les années 50, il y a l'introduction de ce qu'on appelle la thèse atlantiste, à laquelle personnellement j'adhère en partie, en tout cas qui montre que le phénomène n'est pas franco-français. Donc ce sont des débats que je vais un petit peu présenter et qui restent plus, qui ne sont pas là, qui ne sont pas des débats entre, on va dire, des historiens contre-révolutionnaires et des historiens entre guillemets républicains. De cet ordre-là. Aujourd'hui, on est plutôt par rapport à de vrais débats historiographiques dans quels éléments on doit étudier, ce qui fait événement, quelle est la part, par exemple, quand on a une date d'un événement, c'est un fait, le point de vue de l'analyse des mentalités. Est-ce qu'on se focalise sur la macro-histoire, sur la micro-histoire? Est-ce qu'on se focalise sur l'intimité des Français, ou au contraire sur la focalisation d'acteurs plus stratégiques? Donc on est sur des débats tout à fait normaux dans le cadre du travail historiographique. Il y a par exemple un débat actuellement sur la place des dérèglements climatiques dans le processus révolutionnaire, qui en fait, personnellement, je l'interprète comme étant une vraie contamination de nos problématiques contemporaines que l'on projette sur l'histoire des révolutions. Car dans les faits, il va sans dire que la Révolution française n'est pas due en soi à une mauvaise récolte, et que ce type d'analyse, c'est plutôt une projection de nos craintes et de nos peurs au sens environnemental actuel, en se servant de avait regardé dans le passé à quoi ça a mené, donc ça voudrait dire que ça va amener à ça aujourd'hui. Donc c'est une thèse qui est sérieuse à la base, hein, qui est posée sérieusement. Il y a des vraies indications climatiques à prendre en compte. Simplement, quand on sort du bulletin météo, on se rend compte essentiellement de la non-pertinence au point de vue de la causalité, de la logique polémologique, du conflit politique, idéologique, économique, des rapports de tension sociale dans la France de l'Ancien Régime, quoi.
0: D'accord. Petite pause peut-être avant de voir le camp opposé, celui qui aura donc une lecture plus
1: révolutionnaire. On va commencer par la première, on va aborder la première grande école historiographique, qui est ce qu'on appelle, enfin, en tout cas certains historiens l'appellent comme ça, l'école fataliste ou l'école déterministe.
0: Musique.

0: Petit français par le chanteur Fred, toujours histoire de révolution et la révolution française vue à travers les âges. Les pro-révolutionnaires, donc déterministes et fatalistes, Eric Lohen, donc maintenant, pour quelque part répondre à ceux qui ont tenté par des lectures historiques, donc on l'a vu, pas forcément objectif, mais qu'est-ce qui est objectif en ce bas monde, hein, l'un dans l'autre, donc de quelque part salir une histoire pour en servir, pour servir autre chose. De l'autre côté, pas d'angélisme non plus, on peut être aussi pro-révolutionnaire et aussi peu plus scrupuleux vis-à-vis de la réalité, de la réalité historique. Alors, pour autant, peut-être pour commencer, oui. Aujourd'hui, au 21e siècle, globalement, on est dans une société qui assume son héritage de la Révolution française, avec des institutions qui peu ou prou en sortent, en tout cas en sont héritières. Est-ce que ça veut dire que dans ce combat historique, les pro-révolutionnaires ont quelque part gagné une bataille idéologique au fil des siècles ?
1: Disons que je dirais qu'effectivement, la factualité de l'histoire fait que désormais, être pour ou contre la Révolution française, au point de vue du positionnement classique aujourd'hui, n'a pas du tout le même sens. Et même, je dirais, quelque part, n'a plus tout à fait sens, parce que désormais, c'est notre histoire, il faut faire avec, parce que, 89, mai 1848, 1870, la Commune, la guerre de 14, le Front Populaire, la Deuxième Guerre mondiale...
0: On ne traite pas le Front Populaire et la Commune de Paris dans les livres d'histoire de la même façon que la Révolution
1: tout à fait. Non, mais ce que je veux dire, c'est que notre histoire, ensuite, s'est stratifiée, on a eu la guerre d'Algérie, la 5e République,

0: mais d'autres aussi. Enfin, je veux dire, il n'est pas tout seul. Et donc, à un moment, il y a quand même encore une volonté d'aller rechercher dans des principes fondamentaux qui aujourd'hui sont force de loi dans notre société, qui découlent de ça et qui sont quand même remis en cause.
1: Oui, on en trouvera toujours, mais disons qu'aujourd'hui, on n'est plus du tout dans les polémiques d'autres époques, parce qu'il ne faut pas oublier qu'en France, déjà, la question république ou monarchie s'est posée politiquement comme problème pendant très très longtemps, c'est-à-dire grosso modo il s'est posé à peu près, et même début du XXe siècle, c'est-à-dire c'est avec la Deuxième Guerre mondiale que les derniers mouvements royalistes ont perdu toute crédibilité et toute, on va dire, tout poids politique. Il en reste bien, comme je disais, mais aujourd'hui, ils vont relever d'une... Alors, sont-ils à classer vraiment dans l'extrême droite? Ce sont d'autres débats, mais ils relèveront de processus groupusculaires. Enfin, ils n'ont plus de poids politique, c'est plus le temps de l'Action française.
0: Et pour rappeler, au point où c'était important, qu'il y avait en France, au début de la
1: Troisième même l'Action française a été mise à l'index par le Vatican. Quoi.
0: Un parti républicain qui souvent était majoritaire et au pouvoir, un parti républicain qui assumait sa force politique par le fait de défendre l'idée d'une république.
1: Oui, et en face d'eux, ils avaient des partis monarchistes qui étaient très forts. Mmh. C'est pour ça que l'établissement de la République en France, c'est un épisode qui est loin d'être simple, sans même parler de déchirements tels que l'affaire Dreyfus, la loi de 1905 sur la laïcité qui ravivait les tensions, donc la Troisième République qui, elle, va vraiment donc faire évoluer la France d'une situation monarchiste, mais qui n'est plus celle d'avant 89, donc à une situation républicaine. Donc c'est pour ça que la situation n'est plus du tout la même aujourd'hui. Alors, pour revenir à ce que je comptais vous expliquer, au point de vue donc des grandes écoles historiographiques, va se développer dans au début du 19e siècle, c'est-à-dire principalement après la
0: après l'épisode napoléonien,
1: principalement après la Restauration, c'est-à-dire quand on va arriver essentiellement à la Révolution de Juillet. Parce que la Révolution de Juillet, c'est étonnant, parce que c'est une révolution, et c'est une vraie révolution, mais qui met, qui change en roi, mais qui en met un autre sur le trône, même si ce roi est un des frères de Louis XVI aussi. Ce qu'il ne faut pas oublier, c'est que Louis XVI mort, il avait eu deux frères cadets qui vont être au pouvoir, respectivement donc Louis XVIII et Charles X. Et donc, à ce moment-là, donc dans les années 1820-1830, commence à se développer, au point de vue de l'approche historique, une école que l'on peut considérer comme déterministe, dans le sens où, généralement, ce sont des auteurs assez libéraux, qui sont souvent, qui ne sont pas contre la Révolution française, mais qui sont parfois, par exemple, libéraux conservateurs. Il y a des nuances comme ça. Et ils vont être dominants sous la monarchie de Juillet et le Second Empire. Et ce sont des auteurs qui vont être, enfin un courant qui va être représenté par des auteurs par exemple comme Adolphe Thiers, avec son grand ouvrage qui s'intitule La Révolution, Histoire de la Révolution française, qui est publié à partir de 1823. On a Auguste Minier, qui fut un très grand historien aussi au XIXe siècle, qui publiera, encore une fois, ce sont vraiment de gros ouvrages. Là, on ne parle pas directement au sens politique, on parle de gens qui font des travaux d'histoire, vraiment, voilà. On est, dans un vrai travail d'historien, simplement, il y a des lectures, il y a des courants de pensée, il y a des hypothèses qu'on privilégie plus que d'autres, on est attentif à plus d'autres choses que peut-être qu'à d'autres époques. Donc je disais, il y avait François-Auguste Minier, il y a Guizot, évidemment, Augustin Thierry qui participe de cette école. Et ce qui va les caractériser au point de vue de leur thèse, c'est que pour eux, la Révolution française est intervenue en réaction à la réaction monarchique. C'est-à-dire que la thèse qu'ils développent, c'est pour ça qu'on l'appelle la thèse, l'école, on va dire, déterministe, parce que pour eux, c'est une sorte de fatalisme historique, à savoir que la Révolution française était une réaction à la réaction monarchique. Mmh. Et ça se comprend aussi assez intéressamment par rapport à leur position politique, puisqu'ils sont des libéraux, souvent. Alors, quand je dis libéraux, c'est au sens
0: 19e.
1: Ils vont accepter la monarchie, mais en établissement... Disons, ils ne renient pas tout de la Révolution française,

0: évidemment, cette monarchie est totalement toilettée par rapport à la monarchie antérieure. Et donc, évidemment, en montrant que cette Révolution française est venue de l'arc-boutement de l'ancien régime sur ses privilèges et d'un aveuglement de la monarchie, ça permettra de mettre en avant essentiellement la légitimité, ou disons la positivité historique des monarchies à ce moment-là du XIXe siècle, qui sont effectivement, sur beaucoup de points, qui ont fait des concessions, qui ont, entre guillemets, point de vue de certaines libertés civiques, en laisse passer. Et donc, dans cette école, notamment, on va trouver une distinction entre 89 et 1793. C'est-à-dire que, pour eux, ils vont introduire une distinction entre donc les épisodes de 89, parce qu'en 89, c'est pas la révolution du peuple, au sens des sans-culottes. C'est le tiers, mais au sens de ses représentants, de ses élus, ce sont les élites du tiers, donc plutôt la bourgeoisie. Quand je dis cela, il n'y a absolument aucune connotation péjorative, mais c'est plutôt donc une révolution grandement institutionnelle, à l'intérieur des états généraux, à l'intérieur d'un cadre qui est en grande partie souvent légaliste. Et donc, eux, dans cette école qui est représentée à titre d'auteur, en tout cas, il en est assez proche par Alexandre de Tocqueville, hein, son ouvrage sur la Révolution en Amérique, par exemple, ou son étude sur l'Ancien Régime et la Révolution française, sont assez proches des thèses de cette école-là. Et donc, eux se méfient de l'irruption du peuple dans l'histoire révolutionnaire, parce que pour eux, c'est ce qui aboutit à 93. Et donc, évidemment, l'interpellation par rapport à leur présent, version, évidemment, la montée des mouvements socialistes qui commencent à apparaître à cette époque-là.
1: Ne laissons pas trop les petites gens s'emparer du truc, parce que c'est là que ça peut déborder.
0: Alors, c'est dans le sens, non pas qu'ils réfutent une volonté de modernisation, de progrès, etc., etc., mais qu'ils pensent que le peuple, la plupart du temps, est plutôt enclin à la démagogie et à la violence. C'est-à-dire qu'il ne faut pas y voir forcément une logique de...
1: Il faut un minimum d'instruction pour faire de la politique, pour pouvoir avoir du recul sur la chose.
0: C'est-à-dire que c'est pas forcément un discours « l'ennemi, c'est le peuple », mais plutôt le peuple est dans... Alors, ça peut se comprendre par ailleurs, parce que...
1: Le peuple, heureusement qu'il y a des élites pour penser à sa place et l'amener vers le bonheur.
0: À cette époque-là, l'école n'est quand même pas généralisée. Il faut aussi se replacer dans ce contexte-là. Et il y a cette image que la partie la plus trublionnesque dans la Révolution française, donc les sans-culottes, ce genre de choses, sont souvent les mouvements qui peuvent être les plus facilement instrumentalisés, les plus facilement achetés. Alors, je ne dis pas que c'est vrai, je dis que ça participe de la manière dont ils le percevaient. En tout cas, les gens plus facilement accessibles à la démagogie, etc., etc. Et quelque part, c'est pas faux non plus comme réflexion. Hein. Leur réflexion n'est pas insensé hein, dans ce sens-là. Et il ne faut pas tomber dans un angélisme comme quoi, parce que les pauvres seraient pauvres, ils auraient évidemment une conscience sociale supérieure et une vision politique supérieure parce qu'ils seraient pauvres. Il faut faire extrêmement attention à tomber là, de ne pas tomber dans une sorte de mythologie inverse. Voilà. Donc cette école, comme je disais, elle va principalement donc prédominer à peu près donc jusqu'au milieu du 19e siècle et en partie sous le Second Empire. Ensuite, une deuxième école va intervenir, puisque je l'ai bien dit, ce premier courant n'est pas un courant qui réfute, qui rejette la Révolution française, mais qui, dans l'épisode de la Révolution française, veut garder certaines choses et ne veut pas, comme je disais, de la terreur, la violence les frais. Voilà. La violence, les débordements, la haine, le sang qui coule.
1: On est à quel moment là ?
0: Là, on est au milieu du 19e siècle. C'est à partir des années 1820, 1830, hein, que ça se constitue. On aura une représentation importante de ce courant aussi sous le Second Empire. Et ça peut se comprendre aussi, parce que Napoléon III, dans son régime, qui est une dictature, si on veut, à ce niveau-là, au sens du gouvernement d'un seul, néanmoins, fait beaucoup de concessions, le régime s'est arrondi, c'est en tout cas beaucoup moins qu'à l'époque de comment dire, de Louis XVIII, donc le régime, on sent qu'il y a une montée de la société civile, donc qui s'enrichit, il y a la révolution industrielle qui commence à intervenir, il y a une évolution même du régime, la presse se développe, etc. Enfin, il était déjà développé, mais ça monte à cette époque-là. Donc le régime de Napoléon III n'est pas du tout, dans ce sens-là, à percevoir comme une dictature. C'est un régime autoritaire, mais c'est pas une dictature. Ça n'a rien à voir, par exemple, avec un régime tel que le régime franquiste, même si à l'occasion, des opposants politiques pourront être envoyés en prison. Donc il ne faut pas avoir à ce niveau-là une vision caricaturale des choses. Et en plus, à cette époque-là, la France connaît un vrai développement économique, avec le chemin de fer. Donc il y a un vrai boom pour la France. Il y a beaucoup de développements qui se font. Et donc la France d'aujourd'hui est en grande partie héritière au point de vue de la dynamique sociale qui se met en place. Quand je dis sociale, c'est pas au sens des mesures pour les ouvriers, c'est au sens global du terme. Je disais, à partir du milieu du 19e siècle, en fait un petit peu avant évidemment, on peut en trouver, mais c'est essentiellement autour des années 1840 que va monter en puissance un autre courant donc historiographique qui va être ce qu'on peut appeler le premier courant républicain et qui est vraiment associé, par exemple historiquement, à 1848, à la deuxième révolution, c'est-à-dire à la... Non, pas la deuxième révolution, excusez-moi, la troisième révolution, mais c'est bien la deuxième république.
1: Celle qui a instauré la deuxième république.
0: De l'éphémère, malheureusement, république de 1848. Et dans ce cadre donc d'école d'historiens, ou disons de mouvement, parce que souvent ils peuvent se batailler fortement entre eux, ce sont des historiens qui vont assumer donc sur le rapport... à la Révolution française, qui vont donc se faire les défenseurs de la République à travers, disons, des acquis de la Révolution. Ils vont mettre en avant les apports de la Révolution française. C'est principalement Michelet, hein, comme historien, par exemple. Vous avez Lamartine aussi, avec son Histoire des Girondins, écrit en 1847, donc juste avant la deuxième... avant la révolution de 1848, vous avez Louis Blanc avec son Histoire de la Révolution française. Donc eux commencent à apporter une vision positive sur la révolution française et vont mettre en avant les éléments positifs, même à travers par exemple l'épisode robespierrien. Si on prend Louis Blanc, ils vont mettre en avant en même temps leur dimension extrêmement proche du peuple, prônant des mesures dans ce sens-là. Donc cette école, elle va être en fait en concurrence avec l'école fataliste. Et la tendance dans ce contexte-là, d'intégrer les deux périodes, c'est-à-dire 89 et 93. C'est-à-dire que les deux mouvements commencent à être désormais unifiés, alors que l'école fataliste dissociée. C'est-à-dire que pour ces gens-là, la révolution est un tout. Et à titre, parce qu'aujourd'hui on ne lit plus les historiens de cette époque-là, sauf si on fait un travail historiographique, on a par exemple l'ouvrage Napoléon. Non, au contraire, de l'ennemi personnel de Napoléon le Petit, à savoir... Victor Hugo, puisque les ouvrages, c'est en partie dans la légende des siècles, mais dans 92 aussi, quand Victor Hugo parle de la Révolution française, bon, il montre qu'il y a du sang et qu'il y a de la violence, mais il met en avant que ça construit, ça ouvre l'avenir, ça enfante en quelque sorte le devenir. Et là d'ailleurs, cette école historique peut être même en partie, alors, je vois que tu me fais des signes, peut-être qu'on en parlera une autre fois, peut aussi commencer à être mis en relation avec, par exemple, des lectures de l'histoire au sens du sens de l'histoire. C'est-à-dire certaines interprétations, par exemple, hegéliennes de l'histoire, comme quoi il y aurait... soit hegéliennes, soit positivistes, hein, il peut y avoir plusieurs types de regards de ce type-là, mais comme quoi on serait dans une vision montante de l'histoire, et donc la Révolution française, même avec ses épisodes, participe de l'accouchement. C'est un accouchement au forceps, mais finalement, ces forceps-là...
1: Et un cycle normal de l'histoire des hommes, quoi, finalement.
0: Alors, peut-être pas normal au sens où il va revenir, et c'était bien en soi, mais l'accouchement, comme il fallait qu'il intervienne, c'était ça où le bébé allait mourir. Donc, j'ai employé l'image des forceps pour désigner cet aspect un peu noir de la Révolution, enfin en tout cas de la phase de la Révolution française.
1: Allez.
0: dans ce contexte-là. Donc à ce moment-là, eux vont l'intégrer comme étant dans ce mouvement ascendant de l'histoire. Comme je disais, qu'on peut avoir dans le positivisme kantien, que l'on peut avoir dans la vision de Victor Hugo, voilà, qui n'est pas encore par contre la vision marxiste qu'on va voir apparaître un peu plus tard dans le rapport à la Révolution française. Et donc cette historiographie-là dont je vous parle, elle va en fait énormément contribuer justement à l'émergence de la Révolution de 1848, hein, puisque la plupart des ouvrages dont j'ai parlé, par exemple l'Histoire des Girondins de Lamartine, c'est avant. Par exemple, il y a un grand auteur socialiste de cette époque-là qui s'appelle Alphonse Esquiros, qui va publier en 1840 un ouvrage qui s'appelle Charlotte Corday. Il va en écrire un autre qui s'intitule Histoire des Montagnards en 1847. Et ces gens-là commencent à inverser la vision noire de la montagne, des Jacobins et de ce qu'on a entendu plutôt dans l'école, notamment contre-révolutionnaire à ce moment-là.
1: Ouais. Il a fallu attendre quand même pour j'allais dire réhabiliter Robespierre, mais
0: oui, il faut pas oublier que
1: réussir à rentrer dans la complexité de Robespierre, qui n'était pas un fou sanguinaire.
0: C'est pas simplement ça, c'est parce qu'il faut pas oublier que quand même pendant très longtemps on a la monarchie. Déjà sous Napoléon c'était pas facile, et puis après sous la Révolution.
1: J'ai été écoulé dans les années 80 et on m'a expliqué dans les années 80 bien souvent que Robespierre était un fou sanguinaire, quoi. Et la complexité du personnage Robespierre. Oui. Il faut sortir des salles de classe. Alors je sais pas comment c'est aujourd'hui, mais il m'a fallu sortir des salles de classe pour lire dessus, quoi.
0: Oui, tout à fait, tout à fait. Enfin, ce que je voulais dire, c'est que c'était pas simplement un pur débat d'historiens qui ne se seraient mis à penser Robespierre autrement qu'à partir d'un certain stade. Alors, du côté, là, en partie de cette école-là, on va avoir tendance parfois un petit peu à comment dire, en même temps à minimiser aussi la terreur, hein. Mais c'est parce qu'il y avait aussi une situation politique qui faisait qu'il n'était pas possible, ou pratiquement pas possible, de travailler dans ce sens-là. C'est-à-dire que là, nous voyons une orientation de ces débats historiographiques, non pas simplement à cause de thèses que des historiens viennent apporter, comme c'est un peu plus le cas aujourd'hui, mais bien à cause de l'histoire présente de la France de cette époque-là. Donc c'est en grande partie là la situation des régimes politiques de la France qui oriente ou qui relaie, hein, ça fonctionne dans les deux sens, ces écoles d'historiens.
1: Oui.
0: Et donc, quand évidemment, on va avoir une phase...
1: Et à ce niveau-là, l'arrivée de la Troisième République va avoir un rôle central,
0: tout forcément. Tout à fait. Donc là, on va avoir une nouvelle école qui va se constituer, qu'on appelle plutôt l'école jacobine d'abord, qui va être aussi pensée de type marxiste, même si ce ne sont pas toujours des auteurs marxistes. Mais alors, pourquoi on l'appelle jacobine? Eh bien, parce que, c'est la Troisième République qui se constitue. Avec les hussards noirs, il y a un grand processus centralisateur, organisateur, et évidemment, cette France-là va avoir plus tendance à se reconnaître dans le processus jacobin, au sens, quand je dis processus jacobin, ce sont les idéaux politiques, la vision politique, l'organisation du fait social, et elle va accompagner le développement de la République en France. Puisque 1870, je vous rappelle qu'on sort du Second Empire, la Deuxième République n'a duré qu'un temps, donc en fait c'est vraiment pour la première fois depuis 1799, si on prend le coup d'État de Napoléon Ier comme fin de la phase dite de la Première République française, qu'on revient vraiment à une République qui fonctionne.
1: Et une vraie qui va durer 70 ans. Hein.
0: Donc là, elle va avoir d'ailleurs du mal dans un premier temps, puisque la première période de la Révolution, de la Troisième République, on n'est pas certain que le régime continue à être républicain, il y a un risque de restauration monarchique. C'est à la fin des années 1870 que le régime vraiment est rassuré, notamment parce que l'opinion l'opinion publique bascule en sa faveur, et qu'à ce moment-là, un grand travail va pouvoir être organisé. C'est pour ça qu'en général, tout le monde a en tête les grandes lois sur l'école qui vont se mettre en place à partir de ce moment-là, mais ça s'intègre dans une
1: logique globale, dans une logique d'organisation globale. De la société. Ouais.
0: Voilà.
1: On va devoir clôturer, Eric Loewen, déjà.
0: Bon, il faudra qu'on attaque la suite la prochaine fois, alors.
1: Bah alors, carrément.
0: Voilà, parce que là,
1: il y en a tant que ça dans la suite.
0: Oui. Là, en plus, j'ai à peine commencé à vous parler là de ce courant classique hein, qu'on appelle aussi comme ça. Voilà. Donc ça, je le développerai à la limite la fois prochaine.
1: Ça marche. Ah bah la semaine prochaine, Eric Lohen.

Salut à toutes, salut à tous. Merci d'être à l'écoute de l'émission Jazz City de cette fin de semaine. Au programme, une heure avec le compositeur, arrangeur et chef d'orchestre, Monsieur Bob Florence. Rappelez-vous, le 1er avril, Poisson d'avril, mon ami Jean-Philippe Épiteau et moi-même vous présentions une émission consacrée aux horreurs, une mauvaise face enregistrée par les musiciens de jazz, et nous avons présenté un morceau de Bob Florence Big Band qui s'intitulait The Pet Project. Et Pet Project, eh bien, il s'agit d'un projet concernant les grands tubes de la chanteuse Petula Clark. Alors nous avions passé bien sûr un titre pas très bon de cet album, mais il existe d'autres excellents titres. Toujours de ce Pet Project de Bob Florence Big Band Plays Petula Clark Hits. Alors eh bien, j'ai décidé de vous partager les bons moments de ce disque avec entre autres le trompettiste Jimmy Zito, Billy Byers au trombone, Bob Hardaway au saxophone, Bud Shank entre autres, Bill Perkins, le pianiste. Eh bien, c'est Bob Florence. Ray Brown est à la contrebasse. Dennis Budimir et Orbilis sont à la guitare. Jack Sperling est à la batterie. Enfin, il s'agit du tout bon monde ici. Enregistré en 1969. Voici donc quelques titres de Bob Florence et son All-Star Big Band jouant les thèmes de Madame Petula Clark. Ou seulement d'ailleurs, bien qu'est-ce qu'elle est devenue.

Vous êtes sur Radio Zone 93,8 MHz dans l'émission Jazz City. Cette heure est consacrée au talent du pianiste, compositeur, arrangeur, chef d'orchestre Bob Florence, qui nous interprète ici des hits de Petula Clark. Ça paraît complètement aberrant, mais c'est le cas et c'est superbement bien arrangé. Nous avons pu entendre I Could Live Without Your Love, Going Out of My Head, Call Me, Just Say Goodbye, My Love, Pet, Who Am I, Round Every Corner. Et puis j'ai terminé à nouveau par cette même balade qui s'appelle Just Say Goodbye, car pendant la diffusion de cette première demi-heure, j'ai reçu un téléphone de mon ami Butch Hank. Et Butch Hank, bien sûr, participe ici dans cette séance d'enregistrement en 1969 à Hollywood. Et il m'a dit que Just Say Goodbye était sa chanson favorite de cet album. Alors, en sa mémoire, eh bien, j'ai rediffusé ce thème. Vous voyez comme le monde est petit, il suffit de passer des 10 des musiciens pour qu'ils fassent le bon numéro et qu'ils appellent. Dans cet orchestre, outre Butch Hank, il y avait bien sûr Ray Brown, Jack Sperling, Dennis Bunimi, Herb Billis, Johnny Zito, J.J. Johnson, Billy Byers, Bob Hardaway, et le trompettiste Jack Sheldon, Bill Perkins, Richie Kamuka et Bob Florence au piano. Ce sont les seuls musiciens dont on est sûr qui ont participé à cette séance d'enregistrement. Et devinez qui je remercie. Eh bien, oh, vous ne gagnez plus rien du tout, parce que c'est toujours la même réponse. Il s'agit de monsieur Roland de la Créta de Lausanne, qui a eu la grande gentillesse de me prêter ce disque qui s'appelle donc The Bob Florence Big Band Plays de Petula Clark Hit. Quelques mots sur Bob Florence. Bien, c'est un pianiste qui est né à Los Angeles, pianiste, compositeur, chef d'orchestre, né à Los Angeles le 20 mai 1932. C'est pour ça que aujourd'hui nous sommes le 20 mai. Nous fêtons les 62 ans de monsieur Bob Florence. C'est pour ça que j'ai décidé de lui consacrer cette émission. Bob Florence, eh bien, il suit des théories musicales à Los Angeles. Et puis ensuite, il travaille en tant que pianiste avec Harry James, Les Brown, Sauter Fingerman, Jerry Fielding. Et puis il joue avec Zee Zender. Il orchestre entre autres le thème Lazy River, qui remporte un très grand succès. Il fait un premier disque en trio en 1959, un disque en grand orchestre en 1959 également. Et puis Bob Florence, bien, devient de plus en plus consulté pour faire des séries télévisées, des films, et il abandonne de plus en plus le jazz. Et dans un concert organisé par Howard Drums, c'est en 1978, il fonde le Bob Florence Limited Edition, qui est une grande formation qui continue de se produire dans les années 1980. Ce qu'il y a de malheureux avec Bob Florence, c'est que beaucoup de gens le connaissent très mal. Je pense qu'il est arrivé trop tard sur la scène californienne, parce que au début des années 70, il y a une très grande crise du jazz, et Bob Florence a dû, bien, pour gagner sa vie, manger, eh bien, il a dû faire de la musique commerciale. Et c'est seulement depuis une dizaine d'années qu'on peut de temps à autre le voir et l'entendre avec son big band. Alors nous allons maintenant faire un retour en arrière, parce que nous allons écouter le premier disque sous le nom de Bob Florence, qui s'intitule Name Band, enregistré en novembre 1958 à Los Angeles. Il s'agit d'un CD réédité récemment sur la marque Fresh Sound. John Odino, Tony Terrin, Julian Chakin et Yves Brush aux trompettes, Bob Edevolson, Bobby Spring, Don Mellingham et Herbie Harper au trombone, Herb Geller, Bernie Fleischer à l'alto, Bob Hardaway au ténor, Don Sheldon au ténor et à clarinette, Bob Florence au piano, qui a arrangé aussi, Dennis Budimir guitare, Mel Polan contrebasse et Jack Davenport à la batterie. Et puis, bien, nous allons écouter quelques thèmes pas tristes, dont certains, je ne vais pas les citer. Tiens, je pense qu'il y en a certains que vous allez retenir et redécouvrir. Absolument formidable, des thèmes connus, je le pense, pour vous toutes et vous tous. Voici le Bob Florence First Big Band. 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

Vous êtes toujours sur Radio Zone 93,8 MHz dans l'émission Jazz City. Bob Florence, compositeur, arrangeur, chef d'orchestre, enregistré dans son premier album en 1958 au mois de novembre à New York dans un disque qui s'appelle Name Band, une réédition toute chaude que j'avais déjà d'ailleurs diffusée il y a quelques semaines. Et nous avons pu entendre Little Girl, Baby Come Here, I Wanna Hear Swing Songs, Give a Listen, Undecided, Easy Does It. Si ce n'est pas du jazz, alors là, je n'y comprends plus rien du tout. En tous les cas, j'espère que vous avez apprécié cette heure en compagnie de Bob Florence. J'espère que vous l'avez découvert ou redécouvert. Il faut dire que les compacts disques ou les 33 tours sous le nom de Bob Florence sur le marché sont très peu nombreux. Donc si vous voyez un de ces disques, précipitez-vous car c'est un superman. J'espère que j'ai pu vous en convaincre durant cette heure. Et nous terminons toujours par cet orchestre enregistré en 1958, et nous écoutons une composition et un arrangement de monsieur Bob Florence qui s'intitule Southern Freed. Jean-Michel Reisser de Radio Zone 93,8 MHz vous souhaite un excellent week-end. Vous donne rendez-vous à lundi 22h pour une nouvelle émission de jazz, ou alors vendredi prochain 21h pour une nouvelle émission de Jazz City. Bye bye, Bob Florence.

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1: Salut les amis, c'est Philippe, c'est British Connection pour votre émission rock avec un album de la semaine, le premier EP de Helen and the Boys, la série live. Dead Kennedys, Bad Manners. Écoutons nos pochettes spéciales de Cure. Xavier Martin nous parlera du groupe Television. Deux titres pour le prix d'un, Ginzu. Et on débute une première demi-heure avec quatre nouveautés. Oui, c'est incroyable. Quatre nouveautés en 30 minutes. Bienvenue, on est ensemble pour deux heures de rock. D'excellent rock.
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1: Et cette première nouveauté, le dernier Muse, c'est un morceau assez obscur, il n'est officiellement pas disponible, il circule tel une démo Muse cryogène dans British Connection.

Et je vous ai promis 4 nouveautés dans cette première demi-heure. Voici la seconde, Theater, groupe irlandais. C'est un quintet, un album sort le 12 juin prochain. Et voici le single, la fusion intense du rock gothique, Theater, dans Modish Connection, The Fall.

Et oui, ça c'est encore une nouveauté, le dernier Evanescence dans British Connection. Who will you follow? Et puis, je commence à avoir pas mal de messages via la page Facebook de British Connection. Est-ce bien Philippe qui anime l'émission aujourd'hui? Eh bien oui, je vous le confirme, c'est bien moi, mais avec une belle rhinopharyngite. Et c'est pas évident, ça m'arrache la corniole, comme disait ma grand-mère. Mais enfin, le principal, c'est que je suis là. Et puis ça, c'est un morceau, eh bien... Je vous le passe depuis des semaines dans British Connection. Toutes les radios le diffusent maintenant. C'est un titre d'Edgar Enemy dans British Connection.

0: C'est la première partie de l'album de la semaine. C'est un EP, ils nous viennent de Tours. C'est un groupe bien destroy, comme on les aime. C'est Ellen and the Boy. Voici leur premier morceau, leur première anecdote.
1: Cortisol, c'est l'hormone du stress. Et c'est une hormone que j'avais trop élevée dans mon sang il y a quelques années, dû à un syndrome de stress post-traumatique, dû à des violences que j'ai vécues. Et en fait, c'est un morceau assez nerveux et en même temps bien sensuel quand même au début. Et où je parle aussi, j'évoque la dépendance affective que j'ai et qui est assez liée avec tout le reste. C'est-à-dire que c'est quelque chose qui me rassure, l'amour, le sexe, et j'en ai vraiment besoin pour pas être en panique. Et donc voilà, j'adore ce morceau à jouer en live, il est trop bien. Et sur l'EP, je crois que c'est un de mes préférés aussi au niveau du son, de comment il est mixé, tout ça. Voilà, c'est Cortisol.
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J'habite à 5 km un petit village de quelques centaines d'habitants qui borde la Seine, Villequier. C'est là que le canot de Léopoldine, la fille de Victor Hugo, se renversa et que celle-ci périt noyée à l'âge de 19 ans, en 1843. J'en ai quant à moi 11, et ce sont les premiers jours de l'été 1986. À côté du coiffeur, il y a un magasin de disques dans lequel je me rends depuis peu. J'écoute de la musique alors, des chansons du top 50 essentiellement, que je regarde à la télévision avec ma petite sœur, mais aussi quelques-uns des disques de mon père où je puise déjà matière à mon attirance pour les chansons tristes. Le Petit Cheval de Georges Brassens, Allô Maman Bobo d'Alain Souchon, Diabolomante de Yves Simon. Je suis fasciné par la puissance d'une chanson quand l'espace d'une poignée de minutes, elle ouvre une trappe vers un autre monde, change la couleur du ciel, couvre d'une lumière différente ma vie ordinaire. J'achète des 45 tours et là encore, mes choix se portent souvent sur les chansons lentes. True Colors de Cyndi Lauper, With or Without You de U2 ou Wonderful Life de Black. L'année précédente, j'ai eu pour Noël un Walkman, un très beau modèle assez volumineux de marque Philips. Il ne me quitte pas, ainsi que la petite mallette de faux cuir emplie de quelques cassettes que j'ai achetées les années précédentes à l'hypermarché lorsque nous nous y rendons en famille pour faire les courses. Ce sont mes premiers albums, là encore des artistes découverts au top 50, ainsi que Harvest de Neil Young, révélé en fouillant les disques vinyles de mon père et dont j'adore la pochette. Très vite, cette cassette-ci l'emportera sur les autres et leur survivra. Quand je me rends dans le magasin de disques ce samedi-là, c'est une autre pochette qui attire mon attention et achèvera de tout faire basculer dans le sillage de Neil Young et Gainsbourg que je viens également de découvrir. La musique ne sera plus alors un divertissement mais une affaire sérieuse, impérieuse, l'affaire de ma vie. La musique offrira alors à mes jours leur bande-son et guidera

Je regarde la pochette du disque vinyle et ne peux en détacher mon regard. Elle est en noir et blanc. Je me rendrai compte une fois chez moi que ce n'est pas un véritable noir et blanc, que les couleurs délavées s'y mêlent ici et là. Le visage d'un vieil homme occupe toute la partie droite du cadre. Il ressemble à mon grand-père. Son visage est buriné par des années de travail en plein air. Les rides le sillonnent comme autant de rues charriant leurs histoires secrètes.

haut, à gauche, est collé un macaron promotionnel, un rectangle, dans lequel se découpe une silhouette noire, de laquelle dépasse le manche d'une guitare électrique. Les cheveux semblent une curieuse broussaille. C'est Robert Smith. Quand j'emménagerai 5 années plus tard, à l'âge de 17 ans, dans un petit appartement, pour faire mes études universitaires à Rouen, je m'offrirai 3 posters pour recouvrir les murs. Tous 3 en noir et blanc. Une étrange photo de Bowie en chemise blanche, tenant un violoncelle devant une partition de Schubert. La statue de marbre éplorée de Love Will Tear Us Apart de Joy Division. Et cette silhouette de Robert Smith, cheveux en pétard, grosses chaussures blanches, large chemise et la guitare électrique en bandoulière. Je me saisis du disque et lis le nom du groupe, The Cure. Ça me dit vaguement quelque chose, mais je n'ai jamais entendu leur musique. Je désire ce disque. Ma mère accepte de me l'offrir et règle à la caisse. Nous rejoignons la Renault 11 garée tout près et rentrons à la maison. Dans ma chambre, je retire le film plastique qui ceint le disque. Le geste, je le referai tant de fois, je le fais d'ailleurs encore à présent. C'est un cadeau que l'on s'offre et que l'on déballe, le plaisir de l'écoute anticipé par le rituel de l'effeuillage.

Je pose la galette vinyle de 30 cm sur le plateau de mon tourne-disque. J'ai dû avoir d'autres 33 tours auparavant, mais je ne m'en souviens pas. Standing on the Beach est dans mon souvenir le premier.

Les notes augurales me désarçonnent, c'est la mélodie arabisante de Killing an Arab, mais vite, je suis submergé par l'émotion et l'excitation d'avoir trouvé une musique qui me correspond profondément. Je ne sais expliquer pourquoi, mais je le sais, assurément. Charlotte Sometimes me laisse abasourdi. La pochette se déplie en deux volets, le verso prolonge les rocs et la plage du recto, tandis que l'intérieur du disque est occupé par une photographie des 13 pochettes des 45 tours recueillies dans la compilation.

l'émission. Je les regarde des heures durant, tandis que le disque opère ses 33 révolutions par minute et que le monde autour, lui, semble stopper net dans sa course. Dans la foulée de Standing on the Beach, j'achèterai Kiss Me, Kiss Me, Kiss Me, que j'aimerais moins, puis Disintegration, certainement le disque le plus important de ma vie. Au moment où j'écris ces lignes, plus de 30 ans après, la pochette est devant mes yeux et le disque joue sur la platine. Le son en est intact, c'est un miracle. Aucune rayure ne vient zébrer la toile des souvenirs. La beauté acide du son de The Cure demeure aussi nette que dans mon enfance. Ma fille Esther pose son regard sur la pochette et je lui explique. J'ai acheté ce disque quand j'avais 11 ans. Elle songe alors. Ça veut dire que le vieux monsieur sur la pochette, il doit être mort maintenant. Je n'y avais jamais pensé. Il doit être mort, oui, comme mon grand-père est mort aujourd'hui, depuis si longtemps. Quand je plonge aujourd'hui mes yeux dans ceux du vieil homme de Standing on the Beach, c'est l'enfant que j'étais que je regarde. Ce sont dans ses yeux que je plonge.

L'enfant ne le savait pas encore, mais il allait être happé par la passion de la musique. Celle-ci me mènerait à bien des choses qui seraient autant de victoires sur ma timidité, des amitiés liées, des concerts organisés, la radio et l'écriture. Quand de l'âge de 25 à 35 ans, ma vie entière serait dédiée à mon engagement humanitaire, la musique serait ma respiration, mon répit, l'ivresse des fêtes, une quiétude possible, la douceur de la solitude. Je jette un dernier regard au vieil homme avant de terminer ce texte. Je lui dis en silence « Merci, tu m'as emmené loin, tu m'as aidé à devenir celui que je suis aujourd'hui. » Imparfait, parfois malheureux, mais un homme qui aime l'enfant qu'il a été et qui se sent en accord avec l'adulte qu'il est devenu.

Dans les yeux du vieillard se niche le reflet de ma silhouette enfantine. Quand je la perds de vue, que la vitesse de la vie m'éloigne de l'essentiel, je reviens à ce regard. Et tandis que la musique de The Cure sourd des enceintes et rebondit sur les murs en sa danse électrique,

minutes, 20 minutes avec Cure dans British Connection. Écoutons nos pochettes et à l'instant, Play for Today. On va rester dans ces sonorités froides avec ce groupe, avec une voix souvent détachée, une esthétique qui rappelle clairement les années 80 et le groupe comme Joy Division ou même Asylum Party, parfois Depeche Mode. Ça tourne autour de la mélancolie, l'aliénation et le romantisme sombre. Sombre, voici Blind de Londres en British Connection. Riot, Fleet Molly, Gianni.

0: Voici la deuxième partie de l'album de la semaine. C'est un EP, celui d'Hélène and the Boy. Hélène et ses trois garçons musiciens. L'EP s'appelle Sexy Bud Sad. Voici le deuxième morceau.
1: Sexy, c'est le morceau le plus pop de l'EP, avec des refrains très... Enfin, je trouve assez dramatique, un peu grandiose. Je le trouve hyper beau. Il est assez différent des autres. Il parle d'une relation que j'ai eue avec un mec qui était emotionally unavailable. C'est ça que la petite comptine que je répète à la fin du morceau. Et en fait, il s'appelle Sexy parce que je dis... je sais que tu me trouves sexy et moi je te trouve sexy quand tu ressens. I find you sexy when you feel. Quand tu dis les mots, parce que moi je trouve que c'est ça qui est beau et sexy du coup dans une relation, de pouvoir exprimer ses émotions et dire des mots d'amour.
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Sirta aujourd'hui avec Alaoua.

Séquence Rail sur Radio Zone 93,8 MHz. C'était Mohamed Alloua avec son album Sirta. On passe maintenant à la musique kabyle avec Takfarinas Inch'Allah.

0: Inch'Allah, l'album de Tekfarinas, un chanteur kabyle. 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
4: Histoire de révolution. Histoire de révolution avec Eric Lowen. Bonjour Eric.
5: Bonjour.
4: Aujourd'hui dans Histoire de révolution, nous allons revenir vers une révolution déjà abordée en long, en large et en travers, à tel point que je pensais qu'on en avait vraiment fait le tour. Visiblement non, il en a sous le pied, Eric Lowen, puisqu'on va revenir tout simplement sur la Révolution française. Non pas aujourd'hui pour raconter des épisodes divers et variés.
5: Nous allons raconter l'histoire de l'histoire.
4: L'histoire de l'histoire et la lecture de l'a posteriori, en gros.
5: En fait, voilà, je vous propose aujourd'hui un sujet autour de l'évolution du regard sur la Révolution française, c'est-à-dire en fait les enjeux historiographiques qui ont été en fait pour l'essentiel des projections d'enjeux politiques autour de la manière dont la Révolution française a été pensée à travers l'histoire. Donc en fait, je ne vais pas du tout revenir sur de l'événementiel, on ne va pas revenir à, comment dire, quoi que ce soit au sens de la narration, mais nous allons parler comment finalement va, à travers le 19e siècle et le 20e siècle, évoluer le regard sur la Révolution française, en sachant que ce regard historiographique sur la Révolution française fut en très grande partie un regard politique sur la Révolution française. En d'autres termes, en fonction de ses positions politique, eh bien, on avait généralement un regard, on va dire, je simplifie un petit peu, je caricature un petit peu, parce que c'est pas du tout aussi simple, mais soit pour, soit contre la Révolution française, avec des écoles au point de vue de l'interprétation, ce qu'on pourrait appeler là ces débats historiographiques. Il ne faut pas considérer que c'est forcément des choses très lointaines autour de nous, puisqu'il y a encore, au point de vue de la Révolution française, des enjeux dans la manière de penser la Révolution française aujourd'hui, au sens de débat d'historien, qui reflète un certain nombre de postures philosophiques par rapport à l'histoire, par rapport à qu'est-ce qui fait révolution, qu'est-ce qui ne fait pas révolution. Donc l'histoire n'est pas close.
4: Oui, même et, si... et qu'est-ce qui est bien, qu'est-ce qui n'est pas bien, qu'est-ce qui aurait été un recul selon certains, parce que vous l'avez dit, hein, même encore aujourd'hui on en discute et on entend encore des gens très critiques finalement sur le monde nouveau créé par les gens qui ont fait la Révolution française 200 ans après, enfin 200, presque 20 ans après.
5: Oui, il y en a toujours qui
4: y en
5: seront,
4: a toujours, hein.
5: Il y en a toujours qui seront contre, mais la question c'est pourquoi sont-ils contre?
4: Ouais, ouais. Et pourquoi et comment est-ce qu'on peut l'instrumentaliser quelque part, puisque voilà, c'est vrai que quand on parle de révisionnisme,
5: je ne vais pas aller dans des développements de cet ordre-là. Je vais rester.
4: Ça n'empêche que
5: oui.
4: Le révisionnisme, ça peut commencer là où on démarre une lecture personnelle de l'histoire, en tout cas une interprétation et une instrumentalisation.
5: Tout à fait, tout à fait. Par contre, je vais m'en tenir à ce qu'on peut appeler de véritables débats historiographiques. C'est-à-dire que je ne vais pas partir du côté des révisionnistes ou de, disons, de discours qui sont eux-mêmes disqualifiés, si vous voulez, au point de vue du plan du débat historien. Donc,
4: Ça paraît antinomique, le terme, rien que le terme, débat historiographique. Comment est-ce qu'on peut débattre de quelque chose qui est établi, qui est inscrit, qui est écrit dans l'histoire des hommes, qui était
5: Justement, mon cher...
4: Raconté, re-raconté.
5: C'est parce que l'histoire... Il faut revenir à l'étymologie. L'histoire, c'est pas le passé. L'histoire, au sens d'Hérodote, c'est une enquête pour tenter, pas simplement d'établir la factualité, mais de comprendre le pourquoi, le comment, les enjeux, les processus sociologiques et culturels amenant l'événement. Mmh. Et à ce niveau-là, en très grande partie, eh bien, on est dans un cadre relevant des sciences humaines, et donc, pour plein d'aspects, eh bien, nous avons affaire là à une construction en termes de compréhension qui va s'effectuer par le biais du travail des historiens. Ce qu'il faut totalement dissocier de ce qu'on pourrait appeler le processus mémoriel, où tout le monde, entre guillemets, a entendu parler, où on reste dans un aspect finalement qui est d'une toute autre nature. C'est pour ça que souvent nous vivons, en raison justement du succès du mot histoire, dans la confusion que disons que ce que font les historiens, c'est une narration. Et que le travail de l'histoire, ce serait simplement narrer quelque chose qui s'est passé. Mmh. Non, en très grande partie, le travail de l'historien, c'est d'établir donc en grande partie des faits, mais il y a une telle quantité d'ailleurs de faits sur la Révolution française que c'est pléthorique. Et puis il y a tout le travail d'interprétation, de compréhension du pourquoi et du comment.
4: Alors j'allais dire, peut-être pour commencer, à quel moment la Révolution française est-elle rentrée dans l'histoire de France? Est-elle sortie de l'actualité finalement
5: pour
4: rentrer dans l'histoire?
5: Dès le départ. Dès 89, la Révolution française est devenue un élément de l'histoire, si je puis dire. C'est-à-dire que ça, c'est une des caractéristiques des deux côtés d'ailleurs, hein, des pour ou des contre la Révolution française. Alors, je simplifie un petit peu parce qu'évidemment on pourrait nuancer sur bien des points, mais on peut considérer que dès 89, essentiellement évidemment à partir donc du mois d'août, c'est-à-dire avec les dates de l'abolition des privilèges, avec la déclaration des droits de l'homme, mais en s'insérant dans la continuité de 89, la plupart des acteurs, qu'ils soient pour ou contre le processus, ont compris qu'ils avaient affaire à un événement historique. Quand je dis la historique, c'est-à-dire un événement majeur au point de vue de l'évolution.
4: C'était pas ça la question, c'est le regard qu'on portait dessus en tant que... Quand les avions heurtent les tours jumelles, sur le moment, on est dans un événement d'actualité. Et passer un certain seuil, un certain moment,
5: oui.
4: Ça rentre dans une approche qui n'est plus une approche d'actualité, mais une approche historique.
5: Oui, mais dans le cas de la Révolution française, ça a été très tôt, parce que très tôt, il y a des gens qui ont publié des analyses ou des commentaires sur la Révolution française. Hein, dès le début des années 1790, on a notamment le duel entre, si on prend par exemple pour les pro-Révolution française, on a Thomas Paine qui va se faire le défenseur de la Révolution française, et on a, j'ai un trou de mémoire, enfin si c'est pas lui, c'est dans la même catégorie, je sais plus si c'est le premier qui publiait Joseph de Maistre, non ça doit être Edmund Burke, voilà. Et Thomas Paine, qui est un auteur anglo-américain qui va répondre, alors qu'ils ne sont pas impliqués, eux, dans la Révolution française, puisque ce sont des spectateurs. L'un est en Angleterre, l'autre navigue entre les États-Unis et l'Europe. Et dès ce début, donc pratiquement dès la Révolution française, il y a eu des débats, des enjeux de type historiographique dans la narration des événements, dans l'explication des événements, dans le sens à donner aux événements. C'est pour ça que si on se place donc de ce côté-là de l'historiographie, qui évidemment au tout début de la Révolution française est intégrée dans le débat et le discours politique, on peut considérer que c'est certainement un des domaines de l'histoire qui a été le plus travaillé, où il y a le plus de positions, parce que même si c'est un aspect de l'histoire de France, même si c'est un aspect qui est lointain maintenant, ça fait plus de deux siècles, tu disais 220 ans, néanmoins, pour tous les acteurs politiques présents, il y a quelque chose dans la Révolution française qui peut les intéresser, soit pour, soit contre, donc depuis des auteurs marxistes chinois qui vont en parler parce que, etc., etc. C'est pour ça que c'est certainement un des domaines, point de vue là, on va dire, de ce que, point de vue des historiens, certainement un des événements qui a été le plus traité, abordé, tout simplement parce que c'est vraiment une des focalisations emblématiques de tout ce qu'on pourrait appeler toutes les philosophies de l'histoire, tous les regards sur l'histoire, tous les projets de civilisation, qu'on soit pour et qu'on soit contre d'ailleurs, hein, parce que c'est pas simplement les pro-révolution ceci ou pro-révolution cela, c'est-à-dire aussi bien les contres vont s'en servir que ceux qui sont pour. Donc par exemple, pour les anti-révolutions françaises, la mise en avant par exemple des guerres de Vendée, des choses comme ça, servira tout autant au discours, comment dire, de leur mouvement ou du développement de leurs idées, que, à la limite, les mêmes guerres de Vendée dans le discours de personnes ayant des positions politiques totalement différentes, évidemment donnant un sens très différent à ce même événement. Mmh.
4: Je propose une petite pause apéritive avant de rentrer dans le vif du sujet, Éric Lohen.
5: On y va.
4: Et donc de découvrir justement qu'est-ce qui a pu donc être sujet à caution finalement dans la lecture historique au fil des années qui ont suivi la Révolution française.

0: Heart Attack par Raphaël Sadik. Vous êtes toujours, hein, ne vous méprenez pas, dans l'émission Histoire de Révolution, et on est avec Eric Loewen. Donc on va, j'allais dire digresser, non, on va retranscrire les digressions qui ont pu avoir et les combats, hein, il me fait un signe comme ça, les combats idéologiques j'imagine aussi, en tout cas les combats de lecture qui ont pu se faire autour de la révolution de 1789, la révolution française. Donc j'avais promis, hein, avant la musique, qu'on rentrerait dans le vif du sujet. Je ne sais pas dans quel ordre, si c'est, on va remonter dans le temps à partir de la Révolution et voir les différentes phases, oui, de lecture qu'il y a, ou si c'est dans la Révolution française qu'on va remonter.
1: Non, c'est vraiment, on va dire, comme je disais, on part après. Et en fait, on va repartir donc d'après la Révolution en remontant à notre époque, puisqu'en fait, il y a une évolution historique de ces positions qui correspond aussi à des développements dans notre propre situation politique.
0: D'accord. Donc pour avoir une lecture a posteriori de la Révolution, il faut se dire quand est-ce qu'elle finit, quand est-ce qu'on peut avoir cette lecture a posteriori. C'est quand c'est en 1815
1: qu'on peut, alors, ça c'est la fin de l'ultime avatar de l'épisode révolutionnaire, mais le premier discours qui apparaît sur la Révolution française au sens historiographique, c'est en fait une lecture historiographique contre-révolutionnaire, principalement initié par des auteurs, des historiens catholiques, royalistes, et qui vont condamner la Révolution en bloc, jugeant que les événements, on va dire la terreur qui est l'emblème, je rappelle que la terreur c'est 93-94 et non pas 89, pour eux sont déjà contenus dans 1789. C'est-à-dire que l'enjeu des débats, ce sera soit on considère que la terreur, on va dire la phase du régime robespierrien est inclus dans 89, ou bien c'est une dérive ou un glissement dans un cadre particulier du régime de 89. Et à ce moment-là, ça permet de dissocier l'épisode de la terreur du processus plus global de la Révolution française. C'est pour ça que le premier discours que l'on va avoir sur la Révolution française est un discours en fait essentiellement tenu par des contre-révolutionnaires, hein. Alors, tout simplement parce qu'il y a une opposition dès le temps de la Révolution française, c'est-à-dire les années 1790, et puis il y en a une aussi sous Napoléon, même si elle n'est pas forcément en France, parce que là, elle ne peut pas forcément s'exprimer, mais elle existe bien, et surtout à partir de 1815, car du fait qu'il va y avoir la Restauration, et cela à peu près jusque, on va dire, à la Révolution de 1848, il y a globalement une première tonalité qui va être tenu de par donc beaucoup d'historiens, qui vont être une tonalité plutôt contre-révolutionnaire. Et ce courant, ce qu'il faut avoir à l'esprit, c'est que le courant anti-révolutionnaire, hein, par rapport à la Révolution française, prend ses racines de, dès 1790, je citais avant la petite musique là, Edmund Burke, qui est un auteur anglais avec un ouvrage qui s'intitule « Réflexions sur la Révolution en France », qui date de 1790, et puis on passe par Joseph de Maistre, qui est un peu plus connu, Louis de Bonald, et on peut arriver à des auteurs contemporains du XXe siècle. Nous avons Pierre Gaxotte, par exemple, qui est mort en 1982, hein, qui est en plus de tendance maurassienne, donc le pédigré politique est facile à voir. Nous avons, par exemple, des personnages comme Hippolyte Taine, plutôt historien du XIXe siècle, qui vont incarner donc ces positions avec évidemment des nuances, des variations, mais globalement ce que j'ai appelé le courant contre-révolutionnaire. Alors, au point de vue de ces écoles, donc, il va y avoir, comme je disais, une première école d'historiens qui vont être plutôt donc contre-révolutionnaires et qui vont à la base être marquées par des personnes extrêmement proches des événements, voire qui ont connu les événements. C'est-à-dire qui ont été contemporains, je ne dis pas forcément acteurs, c'est-à-dire qu'ils ont pu être spectateurs. Dans ce cadre-là, par exemple, on va avoir beaucoup de gens qui vont écrire des mémoires. Donc les mémoires d'un tel, les mémoires de machin truc muche, et qui vont en quelque sorte donner leur sentiment, leur point de vue, qui d'ailleurs factuellement n'est pas forcément faux. C'est-à-dire c'est bien ce qu'ils ont pu vivre, effectivement, c'est peut-être ce qu'ils ont effectivement eux perçu. Après la question c'est, est-ce que c'est la globalité? Est-ce que entre l'impression de l'événement qu'ils ont eu et la causalité au point de vue de l'événement, c'est une autre histoire?
0: On imagine sans problème qu'un noble parti en exil en Angleterre n'est pas le même regard que qu'un bourgeois devenu maire de son village.
1: Tout à fait. Mm. Et donc, dans ce cadre-là, on va avoir, par exemple, un ouvrage de l'abbé Baruel, qui est un grand classique, puisque lui, c'est un ouvrage donc, qui est publié après, peu de temps après la Révolution française, qui introduit l'idée du complot maçonnique. On retrouve à chaque fois, à toutes les périodes de l'histoire, on retrouve une théorie de cet ordre-là. C'est-à-dire c'est lui qui va introduire dans un ouvrage qui s'intitule « Mémoire pour servir à l'histoire du jacobinisme ». D'ailleurs, c'est très révélateur. Il y a le terme « mémoire » dedans et il y a le terme « jacobinisme ». Ce n'est pas forcément la Révolution française. Parce que c'est déjà, parler de révolution, ça aurait été presque faire trop d'honneur à la chose. Et donc cet ouvrage va introduire la théorie donc, comme causalité de la Révolution française, non pas des famines, non pas de mauvaises récoltes, non pas des dérèglements climatiques, mais la franc-maçonnerie. Voilà. Et il ne manquera plus qu'un siècle pour qu'on associe par exemple le judaïsme et la franc-maçonnerie, et ça vous donnera...
0: Le complot judéo-maçonnique.
1: Et le protocole des sages de Sion, etc. etc.
0: Ouais. Bon. Par contre, j'imagine que quelque part les mémoires de ces... acteurs-là étaient quelque part le seul média ou presque que le public pouvait connaître. Et donc
1: pas obligatoirement, c'est que ce sont souvent des gens qui publient, ce sont des gens de lettres. On a, par exemple, je ne vais pas citer...
0: Mais qui sont référents, c'est-à-dire que ce qu'ils écrivent devient vérité, quoi.
1: Là, au point de vue de ce regard sur la Révolution française, on l'a essentiellement chez... on l'a chez Chateaubriand, par exemple. Donc c'est un regard qu'on va retrouver dans des historiens ou des gens qui font des ouvrages considérés en leur temps comme des ouvrages d'historiens. Alors ça, cette première école contre-révolutionnaire, comme je vous l'ai dit, elle est en quelque sorte vraiment associée à la Restauration, c'est-à-dire à la monarchie de Juillet. Ce qui fait que quand va intervenir la Révolution de 1830, quand on arrivera donc sous la... on ne sera plus sous... la Restauration, mais on sera vraiment sous la monarchie de Juillet, voilà. Il va y avoir une petite évolution, et c'est là où au XIXe siècle va se développer une deuxième école anti-révolutionnaire, mais qui va être, elle, beaucoup moins mémorialiste. Elle va être beaucoup plus dans un cadre d'historiographie. Donc c'est, comme je l'ai dit tout à l'heure, des gens comme Hippolyte Taine, par exemple. On va avoir Auguste Cochin, par exemple, entre le 19e et le 20e siècle. C'est-à-dire ce sont des auteurs qui vont principalement mettre en avant une thématique de la terreur, tout ça, mais avec un point de vue de lecture qui n'est plus celui de la Restauration. Parce qu'au moment de la Restauration, la position de la Restauration, ce sont des gens qui pensent que la Révolution de 89 a renversé la traditionnelle de la société française, c'est-à-dire une société encadrée, hiérarchisée, avec ses hiérarchies naturelles, et donc en quelque
0: sorte... divine, hein,
1: tout à fait.
0: D'essence.
1: Comme si l'antique lien entre la nation, le peuple et la monarchie avaient été brisés. Et donc à ce moment-là, on est essentiellement dans une historiographie qui tente à montrer qu'il faudrait, avec la nouvelle notamment monarchie, rétablir en quelque sorte le lien. C'est ce qu'on a parfois oublié, c'est que la Restauration est vraiment un processus contre-révolutionnaire, extrêmement rigide. Il y a vraiment une volonté de... Bon, ils ne pourront pas aller trop loin, mais il y a vraiment cette dimension-là. Tandis qu'un peu plus tard, au XIXe siècle, quand monte en plus la révolution industrielle, là, la thématique va devenir légèrement différente, hein, par rapport à cette deuxième école qui parfois d'ailleurs pourra très bien se dissocier d'un retour à une monarchie d'avant la Révolution, qui sera beaucoup plus proche justement de Louis-Philippe.
0: D'une monarchie.
1: Donc
0: qui,
1: il faut condamner.
0: Avec des prémices de constitutionnalité. Quoi.
1: Voilà. Il faut condamner la Révolution française, mais en même temps, il y a des choses qu'on ne peut plus nier au point de vue de l'évolution historique. Donc on ne peut pas revenir dans la situation ante 89.
0: Mais en disant quand même, il ne faut pas aller trop loin. Et puis là, on prend comme point d'appui, justement, des choses comme la terreur.
1: La nouveauté, c'est la montée de la révolution industrielle. Donc avec l'émergence de la question sociale qui commence à apparaître en contrepoint. C'est pour ça qu'il va même y avoir une troisième, on peut dire, strate dans cette historiographie contre-révolutionnaire, qui est celle beaucoup plus du XXe siècle, que nous, on connaît à travers, comme je disais, des représentants comme Maurras, par exemple, des choses comme ça. Parce que là, il va y avoir l'association de la condamnation du discours révolutionnaire de 89, de la révolution en général, plus la condamnation de la révolution bolchévique. Et donc là, le discours de négation de la Révolution française est associé à un discours d'opposition à la Révolution soviétique. Alors que Révolution soviétique et Révolution française, je rappellerai quand même, ce n'est pas forcément du tout les mêmes idéaux. Mais pour ces auteurs-là, il va y avoir une sorte de vision qui, évidemment, amalgame un petit peu les deux. Et évidemment, pour eux, 17 en Russie, c'est... comment dire, la réincarnation du Sarpa en 89. J'ai employé cette expression-là. Mmh. En sachant que c'est un discours, par exemple, qu'on va entendre de la part des mouvements, par exemple, tels que les mouvements pétinistes, hein, pendant l'occupation, ou la condamnation de la Révolution française, de la République, de la gueuse. Bon, et en plus, il y a la question de 36, qui est un arrière-plan, etc., etc., va donner naissance vraiment à un autre type de discours différent de celui de première génération après la Révolution française.
0: Il n'y a pas une dichotomie entre le pourquoi on combat, enfin en tout cas on

0: on va dire, de l'épisode Révolution française, permet aussi des interprétations, parce que la terreur a bien existé, la terreur n'est pas un mythe, la terreur existe bien.
1: Et elle a permis à faire avancer des discours anti-révolutionnaires pendant,
0: tout à fait.
1: Jusqu'à aujourd'hui d'ailleurs.
0: Voilà, et d'ailleurs au point de vue un petit peu des avatars de ces questions-là aujourd'hui, toujours du côté là, je fais un petit côté contre-révolutionnaire, parce qu'en fait on peut considérer qu'il y a deux historiographies, deux familles historiographiques sur la Révolution française, les pour et les contre. Et même encore aujourd'hui, on peut discerner des inflexions dans l'analyse en fonction des positions des personnages là-dessus. Et un des derniers avatars, c'est la volonté de faire passer, par exemple, les épisodes autour des guerres de Vendée, hein, la chouannerie en général, mais plus particulièrement donc les massacres qui vont intervenir dans le rétablissement de l'ordre, comme étant un génocide. Et avec une volonté donc d'employer vraiment ce mot au sens qu'il a quand nous parlons de la Shoah, du génocide arménien, du génocide
1: cambodgien. Quand on parle de révisionnisme au début, on n'en est quand même pas loin, Eric Lohen.
0: Là oui, là on fleure vers le, on va vers le révisionnisme. Et d'ailleurs sur une célèbre encyclopédie en ligne, effectivement, que je ne citerai pas, le terme donc génocide par rapport à cet épisode vendéen est régulièrement évoqué dans l'article. Je ne m'arrête pas particulièrement dessus, mais c'est pour montrer en fait que ce type de débat et d'enjeu historiographique en fait n'est pas aussi clos qu'on pourrait le penser.
1: Oui. Et ce qui a permis aussi de faire monter, et pour en finir peut-être en ce qui me concerne avec la terreur, à quelque chose qui est quand même important, c'est qu'on parle de la terreur comme d'un grand massacre et d'un bain de sang. Et quand on avait parlé de la terreur dans une des émissions autour de la Révolution française, vous rappeliez, Eric Lohen, que la terreur a fait infiniment moins de morts que la moindre bataille napoléonienne, quoi, globalement.
0: Oui, je ne sais pas si l'échelle de comparaison doit s'appliquer en tant que telle, mais après, il y a deux choses à distinguer. La quantité...
1: Il y avait une symbolique, oui.
0: Voilà, la quantité de personnes emprisonnées, qui ont été exécutées, qui ont été tuées, massacrées, jetées dans des fleuves à l'occasion. Bon, ça, c'est le travail, si je puis dire, de comptabilité des historiens, au sens, quand on épluche les archives, c'est un fait. Ensuite, la terreur, c'est pas ça. La terreur, au point de vue de la perception commune, il faut bien l'entendre comme étant de l'ordre, la plupart du temps, d'un mythe politique. C'est-à-dire que la valeur, l'événement historique qui a bien existé, a valeur de mythe politique. Et mythe politique, dans les deux possiblement camps d'ailleurs, comme je vais l'expliquer, par rapport à ça. C'est pour ça que la plupart du temps, effectivement, la terreur n'est pas traitée par rapport à sa représentation objective dans l'épisode de la Révolution française, où je ne veux pas dire qu'elle est un épiphénomène et un épisode sans importance, qu'elle sera un détail de l'histoire. Mais la réduction de la Révolution française, qui est en fait une phase complexe, qui est une phase qui couvre, si on se place dans les amont, on peut partir des années 1780, c'est-à-dire quand, au point de vue des ministres de Louis XVI, la période de tentative de réforme tentée d'être menée par Turgot et Necker est achevée, et que c'est Calonne et Loménie de Brienne qui reviennent aux affaires, et ensuite on pourrait aller jusqu'à la fin du régime napoléonien. Quand on parle en réalité de l'histoire de la Révolution française, c'est cet ensemble historique, donc c'est extrêmement complexe.
1: Plusieurs phases et
0: tout à fait, qui n'ont strictement rien à voir.
1: Plusieurs ambitions politiques
0: les unes par rapport aux autres. Voilà. Et surtout que certaines de ces beaucoup d'épisodes politiques ne sont pas inclus dans les premiers. Si nous prenons par exemple la première phase, le projet initial qui s'engage dans la Révolution française, c'est pas Napoléon, c'est une monarchie constitutionnelle. Le plus étonnant, quand on examine par exemple le programme réalisé par la Révolution française dans le cadre donc de la première partie de la Révolution française, c'est-à-dire 89 et jusqu'à l'établissement donc de la République, c'est-à-dire jusqu'à la chute de la monarchie, en grande partie, s'il n'y avait pas les événements de la politique étrangère, c'est-à-dire la guerre que des puissances étrangères mènent à la France, on serait à peu près dans la réalisation du programme des réformes politiques que Louis XVI avait tenté de mener dans ses premières années au pouvoir. Ce qui est assez étonnant, parce qu'à ce moment-là, ça permet de modifier le regard et sur Louis XVI, c'est-à-dire que Louis XVI n'a pas été décapité parce qu'il était Louis XVI avant la Révolution, mais essentiellement en vertu de ce qu'il a fait après la Révolution. C'est-à-dire dans l'interstice entre 89 et 92, la fuite à Varennes, etc.

0: Puisque l'essentiel de la programmatique des réformes institutionnelles, sociales, politiques mises en acte donc en France correspondent à peu près à ce que, en son temps, je renvoie à Turgot notamment, mais on pourrait le citer aussi pour Necker, avait tenté de faire. La mise en place, par exemple, d'un impôt territorial, d'un cadastre qui touche aussi la noblesse, etc., etc. Ce sont des tentatives de réforme avortées dans le cadre de la première partie du règne de Louis XVI. Donc à ce niveau-là, on pourrait donc amener à cette nuance sur Louis XVI qu'en grande partie, la Révolution française a surtout commencé par réaliser à travers un processus révolutionnaire, ce qui n'a pas pu être mené dans le cadre des institutions à cause du blocage de la noblesse, pratiquement donc une...
1: Oui, on peut rappeler à toute fin utile d'ailleurs que les premiers événements révolutionnaires ont été plutôt en réaction contre l'attitude de la noblesse pour appuyer justement Louis XVI.
0: Tout à fait. Donc l'image que Louis XVI aurait payée pour la dynastie, c'est une image qui... comment dire, est extrêmement à nuancer. Je ne dis pas que pour certains il n'y a pas de ça, mais peut-être pour Saint-Just, effectivement, qui avait dit on ne règne pas innocemment. Je crois que c'est ça la formulation qu'il avait employée. Oui,
1: il avait le sens de la formule,
0: bon,
1: ceci dit.
0: Mais pour la plupart des... à la limite, Marie-Antoinette, ouais, parce que c'était elle le fusible, entre guillemets, de l'opprobre, mais pas Louis XVI. En tout cas, après, quand il va se faire attraper avec vraiment une compromission... au sens perçu désormais comme une trahison, ce sera autre chose. Mais si on prend le Louis XVI d'avant, les événements de 89, c'est pas du tout le cas.
1: Pour la lecture contre-révolutionnaire, Éric Loewen, en remontant dans le temps, vous êtes arrêté aux années 40 et à l'occupation et au pétainisme. Est-ce qu'encore dans l'histoire moderne, aujourd'hui, on retrouve encore des combats d'historiens,
0: des lectures et des
1: analyses contre-révolutionnaires?
0: Alors, ça on en trouvera toujours, mais pas vraiment au sein du travail vraiment des historiens. Du côté des mouvements marginaux, pro-vendéens, etc., etc., les amis du Christ-Roi et tutti quanti, oui. Non, dans le cadre des débats historiens, aujourd'hui, c'est des différentes thèses qui s'affrontent dans ce qu'on pourrait appeler plutôt les historiens qui sont globalement en faveur de... disons de la Révolution française, mais c'est sur des nuances. Par exemple, depuis les années 50, il y a l'introduction de ce qu'on appelle la thèse atlantiste, à laquelle personnellement j'adhère en partie, en tout cas qui montre que le phénomène n'est pas franco-français. Donc ce sont des débats que je vais un petit peu présenter et qui restent plus, qui ne sont pas là, qui sont pas des débats entre, on va dire, des historiens contre-révolutionnaires et des historiens entre guillemets républicains. De cet ordre-là. Aujourd'hui, on est plutôt par rapport à de vrais débats historiographiques dans quels éléments on doit étudier, ce qui fait événement, quelle est la part, par exemple, quand on a une date d'un événement, c'est un fait, le point de vue de l'analyse des mentalités. Est-ce qu'on se focalise sur la macro-histoire, sur la micro-histoire? Est-ce qu'on se focalise sur l'intimité des Français, ou au contraire sur la focalisation d'acteurs plus stratégiques? Donc on est sur des débats tout à fait normaux dans le cadre du travail historiographique. Il y a par exemple un débat actuellement sur la place des règlements climatiques dans le processus révolutionnaire, qui en fait, personnellement, je l'interprète comme étant une vraie contamination de nos problématiques contemporaines que l'on projette sur l'histoire des révolutions. Car dans les faits, il va sans dire que la Révolution française n'est pas due en soi à une mauvaise récolte, et que ce type d'analyse, c'est plutôt une projection de nos craintes et de nos peurs au sens environnemental actuel, en se servant de « avoir regardé dans le passé à quoi ça a mené, donc ça voudrait dire que ça va amener à ça aujourd'hui ». Donc mais bon, c'est une thèse qui est sérieuse à la base, hein, qui est posée sérieusement. Il y a des vraies indications climatiques à prendre en compte. Simplement, quand on sort du bulletin météo, on se rend compte essentiellement de la non-pertinence au point de vue de la causalité, de la logique polémologique, du conflit politique, idéologique, économique, des rapports de tension sociale dans la France de l'Ancien Régime, quoi.
1: D'accord. Petite pause peut-être avant de voir le camp opposé, celui qui aura donc une lecture plus
0: révolutionnaire. On va commencer par la première, on va aborder la première grande école historiographique qui est ce qu'on appelle, enfin, en tout cas certains historiens l'appellent comme ça, l'école fataliste ou l'école déterministe.

0: Petit français par le chanteur Fred, toujours histoire de révolution et la révolution française vue à travers les âges. Les pro-révolutionnaires, donc déterministes et fatalistes, Eric Lohen, donc maintenant, pour quelque part répondre à ceux qui ont tenté par des lectures historiques, donc on l'a vu, pas forcément objectif, mais qu'est-ce qui est objectif en ce bas monde, hein, l'un dans l'autre, donc de quelque part salir une histoire pour en servir, autre chose. De l'autre côté, pas d'angélisme non plus, on peut être aussi pro-révolutionnaire et aussi peu plus scrupuleux vis-à-vis de la réalité, de la réalité historique. Alors, pour autant, peut-être pour commencer, oui. Aujourd'hui, au 21e siècle, globalement, on est dans une société qui assume son héritage de la Révolution française, avec des institutions qui peu ou prou en sortent, en tout cas en sont héritières. Est-ce que ça veut dire que dans ce combat historique, les pro-révolutionnaires ont quelque part gagné une bataille idéologique au fil des siècles ?
1: Disons que je dirais qu'effectivement, la factualité de l'histoire fait que désormais, être pour ou contre la Révolution française, au point de vue du positionnement classique aujourd'hui, n'a pas du tout le même sens. Et même, je dirais, quelque part, n'a plus tout à fait sens, parce que désormais, c'est notre histoire, il faut faire avec, parce que, 89, mai 1848, 1870, la Commune, la guerre de 14, le Front Populaire, ouais, la Deuxième Guerre mondiale...
0: On ne traite pas le Front Populaire et la Commune de Paris dans les livres d'histoire de la même façon que la Révolution
1: tout à fait.
0: De 1789.
1: Non, mais ce que je veux dire, c'est que notre histoire, ensuite, s'est stratifiée, on a eu la guerre d'Algérie, la Ve République, on est dans d'autres développements, donc la question être pour ou contre, déjà il n'y a plus à part quelques petits groupuscules folkloriques qui sont l'équivalent de réserves pour
0: oui mais
1: pour
0: on
1: ça,
0: entend quand même
1: il n'y a plus de mouvement monarchiste
0: quoi. Dans des partis qui se veulent majoritaires ou autres des assertions qui sont faites quant à justement la place du religieux, etc., qui ont été fondamentalement remis en cause dans la société française à ce moment-là. Entre autres lui, oui. mais d'autres aussi. Enfin, je veux dire, il n'est pas tout seul. Et donc à un moment, il y a quand même encore une volonté d'aller rechercher dans des principes fondamentaux qui aujourd'hui sont force de loi dans notre société, qui découlent de ça et qui sont quand même remis en cause.
1: Oui, on en trouvera toujours, mais disons qu'aujourd'hui, on n'est plus du tout dans les polémiques d'autres époques, parce qu'il ne faut pas oublier qu'en France, déjà, la question république ou monarchie s'est posée politiquement comme problème pendant très très longtemps. C'est-à-dire, grosso modo, il s'est posé à peu près... et même au début du XXe siècle. C'est-à-dire, c'est avec la Deuxième Guerre mondiale que les derniers mouvements royalistes ont perdu toute crédibilité et tout poids politique. Il en reste bien, comme je disais, mais aujourd'hui... Ils vont relever d'une... Alors, sont-ils à classer vraiment dans l'extrême droite ? Ce sont d'autres débats, mais ils relèveront processus groupusculaires. Enfin, ils n'ont plus de poids politique. C'est plus le temps de l'Action française.
0: Et il faut rappeler au point où c'était important qu'il y avait en France, au début de la Troisième
1: Même l'Action française
0: la
1: a été
0: mise
1: à l'index par le Vatican. Quoi.
0: Un parti républicain qui souvent était majoritaire et au pouvoir, un parti républicain qui assumait sa force politique par le fait de défendre l'idée d'une république.
1: Oui, et en face d'eux, ils avaient des partis monarchistes qui étaient très forts. Mmh. C'est pour ça que l'établissement de la République en France, c'est un épisode qui est loin d'être simple, sans même parler de déchirements tels que l'affaire Dreyfus, la loi de 1905 sur la laïcité qui ravivait les tensions, donc la Troisième République qui, elle, va vraiment faire évoluer la France d'une situation monarchiste, mais qui n'est plus celle d'avant 89, donc à une situation républicaine. Donc c'est pour ça que la situation n'est plus du tout la même aujourd'hui. Alors, pour revenir à ce que je comptais vous expliquer, au point de vue donc des grandes écoles historiographiques, va se développer au début du XIXe siècle, c'est-à-dire principalement après la...
0: Après l'épisode napoléonien
1: Principalement après la Restauration, c'est-à-dire quand on va arriver essentiellement à la Révolution de Juillet. Parce que la Révolution de Juillet, c'est étonnant, parce que c'est une révolution, et c'est une vraie révolution, mais qui met comment dire, qui met quand même, qui change en roi, mais qui en met un autre sur le trône, même si ce roi est un des frères de Louis XVI aussi. Ce qu'il ne faut pas oublier, c'est que Louis XVI mort, il avait eu deux frères cadets qui vont être au pouvoir, respectivement, donc Louis XVIII et Charles X. Et donc, à ce moment-là, donc dans les années 1820-1830, commence à se développer, au point de vue de l'approche historique, une école que l'on peut considérer comme déterministe, dans le sens où, généralement, ce sont des auteurs assez libéraux, qui sont souvent, qui ne sont pas contre la Révolution française, mais qui sont parfois, par exemple, libéraux conservateurs. Il y a des nuances comme ça. Et ils vont être dominants sous la monarchie de Juillet et le Second Empire. Et ce sont des auteurs qui vont être, enfin un courant qui va être représenté par des auteurs par exemple comme Adolphe Thiers, avec son grand ouvrage qui s'intitule La Révolution, Histoire de la Révolution française, qui est publié à partir de 1823. On a Auguste Minier, qui fut un très grand historien aussi au XIXe siècle, qui publiera, encore une fois, ce sont vraiment de gros ouvrages. Là on parle pas directement au sens politique, on parle de gens qui font des travaux d'histoire, vraiment, voilà, on est, comment dire, dans un vrai travail d'historien, simplement, ben, il y a des lectures, il y a des courants de pensée, il y a des hypothèses qu'on privilégie plus que d'autres, on est attentif à plus d'autres choses que peut-être qu'à d'autres époques. Donc je disais, il y avait François-Auguste Minier, il y a Guizot, évidemment, Augustin Thierry qui participe de cette école. Et ce qui va les caractériser au point de vue de leur thèse, c'est que pour eux, la Révolution française est intervenue en réaction à la réaction monarchique. C'est-à-dire que la thèse qu'ils développent, c'est pour ça qu'on l'appelle la thèse, l'école, on va dire, déterministe, parce que pour eux, c'est une sorte de fatalisme historique, à savoir que la Révolution française était une réaction à la réaction monarchique. Mmh. Et ça se comprend aussi assez intéressamment par rapport à leur position politique, puisqu'ils sont des libéraux, souvent. Alors, quand je dis libéraux, c'est au sens
0: 19e.
1: Ils vont accepter la monarchie, mais en établissement, disons, ils ne renient pas tout de la Révolution française. Et évidemment, cette monarchie est totalement toilettée par rapport à la monarchie antérieure. Et donc, évidemment, en montrant que cette Révolution française est venue de l'arc-boutement de l'Ancien Régime sur ses privilèges et d'un aveuglement de la monarchie, ça permettra de mettre en avant essentiellement la légitimité, ou disons la positivité historique des monarchies à ce moment-là du XIXe siècle, qui sont effectivement, sur beaucoup de points, qui ont fait des concessions, qui ont, entre guillemets, point de vue de certaines libertés civiques, voilà, en laisse passer. Et donc, dans cette école, notamment, on va trouver une distinction entre 89 et 1793. C'est-à-dire que pour eux, ils vont introduire une distinction entre donc les épisodes de 89, parce qu'en 89, c'est pas la révolution du peuple, au sens des sans-culottes. C'est le tiers, mais au sens de ses représentants, de ses élus, ce sont les élites du tiers, donc plutôt la bourgeoisie. Quand je dis cela, il n'y a absolument aucune connotation péjorative, mais c'est plutôt donc une révolution grandement institutionnelle, à l'intérieur des états généraux, à l'intérieur d'un cadre qui est en grande partie souvent légaliste. Et donc, eux, dans cette école qui est représentée à titre d'auteur, en tout cas, il en est assez proche, par Alexandre de Tocqueville, hein, son ouvrage sur la Révolution en Amérique, par exemple, ou son étude sur l'Ancien Régime et la Révolution française, sont assez proches des thèses de cette école-là. Et donc, eux se méfient de l'irruption du peuple dans l'histoire révolutionnaire, parce que pour eux, c'est ce qui aboutit à 93. Et donc, évidemment, l'interpellation par rapport à leur présent, version, évidemment, la montée des mouvements socialistes qui commencent à apparaître à cette époque-là.
0: Ne laissons pas trop les petites gens s'emparer du truc, parce que c'est là que ça peut déborder.
1: Alors, c'est dans le sens, non pas qu'ils réfutent une volonté de modernisation, de progrès, etc., etc., mais qu'ils pensent que le peuple, la plupart du temps, est plutôt enclin à la démagogie et à la violence. C'est-à-dire qu'il ne faut pas y voir forcément une logique de...
0: Il faut un minimum d'instruction pour faire de la politique, pour pouvoir avoir du recul sur la chose.
1: C'est-à-dire que c'est pas forcément un discours l'ennemi c'est le peuple, mais plutôt le peuple est dans... Alors ça peut se comprendre par ailleurs, parce que
0: le peuple, heureusement qu'il y a des élites pour penser à sa place et,
1: parce que n'oublions
0: et l'amener
1: pas
0: vers
1: que
0: le bonheur.
1: À cette époque-là, l'école n'est quand même pas généralisée. Il faut aussi se replacer dans ce contexte-là. Et il y a cette image que la partie la plus trublionnesque dans la Révolution française, donc les sans-culottes, ce genre de choses, sont souvent les mouvements qui peuvent être les plus facilement instrumentalisés, les plus facilement achetés. Alors je ne dis pas que c'est vrai, je dis que ça participe de la manière dont ils le percevaient. En tout cas, les gens plus facilement accessibles à la démagogie, etc. etc. Et quelque part, ce n'est pas faux non plus comme réflexion. Hein. Leur réflexion n'est pas insensé hein, dans ce sens-là. Et il ne faut pas tomber dans un angélisme comme quoi, parce que les pauvres seraient pauvres, ils auraient évidemment une conscience sociale supérieure et une vision politique supérieure parce qu'ils seraient pauvres. Il faut faire extrêmement attention à tomber là, de ne pas tomber dans une sorte de mythologie inverse. Voilà, donc cette école, comme je disais, elle va principalement donc prédominer à peu près donc jusqu'au milieu du 19e siècle, et en partie sous le Second Empire. Ensuite, une deuxième école va intervenir, puisque j'ai bien dit, ce premier courant n'est pas un courant qui réfute, qui rejette la Révolution française, mais qui, dans l'épisode de la Révolution française, veut garder certaines choses et ne veut pas, comme je disais, de la terreur, donc fait la violence les frais. Voilà. La violence, les débordements, la haine, le sang qui coule.
0: On est à quel moment là ?
1: Là, on est au milieu du 19e siècle, à partir des années 1820, 1830, hein, que ça se constitue. On aura une représentation importante de ce courant aussi sous le Second Empire. Et ça peut se comprendre aussi, parce que Napoléon III, dans son régime, qui est une dictature, si on veut, à ce niveau-là, au sens du gouvernement d'un seul, néanmoins, fait beaucoup de concessions, le régime s'est arrondi, c'est en tout cas beaucoup moins qu'à l'époque de Louis XVIII, donc le régime, on sent qu'il y a une montée de la société civile, donc qui s'enrichit, il y a la révolution industrielle qui commence à intervenir, il y a une évolution même du régime, la presse se développe, etc. Enfin, il était déjà développé, mais ça monte à cette époque-là, donc le régime de Napoléon III n'est pas du tout, dans ce sens-là, à percevoir comme une dictature. C'est un régime autoritaire, mais ce n'est pas une dictature. Ça n'a rien à voir, par exemple, avec un régime tel que le régime franquiste, même si à l'occasion, des opposants politiques pourront être envoyés en prison. Donc il ne faut pas avoir à ce niveau-là une vision caricaturale des choses. Et en plus, à cette époque-là, la France connaît un vrai développement économique, avec le chemin de fer. Donc il y a un vrai boom pour la France. Il y a beaucoup de développements qui se font, et donc la France d'aujourd'hui est en grande partie héritière au point de vue de la dynamique sociale qui se met en place. Quand je dis sociale, c'est pas au sens des mesures pour les ouvriers, c'est au sens global du terme. Je disais, à partir du milieu du 19e siècle, en fait un petit peu avant évidemment, on peut en trouver, mais c'est essentiellement autour des années 1840 que va monter en puissance un autre courant donc historiographique, qui va être ce qu'on peut appeler le premier courant républicain, et qui est vraiment associé, par exemple historiquement, à 1848, à la deuxième révolution, c'est-à-dire à la deuxième révolution, excusez-moi, à la troisième révolution, mais c'est bien la deuxième république.
0: Celle qui a instauré la deuxième république.
1: De l'éphémère, malheureusement, république de 1848, et dans ce cadre donc d'école d'historiens, ou disons de mouvement, parce que souvent ils peuvent se batailler fortement entre eux, ce sont des historiens qui vont assumer donc sur le rapport à la Révolution française, qui vont donc se faire les défenseurs de la République à travers, disons, des acquis de la Révolution. Ils vont mettre en avant les apports de la Révolution française. C'est principalement Michelet, hein, comme historien, par exemple. Vous avez Lamartine aussi, avec son Histoire des Girondins, écrit en 1847, donc juste avant la deuxième, avant la Révolution de 1848. Vous avez Louis Blanc, avec son Histoire de la Révolution française. Voilà. Et donc eux commencent à apporter une vision positive sur la Révolution française, et vont mettre en avant les éléments positifs. même à travers la... même à travers, par exemple, l'épisode robespierrien, si on prend Louis Blanc, ils vont mettre en avant, en même temps, leur dimension extrêmement proche du peuple, prenant des mesures donc dans ce sens-là. Donc cette école, elle, va être en fait avec l'école fataliste. Et la tendance dans ce contexte-là, c'est de, pour cette école-là, c'est de ne... comment dire, d'intégrer les deux périodes, c'est-à-dire 89 et 93. C'est-à-dire que les deux mouvements commencent à être désormais unifiés, alors que l'école fataliste, elle, voulait dissocier. C'est-à-dire que pour ces gens-là, la révolution est un tout. Et à titre, parce qu'aujourd'hui, on ne lit plus les historiens de cette époque-là, sauf si on fait un travail historiographique, on a par exemple l'ouvrage de j'allais dire, Napoléon. Non, au contraire, de l'ennemi personnel de Napoléon, le petit, à savoir Victor Hugo, puisque les ouvrages, que c'est en partie dans la Légende des siècles, mais dans 92 aussi, quand Victor Hugo parle de la Révolution française, bon, il montre qu'il y a du sang et qu'il y a de la violence, mais il met en avant que ça construit, ça ouvre l'avenir, ça enfante en quelque sorte le devenir. Et là d'ailleurs, cette école historique peut être même en partie, alors je vois que tu me fais des signes, peut-être qu'on en parlera une autre fois, peut aussi commencer à être mis en relation avec, par exemple, des lectures de l'histoire au sens du sens de l'histoire. C'est-à-dire certaines interprétations, par exemple, hegéliennes de l'histoire, comme quoi il y aurait, alors soit hegéliennes, soit positivistes, hein, il peut y avoir plusieurs types de regards de ce type-là, mais comme quoi on serait dans une vision montante de l'histoire, et donc la Révolution française, même avec ses épisodes, participe de l'accouchement. C'est un accouchement au forceps, mais finalement, ces forceps-là...
0: Et ont un été... cycle normal de l'histoire des hommes, quoi, finalement.
1: Alors, peut-être pas normal au sens où il va revenir et c'était bien en soi, mais l'accouchement, comme il fallait qu'il intervienne, c'était ça où le bébé allait mourir. Donc, alors j'ai employé l'image des forceps pour désigner cet aspect un peu noir de la Révolution, enfin en tout cas de la phase de la Révolution française,
0: allez,
1: dans ce contexte-là. Donc à ce moment-là, eux vont l'intégrer comme étant dans ce mouvement ascendant de l'histoire. Que, comme je disais, qu'on peut avoir dans le positivisme Comtien, que l'on peut avoir dans la vision de Victor Hugo, voilà, qui n'est pas encore par contre la vision marxiste qu'on va voir apparaître un peu plus tard dans le rapport à la Révolution française. Et donc cette historiographie-là dont je vous parle, elle va en fait énormément contribuer justement à l'émergence de la Révolution de 1848, hein, puisque la plupart des ouvrages dont j'ai parlé, par exemple l'Histoire des Girondins de Lamartine, c'est avant. Par exemple, il y a un grand auteur socialiste de cette époque-là qui s'appelle Alphonse Esquiros, qui va publier en 1840 un ouvrage qui s'appelle Charlotte Corday. Il va en écrire un autre qui s'intitule Histoire des Montagnards en 1847. Et ces gens-là commencent à inverser la vision noire de la montagne, des Jacobins et de ce qu'on a entendu plutôt dans l'école, notamment contre-révolutionnaire à ce moment-là.
0: Ouais. Il a fallu attendre quand même pour, j'allais dire, réhabiliter Robespierre, mais
1: oui, il faut, pas
0: cas,
1: oublier
0: que la... réussir à rentrer dans la complexité de Robespierre, qui n'était pas un fou sanguinaire.
1: C'est pas simplement ça, c'est parce qu'il ne faut pas oublier que quand même, pendant très longtemps, on a la monarchie. Déjà sous Napoléon, c'était pas facile, et puis après sous la Révolution.
0: Dire, j'ai été écoulé dans les années 80, et on m'a expliqué dans les années 80 bien souvent que Robespierre était un fou sanguinaire, quoi. Et la complexité du personnage Robespierre.
1: Oui.
0: Il faut sortir des salles de classe. Alors je sais pas comment c'est aujourd'hui, mais il m'a fallu sortir des salles de classe pour lire dessus, quoi.
1: Oui, tout à fait, tout à fait. Enfin, ce que je voulais dire, c'est que c'était pas simplement un pur débat d'historiens qui ne se seraient mis à penser Robespierre autrement qu'à partir d'un certain stade. Alors, du côté, là, en partie de cette école-là, on va avoir tendance parfois un petit peu à comment dire, en même temps à minimiser aussi la terreur, hein. Mais c'est parce qu'il y avait aussi une situation politique qui faisait que il n'était pas possible, ou pratiquement pas possible, de travailler dans ce sens-là. C'est-à-dire que là, nous voyons une orientation de ces débats historiographiques, non pas simplement à cause de thèses que, tiens, des historiens viennent apporter, comme c'est un peu plus le cas aujourd'hui, mais bien à cause de l'histoire présente de la France de cette époque-là. Donc c'est en grande partie là la situation des régimes politiques de la France qui orientent ou qui relaient, hein, ça fonctionne dans les deux sens, ces écoles d'historiens.
0: Ouais.
1: Et donc, quand évidemment, on
0: et
1: va avoir une
0: à ce
1: phase...
0: niveau-là, l'arrivée de la Troisième République va avoir un rôle central,
1: tout
0: forcément.
1: Tout à fait. Mm. Donc là, on va avoir une nouvelle école qui va se constituer, qu'on appelle plutôt l'école jacobine d'abord, qui va être aussi pensée de type marxiste, même si ce ne sont pas toujours des auteurs marxistes. Mais alors, pourquoi on l'appelle jacobine? Eh bien, parce que, c'est la Troisième République qui se constitue. Avec les hussards noirs, il y a un grand processus centralisateur, organisateur, et évidemment, cette France-là va avoir plus tendance à se reconnaître dans le processus jacobin, au sens, quand je dis processus jacobin, ce sont les idéaux politiques, la vision politique, l'organisation du fait social, et, elle va accompagner le développement de la République en France. Puisque 1870, je vous rappelle qu'on sort du Second Empire, la Deuxième République n'a duré qu'un temps. Donc en fait, c'est vraiment pour la première fois depuis 1799, si on prend le coup d'État de Napoléon Ier comme fin de la phase dite de la Première République française, qu'on revient vraiment à une République qui fonctionne.
0: Et une vraie qui va durer 70 ans. Hein.
1: Donc là, elle va avoir d'ailleurs du mal dans un premier temps, puisque la première période de la Révolution, de la Troisième République, on n'est pas certain que le régime continue à être républicain, il y a un risque de restauration monarchique. C'est à la fin des années 1870 que le régime vraiment est rassuré, notamment parce que l'opinion bascule, l'opinion publique bascule en sa faveur, et qu'à ce moment-là, un grand travail va pouvoir être organisé. C'est pour ça qu'en général, tout le monde a en tête les grandes lois sur l'école qui vont se mettre en place à partir de ce moment-là, mais ça s'intègre dans une
0: logique globale,
1: dans une logique
0: d'organisation
1: globale
0: de la société. Ouais.
1: Voilà. Voilà.
0: On va devoir clôturer Éric Loën, déjà.
1: Bon, il faudra qu'on attaque la suite la prochaine fois, alors.
0: Alors, carrément.
1: Voilà, parce que là,
0: il y en a tant que ça dans la suite.
1: Oui. Là, en plus, j'ai à peine commencé à vous parler là de ce courant classique, hein, qu'on appelle aussi comme ça. Donc ça, je le développerai à la limite la fois prochaine.
0: Ça marche. À la semaine prochaine, Éric Loën.

Salut à toutes, salut à tous. Merci d'être à l'écoute de l'émission Jazz City de cette fin de semaine. Au programme, une heure avec le compositeur, arrangeur et chef d'orchestre, Monsieur Bob LeFlorence. Rappelez-vous, le 1er avril, Poisson d'avril, mon ami Jean-Philippe Épiteau et moi-même vous présentions une émission consacrée aux horreurs, une mauvaise face enregistrée par les musiciens de jazz, et nous avons présenté un morceau de Bob LeFlorence Big Band qui s'intitulait The Pet Project. Et Pet Project, eh bien, il s'agit d'un projet concernant les grands tubes de la chanteuse Petula Clark. Alors nous avions passé bien sûr un titre pas très bon de cet album, mais il existe d'autres excellents titres, toujours de ce Pet Project, de Bob LeFlorence Big Band Plays Petula Clark Hits. Alors eh bien, j'ai décidé de vous partager les bons moments de ce disque, avec entre autres le trompettiste Jimmy Zito, Billy Byers son trombone, Bob Hardaway au saxophone, Bud Shank entre autres, Bill Perkins, le pianiste, eh bien c'est Bob LeFlorence, Ray Brown est à la contrebasse, Dennis Budimir et Orbilis sont à la guitare, Jack Sperling est à la batterie. Enfin, il s'agit du tout bon monde ici, enregistré en 1969. Voici donc quelques titres de Bob LeFlorence et son All-Star Big Band jouant les thèmes de Madame Petula Clark, ou seulement d'ailleurs bien qu'est-ce qu'elle est devenue.

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Cette heure est consacrée au talent du pianiste, compositeur, arrangeur, chef d'orchestre Bob Florence, qui nous interprète ici des hits de Petula Clark. Ça paraît complètement aberrant, mais c'est le cas et c'est superbement bien arrangé. Nous avons pu entendre I Could Live Without Your Love, Going Out of My Head, Call Me, Just Say Goodbye, My Love, Pet, Who Am I, Round Every Corner. Et puis j'ai terminé à nouveau par cette même balade qui s'appelle Just Say Goodbye, car pendant la diffusion de cette première demi-heure, j'ai reçu un téléphone de mon ami Bud Shank. Et Bud Shank, bien sûr, participe ici dans cette séance d'enregistrement de 1969 à Hollywood. Et il m'a dit que Just Say Goodbye était sa chanson favorite de cet album. Alors, en sa mémoire, eh bien, j'ai rediffusé ce thème. Vous voyez comme le monde est petit, il suffit de passer des disques des musiciens pour qu'ils fassent le bon numéro et qu'ils appellent. Dans cet orchestre, outre Bud Shank, il y avait bien sûr Ray Brown, Jack Sperling, Dennis Bunimi, Herb Billis, Johnny Zito, J.J. Johnson, Billy Byers, Bob Hardaway, et le trompettiste Jack Sheldon, Bill Perkins, Richie Kamuka et Bob Florence au piano. Ce sont les seuls musiciens dont on est sûr qui ont participé à cette séance d'enregistrement. Et devinez qui je remercie. Eh bien, vous ne gagnez plus rien du tout, parce que c'est toujours la même réponse. Il s'agit de Monsieur Roland de la Créta de Lausanne, qui a eu la grande gentillesse de me prêter ce disque qui s'appelle donc The Bob Florence Big Band Plays de Petula Clark Hit. Quelques mots sur Bob Florence. Eh bien, c'est un pianiste qui est né à Los Angeles, pianiste, compositeur, chef d'orchestre, né à Los Angeles le 20 mai 1932. C'est pour ça que aujourd'hui nous sommes le 20 mai. Nous fêtons les 62 ans de Monsieur Bob Florence. C'est pour ça que j'ai décidé de lui consacrer cette émission. Bob Florence, eh bien, il suit des théories musicales à Los Angeles. Et puis ensuite, il travaille en tant que pianiste avec Harry James, Les Brown, Sauter Fingerman, Jerry Fielding. Et puis il joue avec Zee Zender. Il orchestre entre autres le thème Lazy River, qui remporte un très grand succès. Il fait un premier disque en trio en 1959, un disque en grand orchestre en 1959 également. Et puis Bob Florence, eh bien, devient de plus en plus consulté pour faire des séries télévisées, des films, et il abandonne de plus en plus le jazz. Et dans un concert organisé par Howard Rums, c'est en 1978, il fonde le Bob Florence Limited Edition, qui est une grande formation qui continue de se produire dans les années 1980. Ce qu'il y a de malheureux avec Bob Florence, c'est que beaucoup de gens le connaissent très mal. Je pense qu'il est arrivé trop tard sur la scène californienne, parce que au début des années 70, il y a une très grande crise du jazz, et Bob Florence a dû, bien, pour gagner sa vie, manger, et bien, il a dû faire de la musique commerciale. Et c'est seulement depuis une dizaine d'années qu'on peut de temps à autre le voir et l'entendre avec son big band. Alors nous allons maintenant faire un retour en arrière, parce que nous allons écouter le premier disque sous le nom de Bob Florence, qui s'intitule Name Band, enregistré en novembre 1958 à Los Angeles. Il s'agit d'un CD réédité récemment sur la marque Fresh Sound. John Odino, Tony Terrin, Julian Chakin et Yves Brush aux trompettes, Bob Edevolson, Bobby Spring, Don Mellingham et Herbie Harper au trombone, Herb Geller, Bernie Fleischer à l'alto, Bob Hardaway au ténor, Don Sheldon au ténor et à clarinette, Bob Florence au piano, qui a arrangé aussi, Dennis Budimir guitare, Mel Polan contrebasse et Jack Davenport à la batterie. Et puis, bien, nous allons écouter quelques thèmes pas tristes, dont certains, je ne vais pas les citer. Tiens, je pense qu'il y en a certains que vous allez retenir et redécouvrir. Absolument formidable, des thèmes connus, je le pense, pour vous toutes et vous tous. Voici le Bob Florence First Big Band. 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

Vous êtes toujours sur Radio Zone 93,8 MHz dans l'émission Jazz City. Bob Florence, compositeur, arrangeur, chef d'orchestre, enregistré dans son premier album en 1958 au mois de novembre à New York, dans un disque qui s'appelle Name Band, une réédition toute chaude que j'avais déjà d'ailleurs diffusée il y a quelques semaines. Et nous avons pu entendre Little Girl, Baby Come Here, I Wanna Hear Swing Songs, Give a Listen, Undecided, Easy Does It. Si ce n'est pas du jazz, alors là, je n'y comprends plus rien du tout. En tous les cas, j'espère que vous avez apprécié cette heure en compagnie de Bob Florence. J'espère que vous l'avez découvert ou redécouvert. Il faut dire que les compacts disques ou les 33 tours sous le nom de Bob Florence sur le marché sont très peu nombreux. Donc si vous voyez un de ces disques, précipitez-vous car c'est un superman. J'espère que j'ai pu vous en convaincre durant cette heure. Et nous terminons toujours par cet orchestre enregistré en 5 et nous écoutons une composition et un arrangement de monsieur Bob Florence qui s'intitule Southern Freed. Jean-Michel Reisser de Radio Zone 93,8 MHz vous souhaite un excellent week-end, vous donne rendez-vous à lundi 22h pour une nouvelle émission de jazz ou alors vendredi prochain 21h pour une nouvelle émission de Jazz City. Bye bye, Bob Florence.

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1: Salut les amis, c'est Philippe, c'est British Connection pour votre émission rock avec un album de la semaine, le premier EP de Helen and the Boys, la série live. Dead Kennedys, Bad Manners. Écoutons nos pochettes spéciales de Cure. Xavier Martin nous parlera du groupe Television. Deux titres pour le prix d'un, Ginzu. Et on débute une première demi-heure avec quatre nouveautés. Oui, c'est incroyable. Quatre nouveautés en 30 minutes. Bienvenue, on est ensemble pour deux heures de rock. D'excellent rock.
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1: Et cette première nouveauté, le dernier Muse, c'est un morceau assez obscur, il n'est officiellement pas disponible, il circule tel une démo Muse cryogène dans British Connection.

Et je vous ai promis 4 nouveautés dans cette première demi-heure. Voici la seconde, Theater, groupe irlandais. C'est un quintet, un album sort le 12 juin prochain. Et voici le single, la fusion intense de rock gothique, Theater dans British Connection de Fall.

et oui, ça c'est encore une nouveauté, le dernier Evanescence dans British Connection. Will you follow? Et puis, je commence à avoir pas mal de messages via la page Facebook de British Connection. Est-ce bien Philippe qui anime l'émission aujourd'hui? Eh bien oui, je vous le confirme, c'est bien moi, mais avec une belle rhinopharyngite. Et c'est pas évident, ça m'arrache la corniole, comme disait ma grand-mère. Mais enfin, le principal, c'est que je suis là. Et puis ça, c'est un morceau, eh bien... Je vous le passe depuis des semaines dans British Connection. Toutes les radios le diffusent maintenant. C'est un titre d'Edgar Enemy dans British Connection.

0: C'est la première partie de l'album de la semaine. C'est un EP, ils nous viennent de Tours. C'est un groupe bien destroy, comme on les aime. C'est Ellen and the Boy. Voici leur premier morceau, leur première anecdote.
1: Cortisol, c'est l'hormone du stress. Et c'est une hormone que j'avais trop élevée dans mon sang il y a quelques années, dû à un syndrome de stress post-traumatique, dû à des violences que j'ai vécues. Et en fait, c'est un morceau assez nerveux et en même temps bien sensuel quand même au début, et où je parle aussi, j'évoque la dépendance affective que j'ai et qui est assez liée avec tout le reste, c'est-à-dire que c'est quelque chose qui me rassure, l'amour, le sexe, et j'en ai vraiment besoin pour pas être en panique. Et donc voilà, j'adore ce morceau à jouer en live, il est trop bien. Et sur l'EP, je crois que c'est un de mes préférés aussi au niveau du son, de comment il est mixé et tout ça. Voilà, c'est Cortisol.
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J'habite à 5 km un petit village de quelques centaines d'habitants qui borde la Seine, Villequier. C'est là que le canot de Léopoldine, la fille de Victor Hugo, se renversa et que celle-ci périt noyée à l'âge de 19 ans, en 1843. J'en ai quant à moi 11, et ce sont les premiers jours de l'été 1986. À côté du coiffeur, il y a un magasin de disques dans lequel je me rends depuis peu. J'écoute de la musique alors, des chansons du top 50 essentiellement, que je regarde à la télévision avec ma petite sœur. Mais aussi quelques-uns des disques de mon père où je puise déjà matière à mon attirance pour les chansons tristes. Le petit cheval de Georges Brassens, Allô maman bobo d'Alain Souchon, Diabolomante de Yves Simon. Je suis fasciné par la puissance d'une chanson quand l'espace d'une poignée de minutes, elle ouvre une trappe vers un autre monde, change la couleur du ciel, couvre d'une lumière différente ma vie ordinaire. J'achète des 45 tours et là encore, mes choix se portent souvent sur les chansons lentes. True Colors de Cyndi Lauper, With or Without You de U2 ou Wonderful Life de Black. L'année précédente, j'ai eu pour Noël un Walkman, un très beau modèle assez volumineux de marque Philips. Il ne me quitte pas, ainsi que la petite mallette de faux cuir emplie de quelques cassettes que j'ai achetées les années précédentes à l'hypermarché lorsque nous nous y rendons en famille pour faire les courses. Ce sont mes premiers albums, là encore des artistes découverts au top 50, ainsi que Harvest de Neil Young, révélé en fouillant les disques vinyles de mon père et dont j'adore la pochette. Très vite, cette cassette-ci l'emportera sur les autres et leur survivra. Quand je me rends dans le magasin de disques ce samedi-là, c'est une autre pochette qui attire mon attention et achèvera de tout faire basculer dans le sillage de Neil Young et Gainsbourg que je viens également de découvrir. La musique ne sera plus alors un divertissement mais une affaire sérieuse, impérieuse, l'affaire de ma vie. La musique offrira alors à mes jours leur bande-son et guidera.

Je regarde la pochette du disque vinyle et ne peux en détacher mon regard. Elle est en noir et blanc. Je me rendrai compte une fois chez moi que ce n'est pas un véritable noir et blanc, que les couleurs délavées s'y mêlent ici et là. Le visage d'un vieil homme occupe toute la partie droite du cadre. Il ressemble à mon grand-père. Son visage est buriné par des années de travail en plein air. Les rides le sillonnent comme autant de rues charriant leurs histoires secrètes.

Le visage est dur et toute la douceur de l'homme semble s'être réfugiée dans ses yeux. Des yeux qui me fixent alors, se fichent dans les miens, ne me lâchent plus. La partie gauche dégage un horizon partagé entre un ciel blanc et une mer grise et basse. La plage est essaimée de lourds rochers. Je pense alors à la mère de mon enfance. Je suis né à Fécamp et continue de m'y rendre à chaque vacances pour voir mes grands-parents.

haut, à gauche, est collé un macaron promotionnel, un rectangle, dans lequel se découpe une silhouette noire, de laquelle dépasse le manche d'une guitare électrique. Les cheveux semblent une curieuse broussaille. C'est Robert Smith. Quand j'emménagerai, 5 années plus tard, à l'âge de 17 ans, dans un petit appartement, pour faire mes études universitaires à Rouen, je m'offrirai 3 posters pour recouvrir les murs. Tous 3 en noir et blanc. Une étrange photo de Bowie en chemise blanche, tenant un violoncelle devant une partition de Schubert. La statue de marbre éplorée de Love Will Tear Us Apart de Joy Division. Et cette silhouette de Robert Smith, cheveux en pétard, grosses chaussures blanches, large chemise et la guitare électrique en bandoulière. Je me saisis du disque et lis le nom du groupe, The Cure. Ça me dit vaguement quelque chose, mais je n'ai jamais entendu leur musique. Je désire ce disque. Ma mère accepte de me l'offrir et règle à la caisse. Nous rejoignons la Renault 11 garée tout près et rentrons à la maison. Dans ma chambre, je retire le film plastique qui ceint le disque. Ce geste, je le referai tant de fois, je le fais d'ailleurs encore à présent. C'est un cadeau que l'on s'offre et que l'on déballe, le plaisir de l'écoute anticipé par le rituel de l'effeuillage.

Je pose la galette vinyle de 30 cm sur le plateau de mon tourne-disque. J'ai dû avoir d'autres 33 tours auparavant, mais je ne m'en souviens pas. Standing on the Beach est dans mon souvenir le premier.

Les notes augurales me désarçonnent, c'est la mélodie arabisante de Killing an Arab, mais vite, je suis submergé par l'émotion et l'excitation d'avoir trouvé une musique qui me correspond profondément. Je ne sais expliquer pourquoi, mais je le sais, assurément. Charlotte Sometimes me laisse abasourdi. La pochette se déplie en deux volets, le verso prolonge les rocs et la plage du recto, tandis que l'intérieur du disque est occupé par une photographie des 13 pochettes des 45 tours recueillies dans la compilation. Je les regarde des heures durant, tandis que le disque opère ses 33 révolutions par minute et que le monde autour, lui, semble stopper net dans sa course. Dans la foulée de Standing on the Beach, j'achèterai Kiss Me, Kiss Me, Kiss Me, que j'aimerais moins, puis Disintegration, certainement le disque le plus important de ma vie. Au moment où j'écris ces lignes, plus de 30 ans après, la pochette est devant mes yeux et le disque joue sur la platine. Le son en est intact, c'est un miracle. Aucune rayure ne vient zébrer la toile des souvenirs. La beauté acide du son de The Cure demeure aussi nette que dans mon enfance. Ma fille Esther pose son regard sur la pochette et je lui explique. J'ai acheté ce disque quand j'avais 11 ans. Elle songe alors. Ça veut dire que le vieux monsieur sur la pochette, il doit être mort maintenant. Je n'y avais jamais pensé. Il doit être mort, oui, comme mon grand-père est mort aujourd'hui, depuis si longtemps. Quand je plonge aujourd'hui mes yeux dans ceux du vieil homme de Standing on the Beach, c'est l'enfant que j'étais que je regarde, ce sont dans ses yeux que je plonge.

Enfant ne le savait pas encore, mais il allait être happé par la passion de la musique. Celle-ci me mènerait à bien des choses qui seraient autant de victoires sur ma timidité, des amitiés liées, des concerts organisés, la radio et l'écriture. Quand de l'âge de 25 à 35 ans, ma vie entière serait dédiée à mon engagement humanitaire, la musique serait ma respiration, mon répit, l'ivresse des fêtes, une quiétude possible, la douceur de la solitude. Je jette un dernier regard au vieil homme avant de terminer ce texte. Je lui dis en silence « Merci, tu m'as emmené loin, tu m'as aidé à devenir celui que je suis aujourd'hui. Imparfait, parfois malheureux, mais un homme qui aime l'enfant qu'il a été et qui se sent en accord avec l'adulte qu'il est devenu.

Dans les yeux du vieillard se niche le reflet de ma silhouette enfantine. Quand je la perds de vue, que la vitesse de la vie m'éloigne de l'essentiel, je reviens à ce regard. Et tandis que la musique de The Cure sourd des enceintes et rebondit sur les murs en sa danse électrique,

dans 20 minutes avec Cure dans British Connection. Écoutons nos pochettes et à l'instant Play for Today. On va rester dans ces sonorités froides avec ce groupe, avec une voix souvent détachée, une esthétique qui rappelle clairement les années 80 et le groupe comme Joy Division ou même Asylum Party, parfois Depeche Mode. Ça tourne autour de la mélancolie, l'aliénation et le romantisme sombre. Sombre, voici Blind de Londres en British Connection. Riot, Fleet Molly, Gianni.

0: Merci. La deuxième partie de l'album de la semaine, c'est un EP, celui d'Hélène and the Boy. Hélène et ses trois garçons musiciens. L'EP s'appelle Sexy Bud Sad. Voici le deuxième morceau.
1: Sexy, c'est le morceau le plus pop de l'EP, avec des refrains très... Enfin, je trouve assez dramatique, un peu grandiose. Je le trouve hyper beau. Il est assez différent des autres. Il parle d'une relation que j'ai eue avec un mec qui était emotionally unavailable. C'est ça que la petite comptine que je répète à la fin du morceau. Et en fait, il s'appelle Sexy parce que je dis... je sais que tu me trouves sexy et moi je te trouve sexy quand tu ressens. I find you sexy when you feel. Quand tu dis les mots, parce que moi je trouve que c'est ça qui est beau et sexy du coup dans une relation, de pouvoir exprimer ses émotions et dire des mots d'amour.
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Sirta aujourd'hui avec Alaoua.

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C'était Mohamed Alloua avec son album Sirta. On passe maintenant à la musique kabyle avec Takfarinas Inch'Allah.

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Dans la série des lives de Zubar, lequel est situé à Lincoln dans le Nebraska, extrait du CD titré Teardrop, c'est How Blue Can You Get par Magic Slim que nous écoutions. Ça date des années 80. L'album Coup de cœur de Blues s'intitule Lesson, c'est son contenu est constitué de chansons en provenance du répertoire de Delbert McClinton. De ce disque signé 16 James, écoutons aujourd'hui Morgan City Fool.

Cheers and Handshakes, le point d'orgue de Clear Cut, le premier album du H. Boucher Blue Combo. Le H. Boucher Blue Combo, c'est le guitariste Frank H. et l'harmoniciste Vincent Boucher. Ils se partagent le chant. 4 ans après Unplugged Secret, Lynn Lafargue est de retour sur disque avec Roulé Roulé. En voici la chanson éponyme.

Mumos figure sur une autre sortie française, intitulé Blues Avenida, son auteur a pour nom Lorenzo Sanchez. Le blues se refermait avec Wish You Wouldn't Go par Jeff Rogers. Cet auteur-compositeur et clavieriste du Canada est surtout un superbe chanteur. Il est allé enregistrer l'album Dream Job à Muscle Shoals dans l'Alabama. Portez-vous bien.

Considéré à juste titre, me semble-t-il, comme un des plus grands disques de l'histoire du blues, Somebody Loves Me a Dime date de 1974 et c'est un album que l'on doit à Fenton Robinson. L'extrait Cold Blues vous en propose aujourd'hui pour titre The Getaway. C'est Ruby Lewis qui veut lui succéder à l'antenne. Ce morceau figure sur Lessons de Seth James, le coup de cœur actuel d'Old Blues.

Big Mama Jama, c'est le titre qu'on vient de s'écouter. Le CD Kells Kitchen nous permet de découvrir le chanteur-guitariste canadien Sean Kellerman. Le grand Mel Brown le prit sous son aile à ses débuts avant qu'il ne s'installe dans le Mississippi, où il œuvra alors avec Bobby Rush. Il rejoignit plus tard aussi Lucky Peterson. Ces deux grandes figures du blues sont d'ailleurs présentes chacun sur un titre sur ce disque. Autre invité reconnu, Jason Ritchie par trois fois à l'harmonica. Autre belle surprise est Crying Out Loud. Cette formation du Maine ne paye pas de mine, mais lui offre un excellent Play Loud and Smoke Often, duquel voici You Can Dance to the Blues.

Killer Riff extrait de Cobra, la seconde galette du groupe français Little Big Sister. Ce dernier est lauréat du trophée du collectif des radios blues, décerné au rendez-vous de l'Havre à Nantes, collectif dont votre émission de radio est membre. Toujours dans l'Hexagone, voici l'album Redemption and Bad Habits de Mr. Art Early. C'est Before You Make Me Going Mad que l'on va écouter.

Mr. Harderly dans All Blues. Nouvelle sortie et qui me surprend un peu chez Little Village avec J.P. Source et son Brick to Brick, mais l'éclectisme, c'est bien. On se quitte avec That's What Love Will Make You Do.

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0: Le chemin de Jérusalem est une chronique historique de la première croisade, celle dite des seigneurs, car aucun roi ne s'y associa. En 1095, au concile de Clermont, un moine de Cluny, le pape Urbain II, appelle à libérer Jérusalem et à aider l'empire byzantin menacé par les Turcs. L'enthousiasme est général. Les chevaliers organisent une expédition avec quatre armées à majorité française. À leur tête, deux frères originaires du Rhin et de la Meuse, le seigneur Godefroy de Bouillon, qui n'hésita pas à vendre son château pour financer son voyage, et Baudouin de Boulogne, qui deviendra le premier roi de Jérusalem à la Noël 1100. Sans oublier Bohémond de Tarente, d'Italie méridionale, Raymond IV de Toulouse, venu du Midi, et Tancrède de Hauteville, son neveu, que l'on nommera l'incarnation de l'idéal du chevalier chrétien. Parti pour un périple éprouvant de 3 ans, les croisés d'Occident, parfois victimes de la faim, en vinrent à pratiquer l'anthropophagie, ce qui terrorisa leurs ennemis musulmans. Suivez désormais la succession des rois capétiens et plongez dans la vie riche et controversée du Moyen-Âge et des croisés, sous la houlette d'Arnaud Lédard Pontabrié, notre passionné d'histoire médiévale, avec l'aimable autorisation de Radio M, Montélimar.
1: Bonjour, je m'appelle Arnaud Lédard Pontabrié et j'anime un cours d'histoire médiévale à la MJC de Montélimar tous les jeudis de 18h à 20h. Je vous propose une émission qui s'appelle Le chemin de Jérusalem, chronique des croisades.

Voilà, alors nous en étions à l'arrivée des croisés à Jérusalem, autour de Jérusalem, puisqu'il va falloir prendre d'assaut Jérusalem qui est aux mains des Fatimides, c'est-à-dire les chiites du Caire. Et ils sont arrivés donc à Jérusalem le 7 juin 1099, après 3 années de marche éprouvante, de plus de 5000 km pardon, à pied ou à cheval. Et donc c'était une marche absolument éprouvante que nous avons vue, où ils ont souffert de la faim, de la soif, où ils ont été harcelés par les Turcs puis par les Arabes, et où ils ont perdu énormément d'hommes, soit dans la guerre, soit par désertion suite aux difficultés du voyage. Nous avons vu aussi donc que Jérusalem était gouvernée par Iftikhar al-Dawla pour le compte des Fatimides d'Égypte. Alors Iftikhar al-Dawla, ça veut dire la fierté de l'État. Dawla, c'est l'État en arabe, et Iftikhar, la fierté. Alors il faut savoir qu'il avait donc une garnison qui était importante, composée d'Arabes et aussi d'archers soudanais, donc de Noirs. Et puis, ce qu'il faut savoir, c'est qu'il avait préparé, il avait eu plusieurs mois pour préparer le siège de Jérusalem, et il avait notamment disposé des sacs bourrés de coton et de foin sur les points névralgiques des murailles de Jérusalem, notamment les tours, pour amortir les chocs des mangonneaux. Les mangonneaux étant ces armes de jet qui balançaient d'énormes pierres sur les remparts de la ville assiégée, pour miner les murs et les faire s'écrouler et pouvoir rentrer dans la ville. Alors, nous avions vu également qu'il avait fait empoisonner les sources d'eau à proximité de Jérusalem pour contraindre à la soif les assiégeants. En ce qui concerne l'approvisionnement en ville de Jérusalem, eh bien, les vastes citernes qui assuraient le ravitaillement en eau suffisaient amplement à la garnison fatimide pour subir le siège. Alors la situation du terrain n'avait pas permis aux croisés d'investir complètement la ville, parce que les murailles donnaient sur des territoires escarpés par endroits, et puis les remparts étaient trop longs pour que les croisés puissent l'investir entièrement. Donc ils ont dû se répartir dans certains endroits des remparts pour pouvoir assiéger la ville. Et ils concentrèrent leurs forces sur les secteurs où ils pouvaient s'approcher au plus près des murs, où justement le terrain était moins escarpé. Les croisés manquent d'échelles et de matériel, tandis qu'Iftikhar al-Dawla, fierté de l'État en arabe, a un matériel qui est très considérable, notamment en mangonneau, donc je l'ai dit, dans ses armes de jet qui permettent de balancer des pierres, parce qu'aussi bien les assiégeants l'utilisaient que les assiégés, c'est-à-dire qu'ils pouvaient justement balancer des pierres sur l'armée ennemie, et puis également essayer d'écraser avec leurs pierres les mangonneaux ennemis. Et donc Iftikhar al-Dawla en possédait de nombreux mangonneaux, et il avait également une arme redoutable que possédaient les Arabes, c'était le feu grégeois. Alors pourquoi ce nom grégeois ? Grégeois, c'est en ancien français, ça veut dire grec, parce que c'était effectivement une arme de prédilection des Byzantins. Mais les Arabes en possédaient aussi, et c'était un mélange de pétrole et de soufre qui était dans des pots en terre et qu'on balançait en allumant les pots en terre avec une mèche, et qui provoquait des incendies. C'était une matière très inflammable qui provoquait des incendies, notamment sur les machines de siège des assiégeants, les mangonneaux, mais aussi sur les tours d'assaut, ces fameuses tours en bois roulantes que l'on roulait vers les remparts de la ville assiégée pour abaisser des passerelles qui permettaient d'être à hauteur du haut des remparts et de déboucher en passant la passerelle sur le chemin de ronde des murailles, et ainsi d'investir la place. Et donc ce feu grégeois, ces pots en terre remplis de pétrole et de soufre, cette matière inflammable était envoyée et incendiait ces machines de siège. Et alors la parade qu'avaient à ce moment-là les assiégeants, c'était de mettre des pots fraîchement écorché
sur les tours roulantes ou les balistes, imbibés de vinaigre, ce qui limitait les risques d'incendie par le feu grégeois. Alors, les croisés donc manquent d'échelle et de matériel, et Yves Ticard donc lui dispose de ces machines et du feu grégeois, qui est donc une arme incendiaire. Il a aussi matelassé, comme je l'ai dit, les murailles avec des sacs de coton notamment et de foin, pour qu'ils amortissent le choc des pierres par les mangonneaux et qu'ils permettent d'amoindrir les dégâts faits aux murailles. Et s'il pouvait tenir jusqu'à l'arrivée de l'armée de secours fatimide, s'en serait fait de la croisade. Comme on l'a vu, Iftikhar al-Daoula avait envoyé des émissaires jusqu'au Caire en Égypte pour demander une armée de secours pour être délivrée. Et sa tactique consistait à gagner le plus possible de temps sur les assiégeants pour laisser le temps justement à l'armée de secours fatimide de venir le secourir et de prendre entre deux feux, entre la garnison de Jérusalem et l'armée de secours, les croisés qui seraient ainsi défaits. Donc les croisés le savent parce qu'ils ont des espions et savent que cette armée de secours viendra bientôt et ils savent qu'ils ont peu de temps pour investir la place et qu'il faut donc se hâter. Alors, les croisés ont bientôt de la difficulté à se ravitailler en eau puisque, comme je l'ai dit, Iftikhar al-Daoula a empoisonné les citernes qui sont à l'extérieur de Jérusalem et les mesures prises par Iftikhar s'avèrent efficaces. La seule source d'eau pure disponible à proximité était la piscine de Siloé où Jésus avait rendu la vue à un aveugle devant la muraille sud. Alors, le problème, c'est que cette piscine de Siloé était dangereusement exposée aux flèches tirées des remparts. Alors, vous savez que dans la Bible, dans les évangiles, il est parlé justement de cet épisode où Jésus rend la vue à un aveugle en crachant par terre, en mélangeant sa salive avec de la terre pour en faire de la boue et en l'appliquant sur les yeux de l'aveugle et en lui disant ensuite d'aller se laver à la piscine de Siloé et cet aveugle le revoit. Et alors, pour assurer le ravitaillement en eau, les Francs devaient être chevauchés jusqu'à 8 km ou plus. Et ils faisaient des colonnes comme ça de ravitaillement en eau. Et ils allaient même chercher de l'eau assez loin, puisqu'ils allaient en chercher dans des outres jusqu'au Jourdain. Et alors, ce que faisait Iftikhar al-Daoula, puisque la ville n'était pas totalement investie et qu'il avait de nombreuses portes qui n'étaient pas gardées par des croisés assiégeants, eh bien, il faisait faire des sorties à sa garnison qui allait harceler les colonnes de ravitaillement en eau et qui faisait des sorties meurtrières donc sur ces colonnes, causant de nombreux morts chez les croisés, aussi bien des femmes que des enfants. Et c'était vraiment un grave problème que cet problème de l'approvisionnement en eau. Sachant cela, la garnison donc envoyait souvent de petits commandos et qui tendaient des embuscades sur les chemins justement d'accès aux sources. Et nombre de soldats et de pèlerins périrent alors dans ces actions de guérilla. La nourriture aussi commença de manquer car les alentours de la ville étaient pauvres en ressources disponibles. La chaleur, la poussière et le manque d'ombre ajoutaient à l'inconfort des croisés. Pourquoi le manque d'ombre ? Parce que la Judée, hein, qui est le pays autour de Jérusalem, en fait la Terre Sainte est répartie en trois pays qu'on appelait ainsi déjà du temps de Jésus, au temps des Romains, au temps de l'Antiquité, et que les historiens modernes continuent à dénommer ainsi. Donc il y avait le pays de Jérusalem qui était la Judée, un peu plus au nord il y avait la Samarie avec Naplouse comme ville, et encore un peu plus au nord il y avait la Galilée, le fameux pays de Galilée avec le lac du Jourdain, avec la ville de Tibériade sur le bord du lac du Jourdain, et puis la fameuse ville natale de Jésus-Christ, c'est-à-dire Bethléem, qui est en Galilée. Et donc en Judée, le pays de Jérusalem, eh bien il y avait très peu d'arbres parce qu'en fait il y avait eu de nombreuses déforestations dans l'Antiquité et c'était un pays où la chaleur était accablante parce que justement l'ombre manquait cruellement.
Et donc la chaleur, la poussière et le manque d'ombre ajoutent à l'inconfort des croisés qui, venant de pays froids et portant des vêtements peu adaptés au climat des pays du sud, du Moyen-Orient, subissaient vraiment de plein fouet la chaleur des étés de Judée. Et il était clair pour tous qu'ils ne pourraient pas soutenir un long siège, mais qu'il fallait prendre la ville d'assaut le plus tôt possible, d'autant qu'il y avait ce problème d'armée de secours des Fatimides.

Alors, le 12 juin, il y a cette anecdote de l'ermite. En effet, le 12 juin 1099, les princes firent un pèlerinage au Mont des Oliviers. Alors, le Mont des Oliviers, c'est là où Jésus a été arrêté, vous savez, suite à la trahison de Judas. Pour quelques pièces d'or, Judas avait trahi Jésus et l'avait embrassé pour désigner aux soldats qui était Jésus. Et c'est sa fameuse arrestation qui a lieu sur le Mont des Oliviers. Là, sur le Mont des Oliviers, un vieil ermite les apostropha et leur enjoignit de donner l'assaut le lendemain. Comme il protestait qu'il n'avait pas encore les machines nécessaires pour tenter l'entreprise, l'ermite ne voulut rien savoir. S'ils avaient la foi, dit-il, Dieu leur donnerait la victoire. Alors ils vont être galvanisés par ces paroles et les princes vont ordonner un assaut général le lendemain matin. Alors pourquoi en fait vont-ils céder alors qu'ils sont totalement impréparés, qu'ils n'ont pas de matériel de siège, qu'ils manquent cruellement d'échelles pour investir la ville? Pourquoi vont-ils céder à l'injonction de cet ermite? Il faut savoir se reporter à la mentalité de l'époque. L'ermite est une figure majeure dans la vie religieuse du Moyen-Âge. En effet, dans les romans de chevaliers, on trouve souvent cette figure emblématique de l'ermite qui habite dans les déserts, dans ce qu'on appelle les déserts, à savoir en Occident, non pas des déserts de sable comme au Moyen-Orient, mais des déserts d'habitation, c'est-à-dire des lieux où il n'y a pas d'habitants et qui sont souvent, par exemple, la forêt inextricable. Hein, on sait que les forêts étaient extrêmement nombreuses et étendues au Moyen-Âge. Et même si on est à l'époque où les premiers les défrichements commencent à se faire sentir en Occident, mais les forêts étaient très, très impénétrables. Et toute une population interlope, toute une population de marginaux y vivait, des charbonniers bien sûr, mais aussi des voleurs qui échappaient ainsi à la justice, parce que justement on avait peur d'aller dans ces forêts, mis à part pour aller faire la glandée aux porcs, c'est-à-dire leur faire manger à l'automne des glands de chêne et des faines de hêtre, eh bien on allait peu dans ces forêts parce qu'elles étaient redoutées. Et alors parmi ces populations marginales, il y avait des marginaux qui étaient extrêmement valorisés et qui étaient ces ermites qui cherchaient des lieux inhabités où ils faisaient de petites cabanes ou parfois ils vivaient dans des cavernes où ils vivaient une vie de pénitence, de macération, d'ascétisme avec de nombreuses veilles, de nombreux jeûnes pour se rapprocher de Dieu et pour vivre une vie de sacrifice totalement consacrée à la vie contemplative, à la vie mystique. Et alors ces ermites étaient extrêmement considérés et comme je le disais dans les romans de chevalerie, souvent les fameux chevaliers errants, alors qui sont une figure littéraire bien évidemment, qui sont souvent dans une quête qui est la quête du Saint Graal, ce fameux vase qui aurait contenu le sang du Christ hein, au moment de la crucifixion. Et donc, ces chevaliers qui sont dans une quête mystique, rencontrent souvent dans leur quête, dans leur errance, rencontrent souvent des ermites. Alors, pourquoi cette errance des chevaliers solitaires? Eh bien, cette errance a un fondement historique. C'est que vous savez qu'au XIe siècle où nous sommes, eh bien, dans la noblesse commence à s'imposer la loi d'Aînès, le droit d'aînesse. Qu'est-ce que le droit d'aînesse? C'est, eh bien, pour éviter que le patrimoine des fiefs et des châteaux ne soit éparpillé dans la multitude des frères et sœurs que chaque seigneur a, des enfants qu'il a, eh bien, on institue ce droit d'aînesse qui fait que le château et le fief principal reviendra à l'aîné et que, finalement, les cadets et les filles n'auront que des miettes de ces patrimoines ou pour les filles des dots, donc de l'argent en compensation. Et ça, donc, c'est une mesure, ce droit d'aînesse qui vient des Capétiens, qui vient des rois francs, du Rex Francorum en latin, c'est-à-dire du roi des Francs, et qui s'est propagé de la royauté des princes royaux
à la noblesse et qui permet de ne pas morceler les héritages. Ce qui fait que les cadets sont contraints à l'aventure pour quérir fortune. C'est-à-dire que deux choix s'offrent à eux. Par exemple, soit gagner la fortune par la guerre, par leurs exploits guerriers, en se mettant au service d'un prince qui les soldera, qui les payera, soit en argent, soit en fief. Et comme ça, ils peuvent devenir seigneurs à leur tour, par un fief que leur a donné un seigneur, ou alors par mariage, en épousant une riche héritière. Et là aussi, ils peuvent donc devenir seigneurs. Et donc, ce motif littéraire du chevalier errant a une raison historique qui est celle de l'errance des cadets qui cherchent fortune ailleurs que dans les terres familiales pour justement se constituer un patrimoine. Et c'est aussi ce qui fait qu'un grand nombre de cadets, dont par exemple Baudouin de Boulogne, le frère de Godefroy de Bouillon, qui va se tailler une principauté à Édesse avec le comté d'Édesse, eh bien c'est aussi ce qui va les pousser à aller en Terre Sainte. Bien sûr des raisons avant tout religieuses, mais également des raisons financières, des appétits de conquête, parce qu'ils sont cadets et qu'ils n'héritent pas du fief familial. Alors cette figure de l'ermite, dans ce motif littéraire des chevaliers errants, révèle souvent le sens de l'errance du chevalier, le sens mystique, le sens profond de l'errance du chevalier, parce qu'il est visionnaire. En effet, ces hommes de Dieu sont énormément respectés au Moyen-Âge, parce qu'on pense qu'ils ont une espèce de double vue,